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2: Le 12 janvier 1894, voit le jour à Liévin le premier champion du monde français de boxe. Tout de suite, le récit de ce jour historique pour le sport tricolore.
3: Le 12 octobre 1920 fait date dans l'histoire du sport français et plus précisément dans l'histoire de la boxe tricolore. Nous sommes mardi soir, il est 21h, heure locale. Le ring de Jersey City à New York se prépare à recevoir dans ses coins diamétralement opposés Battling Levinsky, champion du monde des poids mi-lourds en titre d'un côté et de l'autre Georges Carpentier, le français champion d'Europe toute catégorie. Près de 20 000 spectateurs se sont massés dans la salle new-yorkaise et le but de Georges Carpentier est de décrocher un titre mondial qui n'a jamais été la propriété d'un Français. La cloche retentit, le combat commence, le nordiste rentre très vite dans son match et harcèle dès le début de la rencontre son adversaire américain. Son poing gauche épouse fréquemment, très fréquemment même, la face de Battling Levinsky. Un round, deux rounds, trois, quatre reprises, l'Américain semble étouffé, jusqu'à un crochet du droit victorieux de Georges Carpentier en pleine mâchoire. Barney Lebrowitz, le vrai patronyme de Battling Levinsky, est KO. À cet instant, Carpentier n'est peut-être pas conscient encore de la portée de son triomphe, de son exploit, mais il devient là le premier tricolore champion du monde de boxe en ce 12 octobre 1920. Allez, on se donne rendez-vous demain pour d'autres histoires d'un jour avec Mémoire Sport.

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1: Bienvenue dans les Hauts-de-France. Voici un reportage réalisé par une radio associative de la région.
2: À Wany, à Carvin, à Courrières, à Libercourt, à Évin-Malmaison, à Rouvroy, à Montigny-en-Goële ou encore à Hénin-Beaumont, des éducateurs et éducatrices spécialisés sillonnent les rues des différentes villes du bassin minier du Pas-de-Calais pour essayer d'aider des jeunes et des familles rencontrant des difficultés sociales et économiques. Ces travailleurs et travailleuses font partie de l'association Rencontres et Loisirs, dont la perspective est de promouvoir l'action sociale et médico-sociale et de lutter contre les exclusions. L'une des conséquences de la précarité est l'accroissement des inégalités et des discriminations. Parmi les activités proposées, un club de prévention spécialisé, Nomade, dont font partie Léna, Océane, Alicia et Mathias, qui ont choisi de travailler sur ces questions d'inégalités et de discriminations subies avec une approche radiophonique. Tous les cinq ont réalisé un micro-trottoir et l'interview d'Antoine, éducateur spécialisé, pour comprendre ce phénomène. Quels sont les types d'inégalités dans la société? Qui en est plus particulièrement victime? Et quelles sont celles qui touchent particulièrement les jeunes de notre territoire? Pourquoi et comment ce métier d'éducateur spécialisé aide-t-il à lutter contre les discriminations et l'exclusion? Quels sont les leviers utilisés par ces travailleurs et travailleuses du social? Commençons d'abord par partir de la parole des personnes interviewées dans les rues.
3: Bonjour, je m'appelle Mathias. Nous sommes des jeunes qui font partie de l'association Rencontres et Loisirs. Merci de nous écouter. On vous a préparé une émission sur les inégalités.
4: Nous avons organisé un micro-trottoir dans les rues de Lens. Nous sommes ravis de vous faire écouter notre enquête micro-trottoir sur les inégalités.
5: Avez-vous déjà observé des inégalités dans la société?
6: Oui, ça, oui.
7: Non, du tout.
8: Bah, pas qu'une. Il y en a beaucoup. Bah, déjà, le droit de la femme et de l'homme. Les maltraitances enfants, les guerres?
9: Oui, régulièrement.
5: D'accord. Et pourquoi?
9: Bah ça c'est dû aux politiques locales, politiques publiques, les problématiques de société qu'on trouve actuellement un peu partout en France.
10: Oui, hein. Tous les jours, hein, il y en a.
11: Oui.
5: Et pourquoi?
11: Ça dépend, pour les logements et tout.
6: Oui.
5: Et pourquoi?
10: Alors là, c'est bien compliqué.
12: Moi, je viens d'un domaine dans le commerce où je trouve que, bon, bah, il y a certains hommes qui sont mieux payés que les femmes. Je trouve, pour le même travail effectué, je trouve que c'est pas égal.
13: Oh oui, il y en a pas mal.
5: Et pourquoi?
13: Pourquoi? Bonne question. Je dirais plutôt les classes. Il y a vraiment les très riches et puis parfois les très pauvres et puis il n'y a plus vraiment d'entre-deux, quoi.
14: Merci. Avez-vous vous-même connu l'expérience de l'inégalité?
13: Non.
11: Oui.
6: Non, pas du tout.
13: Oui.
15: Social, oui.
5: Pouvez-vous nous raconter?
13: Moi, je suis issue de l'immigration. Donc, quand on arrive en milieu scolaire très jeune, on s'en rend vite compte. Même les enseignants nous le montrent. Donc moi j'en ai vécu, oui, adolescente, et même encore aujourd'hui, mais en fait j'ai appris à vivre avec et voilà, j'avance.
16: Pour l'instant, il y a tous les services que j'ai déjà été, et il y a de l'égalité partout, comme femme, comme homme.
5: Avez-vous vous-même connu l'expérience de l'inégalité?
17: Non.
12: C'est-à-dire?
14: Sur le sport?
12: Sport, non.
14: Ou dans le travail?
12: Non.
9: Alors, l'inégalité, je sais pas trop, mais le racisme, oui.
5: Pouvez-vous nous raconter ou pas?
9: Bah, juste au niveau de, ne serait-ce que pour avoir accès à un logement ou un travail, je trouve qu'il y a quand même des fois des... Là, on peut parler d'inégalité et de discrimination par rapport à certaines choses. C'est ce que j'ai pu remarquer au cours de mon expérience professionnelle.
5: Pouvez-vous nous raconter?
11: Un peu, c'est... Après, quand t'as demandé, je mens, et c'est dur. J'ai connu des SDF et tout, et franchement, c'est dur.
5: Quelles sont vos idées pour améliorer les choses?
12: Encore pas mal de choses à faire pour que l'homme, la femme soient égales à l'homme, en tout cas dans le domaine du travail, dans la société, dans diverses choses, la culture, voilà.
10: Bah, communiquer le plus possible, voilà, la communication. Et puis tout le temps, défendre ses positions.
13: Ah,
8: Déjà discuter, pouvoir discuter, enfin avoir de l'écoute, déjà qu'on nous écoute surtout.
9: Ah là, bonne question. Hein. Là, je pense un peu plus d'inclusion et de savoir vivre ensemble serait déjà pas mal pour démarrer des perspectives positives. Et après, toujours en venir à des actions locales pour travailler sur la connaissance de l'autre et de limiter les inégalités et les discriminations.
4: C'est bon, tout pour moi.
9: Ok, merci.
4: Merci beaucoup. Merci. Au revoir, bonne journée.
9: Au revoir.
14: En résumé, les personnes nous ont beaucoup parlé de sexisme comme des situations qu'ils ont vécues ou vues. Par exemple, les logements, les codes vestimentaires, les sports, le travail, le salaire et les écoles. Et surtout le harcèlement. On vous a préparé deux sujets qui ont un rapport avec le sexisme et le racisme. Bonne écoute.
4: Le racisme, c'est quand on te juge sur ta couleur de peau ou ton origine. Ça peut avoir des conséquences sur ta santé mentale et physique. Ça peut entraîner des suicides. Alicia va tout vous raconter.
7: Près d'une personne sur deux en France estime avoir déjà été victime de racisme. Selon un sondage IFLOP, la minorité visible sont les plus touchées. D'après l'Institut, 80% des personnes perçues comme noires et 70% des personnes perçues comme arabes assurent avoir déjà subi du racisme. Les formes de racisme sont diverses. Par exemple, 25% des sondés affirment avoir eu des moqueries ou des propos vexants. 24% ont eu des insultes ou des injures, 14% des menaces, 11% des vols ou des dégradations et 9% de violences physiques. Article rédigé par Mathilde Groubi pour France Info le 9 avril 2026.
14: Dans quelques instants, nous allons procéder à l'interview d'Antoine.
15: Alors bonjour, oui, bon, moi c'est Antoine du coup. Je suis éducateur spécialisé au sein de l'association Rencontres et Loisirs, où j'ai pour métier d'être éducateur spécialisé. Donc je travaille avec les jeunes de 11 à 21 ans. Donc effectivement, oui, j'observe très régulièrement des inégalités au sein de la société et surtout dans mon travail, tout à fait.
7: Vous pourriez nous en expliquer ?
15: Tout à fait, oui. Et il y a plusieurs inégalités. La première que je vais rencontrer souvent, ça va être une inégalité que je vais qualifier de sociale ou économique. Donc dans le sens où je vais rencontrer pas mal de jeunes différents qui ont par exemple des inégalités de logement, des logements plus adaptés ou moins adaptés au lieu de vie, ou aussi même des inégalités d'accès aux loisirs. Donc on va avoir des jeunes qui vont pouvoir avoir la chance d'être inscrits dans un club de sport, etc. Et d'autres qui n'ont pas du tout les moyens. Donc ça va être des grosses inégalités. Je vais aussi beaucoup rencontrer des inégalités scolaires. Donc c'est-à-dire des jeunes qui ont des familles où les parents sont en capacité de les soutenir dans leur scolarité. Et d'autres jeunes qui ont malheureusement des parents qui ne sont pas en capacité de les soutenir ou qui sont pris par le travail ou par l'éducation des enfants. Toujours dans les inégalités scolaires, on va aussi voir des inégalités aux accès des outils numériques. Donc des jeunes qui ont facilement des ordinateurs, etc. Aujourd'hui, en 2026, vous avez tous besoin d'avoir accès à Internet. Dans la réalité, il y a encore des jeunes qui ont parfois du mal à avoir accès à Internet. On va aussi voir des inégalités de territoire. Nous, on intervient surtout au niveau des quartiers prioritaires de la ville. Donc les inégalités de territoire, ça va être des jeunes qui vont être un peu excentrés du centre-ville, vont avoir du mal à se rendre dans les endroits. Donc ça, c'est aussi des inégalités par rapport à d'autres jeunes. Je vais aussi souligner une inégalité qui va être l'inégalité d'accès à la santé mentale. C'est un gros sujet, la santé mentale, aujourd'hui, chez les jeunes. Par exemple, un jeune qui est issu de bonne famille économique va plus facilement avoir accès à des soins type psychologue, etc., parce que les parents vont pouvoir payer. Et d'autres jeunes, les parents ne peuvent pas payer ces soins-là. Donc ça, c'est aussi une très grosse inégalité. Et la dernière que je voudrais souligner, c'est les inégalités filles-garçons qu'on peut rencontrer aussi dans notre travail, avec notamment, je trouve moi, à mon sens, que les filles sont encore vachement jugées sur leur physique par rapport aux garçons, sans le voir, en étant beaucoup dans la cour des collèges, etc. Ou encore le harcèlement, qui va toucher aussi bien les filles que les garçons, mais ça reste encore une grosse inégalité. Voilà, à peu près ce que je peux vous dire là-dessus.
7: Est-ce que vous auriez des raisons pour améliorer les choses comme ça ?
15: Alors, ta question, c'est est-ce que j'ai des solutions pour améliorer toutes ces inégalités ? C'est un peu le but de mon travail, de me lever tous les jours pour essayer de me rendre utile. Donc, c'est ce que j'essaye de faire, de leur faire comprendre que c'est pas la solution de marquer la différence tout le temps. Je pense que si on y met tous un peu du sien, on peut faire changer les choses, mais c'est difficile quoi aujourd'hui.
7: Vous pourriez nous en raconter davantage. Pourquoi le métier d'éducateur, il aide à
14: lutter contre les discriminations ?
15: Ah, parce qu'on va mener tout. Nous, on va essayer de mener un travail de fond. Donc, c'est-à-dire qu'on va avoir plusieurs axes de travail qui vont être. Par exemple, quand on fait des actions collectives où on vous emmène en sortie, c'est pas pour rien. Quand je parlais d'inégalité de territoire avec d'inégalité à l'accès aux loisirs, ben nous, c'est ce qu'on essaye de faire pour justement essayer de gommer ces inégalités par rapport à d'autres jeunes. Je pense que c'est vraiment le fondement de notre métier. Ouais.
14: Est-ce que, avec vos collègues, est-ce que tu as déjà vu ou entendu des discriminations ?
15: Entre collègues, tu veux dire ? Honnêtement, non, ça me parle pas.
14: Est-ce que des fois, vous devez vous mettre en situation entre collègues ?
15: Alors, se mettre en situation, je n'irai pas jusque-là, mais là, tu soulignes quelque chose d'important, c'est le travail en équipe. Dans le social, c'est quelque chose d'hyper important. Nous, on essaye, quand on se croise, on n'a pas réponse à tout, on n'est pas des super-héros. Donc, c'est toujours bien d'exposer un peu aux collègues et puis d'en discuter avec les collègues pour... tu as toujours un collègue qui va avoir une idée que tu n'as pas pensée et qui va t'emmener vers un endroit qui est super intéressant, quoi, pour travailler.
14: Est-ce que c'est un métier frustrant ?
15: Moi, je suis très fier de ce métier-là parce que j'ai l'impression d'être utile. Après, ouais, un peu des deux, métier frustrant dans le sens où parfois, on a l'impression d'avancer avec un jeune. Donc, on se dit, c'est bon, il a accroché, il y a du résultat. Et puis, le jeune ne vient pas au rendez-vous ou ne se lève pas. Là, c'est frustrant parce que des fois, on a l'impression de faire un pas en avant pour en faire 10 en arrière. Mais d'un autre côté, parfois, on a aussi des très belles réussites où on est fier en fait d'avoir accompagné le jeune et d'avoir réussi à répondre à la demande initiale, quoi.
14: Merci. De manière générale, qu'est-ce qui te plaît le plus dans ton métier ?
15: Déjà, comme je

0: dire un petit mot de la fin, c'est que je vous félicite, vous, de faire ce que vous faites. C'est vraiment super intéressant qu'il y ait des jeunes qui sont quand même investis sur ces thématiques-là aujourd'hui. Et je pense que ces thématiques-là portées par des jeunes pour d'autres jeunes, ça porte beaucoup plus que des adultes qui vont en parler. Et c'est cool. Merci à vous de le faire.
1: Merci.

0: On ne fera pas un monde différent avec des gens indifférents. Arunda Tirol. Avec cette petite enquête, les jeunes se sont rendus compte que les inégalités de territoire, de genre, de conditions physiques, de santé, d'accès au logement, d'accès aux loisirs, touchent particulièrement les populations plus vulnérables et ont des conséquences concrètes, parmi lesquelles les discriminations, mais aussi l'exclusion et les répercussions sur la santé physique et morale qui sont une problématique à ne pas prendre à la légère. Cette émission a été réalisée par Léna, Océane, Alicia et Mathias de l'association Rencontrer Loisirs dans le cadre d'un atelier radio proposé par Micro-Repère. Un grand bravo à tous les cinq. Merci à vous d'avoir écouté. C'était une proposition radiophonique de Roxane de Micro-Repère. Je n'ai pas à te faire de suggestions,
1: 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Une émission réalisée dans le cadre des productions coopératives des radios associatives du nord de la France. 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

0: 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Cet été, la durée d'emprunt de vos documents est doublée. 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
1: De Jacques de Broncard, Adélaïde.

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1: Bienvenue dans les Hauts-de-France. Voici un reportage réalisé par une radio associative de la région.
2: Présente depuis plusieurs années sur le territoire de Lens-Liévin, l'association Brisons les silences Osons, qui lutte contre les violences conjugales et intrafamiliales, a tenu son assemblée générale le samedi 13 juin dernier. L'occasion de faire le bilan de l'année écoulée et d'évoquer quelques déconvenues, heureusement rares, mais suffisamment marquantes pour l'association, dont les activités vont bien au-delà de la simple lutte contre les violences, avec des ateliers d'art-thérapie, des ateliers cuisine et jardinage, ou encore bien-être. Marilyn Lamant, la dirigeante de Brisons les silences Osons, évoque les discriminations dont a été victime l'association et qui pose question alors que la parole des victimes se libère de plus en plus depuis le mouvement MeToo.
3: En fait, l'association subit depuis plusieurs années de discrimination parce qu'on est une association avec des anciennes victimes ou des victimes et donc ça a l'air de déranger. On est même mis dehors de événements festifs et donc on a réagi à ça parce qu'il fallait protéger nos bénéficiaires.
2: Vous avez dit quelque chose d'assez terrible tout à l'heure pendant l'Assemblée Générale. On ne peut pas changer les mentalités.
3: Tout à fait. On n'arrive pas à changer les mentalités. Je pense qu'on est beaucoup d'associations à vouloir le faire, mais qu'il faut se rendre compte, d'ailleurs nous on s'en est rendu compte, que parce qu'on est victime et qu'on a été victime, on n'a pas le droit au bonheur, on n'a pas le droit à la vie, qu'il faudrait mourir. D'ailleurs, on s'est dit, si ça continue, on va sortir avec une étoile sur le dos pour dire, attention, celle-là, elle est victime, parce qu'il y a de la discrimination et on nous a refusé dans un événement festif. Vous vous rendez compte, un événement festif, on nous a clairement dit qu'on ne pouvait pas, en tant que victime ou ancienne victime, participer à un événement festif qui valait mieux aller dans une salle de sport ou à un événement spécial victime de violence.
2: Comment vous interprétez ça ? Est-ce que c'est de la peur ?
3: Moi, j'ai la... Alors, soit que ce sont des personnes qui eux-mêmes sont auteurs, j'ai envie de dire, hein, c'est la première réaction. Soit ce sont des personnes qui, justement, ça ferait peur qu'une association d'aide aux victimes vienne dans une commune montrer peut-être qu'il y a encore des victimes en 2026. Mais à côté de ça, ben, c'est des personnes qui se reconstruisent, qui font de l'art-thérapie, qui font des tableaux, etc. Donc, je vois pas... Ce n'est pas pour parler de violence, le pire. C'est pour parler de bonheur. Et même ça, on n'y a pas droit. On s'est dit, est-ce qu'on doit arrêter ? C'est la première chose. Ben, on s'est dit, on a quand même ramené plus de 132 000 euros de bénévolat dans l'association. On s'est dit, on va arrêter, mais on a de l'empathie, on est solidaire, on ne peut pas abandonner. On s'est dit, pourquoi abandonner ? Pour des cons, excusez-moi l'expression, pour des cons qui refusent que des victimes aient droit au bonheur. Non, je pense qu'on va montrer qu'on est là.
2: Il faut donc s'attendre à des changements qui seront dévoilés à la rentrée pour l'association Brisons les silences Osons. Marilyn Lamant revient également sur les activités que mène au quotidien son association.
3: Oui, il y a différents ateliers thérapeutiques tels que l'estime de soi, la sophro, l'art-thérapie, les groupes de parole, la socio-esthéticienne, la coiffure, il y a le relooking, il y a les écritures thérapeutiques, il y a aussi les entretiens avec la psychologue, il y a différents ateliers, des sorties culturelles et on essaie de reconstruire via l'art justement et la culture.
2: Alors, il y a eu énormément d'interventions aussi l'an dernier et d'écoutes, d'appels. Est-ce qu'on peut faire le bilan de ce que vous avez fait en termes d'intervention et de permanence d'écoute ?
3: Ben, on en est à 800 appels à peu près sur un an. Et d'interventions, on ne les compte pas. Il y en a, si on compte tous les ateliers, tout ce qu'on a fait sur le terrain, il y en a à peu près 600.
2: Et aussi des écoutes sur justement tous les aspects psychosociaux, des permanences psychologiques aussi. Donc trois types de permanences, je crois, si je ne dis pas de bêtises.
3: Oui, il y a la psychosociale, les séances d'écoute également, où à chaque fois il y a plus de 700 personnes sur l'année. Et il y a aussi maintenant un autre atelier qui va se concrétiser, c'est la prévention sur les addictions. Donc il y a un chargé de prévention qui va s'occuper également de ce genre de choses, parce que les addictions sont responsables des trois quarts des violences conjugales.
2: Des ateliers qui pourraient démarrer en septembre ou plus tard en janvier 2027. L'association Brisons les silences aux ondes va également pouvoir former sur la pluridisciplinarité des violences conjugales. Marilyn Lamant.
3: J'ai suivi pendant un an donc des études au sein de l'Université de Lille pour justement avoir ce diplôme qui m'a permis d'apprendre d'autres choses et d'avoir des outils encore plus pour pouvoir aider au mieux.
2: Ça concrètement, les formations, qui pourra les suivre ?
3: Alors les formations, dans les écoles, dans les communes, les personnes qui sont intéressées, les travailleurs sociaux qui sont intéressés.
2: L'association Brisons les silences Osons a également obtenu un agrément ESS, économie sociale et solidaire, et figure également parmi les lauréates du budget citoyen du Pas-de-Calais pour son projet devenir des éco-acteurs de notre vie, ce qui lui a permis d'obtenir une aide financière de 4000 euros. Marilyn Lamant.
3: Être labellisé, c'est être soutenu, reconnu. Et en plus, notre projet, donc, qui a une subvention de 4000 euros pour faire ce projet justement avec les dames atteintes d'un cancer et autres, qu'on avait présenté ce jour-là. Alors, on a présenté un projet pour être actrice de sa vie, redevenir actrice de sa vie, c'est-à-dire que les femmes doivent reprendre leur santé en main. Et aussi pour aider les femmes justement atteintes de pathologies et notamment du cancer. Cette subvention donc a permis de faire une grosse partie de nos ateliers puisque la subvention de l'État a été diminuée de 4000 euros.
2: Marilyn Lamant nous parle également des différents partenaires de son association.
3: Alors on a toujours les commerçants d'Anne-et-Soulance, les communes avoisinantes, etc., etc. Mais là, on a des nouveaux partenaires, c'est un abri qui sauve une vie. C'est une association justement qui est dans le Nord et qui désire venir dans le Pas-de-Calais. Donc ils sont à la recherche de personnes qui ont une chambre, un canapé à prêter à, gracieusement donc, à une victime de violence qui désire se sauver. Et puis, il y a aussi le Secours populaire de Douvrin. Il y a la commune d'Annay, parce que le maire, même avant, M. Kusmirek, avant d'être maire d'Annay-Soulance, était sensibilisé à notre cause et est venu visiter notre structure avec d'autres. Et donc, il y a aussi l'association Addiction, la Ligue des diabétiques. En fait, on a plus Atypique, donc qui est une association aussi qui travaille avec l'hôpital de Lens.
2: Donc tous ces partenaires vont permettre de créer de ce fait de nouvelles activités dès la rentrée.
3: Oui, tout à fait. On va organiser forum santé, etc. Et oui, tout à fait.
2: Quels sont les prochains événements de votre association ?
3: Alors justement, comme on est en grande réflexion par rapport à tout ça, on va prendre les vacances d'été pour justement réfléchir à voir avec nos partenaires tous les événements et que nous mettrons en exergue fin août, début septembre.
2: Marilyn Lamant, dirigeante de l'association Brisons les silences Osons, évoque enfin les moments qui l'ont le plus marqué l'an dernier.
3: En 2025, les moments qui m'ont plus marqué, de voir un peu que malheureusement, même avec tout ce qu'on fait, il faut lutter. C'est une lutte de tous les jours. Les violences, c'est une lutte de tous les jours. Le statut de la femme, une lutte de tous les jours. Mais c'est aussi ces enfants qui vont à la dérive. Peur des guerres, peur de ce qu'ils entendent.
2: Oui, parce que alors vous avez fait, on l'a pas précisé, mais vous avez fait une enquête sur la santé mentale des jeunes et également sur la santé des femmes aussi.
3: Oui. Et on s'est aperçu malheureusement que les femmes mettent beaucoup en avant leurs enfants au détriment de leur santé à elles et aussi croient que c'est une question d'argent. Mais quand on leur dit mais non, parce que vous avez déjà via Amélie les préventions cancer du sein, cancer des intestins, du côlon, etc., gratuit, mais c'est le fait de se déplacer, c'est la peur, beaucoup de peur. On ressent depuis le Covid beaucoup de peur chez les femmes et chez les enfants.
2: Et dans ces jeunes que vous avez interrogés, il y a beaucoup de détresse par rapport à l'actualité anxiogène, il y a des addictions, il y a une reproduction aussi des comportements j'allais dire misogyne, masculiniste.
3: Oui, ben en fait, on s'est aperçu qu'il y a encore un patriarcat bien ancré dans certains quartiers. Et quand on voit ben, le papa donc inculque à son fils, pas aux filles, mais aux fils, la même éducation qu'il a reçue lui, les mêmes codes. Et quand on interroge du coup cet enfant, il nous répond que ben, son papa dit que ça ne sert à rien d'aller travailler. Donc c'est un exemple, parce qu'on gagne autant et même plus en restant chez soi, qu'il faut prendre du Red Bull, parce que comme ça, il sera plus vivace. Et donc ces enfants, pour la plupart, ben, ça donne au crack et au cannabis.
2: Donc ce qui crée d'autres problématiques liées aussi à ces violences conjugales.
3: Oui.
2: Et intrafamilial.
3: Oui, tout à fait. Hein. Ça fait partie, les trois quarts, c'est les causes, c'est l'alcool et les addictions en général.
2: D'où ce partenariat aussi donc avec le CARUT atypique.
3: Oui, et puis avec la Ligue donc, Addiction France, dont on fait partie, et Alexis, qui va charger de prévention, qui va faire aussi un projet par rapport à ça.
2: Il y a eu des moments plus heureux aussi, l'an dernier, une sortie à la mer.
3: Oui, on a fait, grâce à l'argent du département, on a pu offrir un week-end à la mer. Et on est contente parce que dans ce groupe de victimes, il y avait une membre qu'on accompagnait depuis 2 ans et demi et qui avait un cancer du sein. Et c'était son rêve d'aller à la mer. Malheureusement, on savait qu'elle n'en avait plus pour longtemps. Donc on est très heureux de lui avoir donné ce bonheur-là.
2: Une dernière question, qu'est-ce que vous avez envie de dire aux auditeurs et auditrices qui nous écoutent ?
3: Être femme, c'est pas facile. Être femme victime, c'est encore moins. Et qu'il faut justement des hommes qui viennent... Je veux dire, la démocratie, c'est un homme plus une femme. Les hommes doivent prendre conscience en écoutant les infos, les journaux, en regardant autour d'eux, qu'il y a de plus en plus de violences faites aux femmes, aux petites filles, et même maintenant aux petits garçons, et qu'il faut qu'ils viennent aussi nous défendre. Il faut qu'ils, à leur niveau à eux, inculquent justement des valeurs de non-violence.
2: Pour plus d'informations, vous pouvez contacter l'association Brisons les silences, Osons, au 06 20 49 14 40, 06 20 49 14 40. C'était un reportage de Jean-Philippe Planck de Radio Plus.
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4: Monter une scie. Voilà une expression auriculaire que l'on aurait pu croire tout droit sorti de l'atelier du menuisier, de la camionnette du bûcheron ou des mains de n'importe quel artisan ou bricoleur du dimanche à qui l'usage de cet instrument à dents est indispensable. Mais coupons court à cette introduction pour en venir à la définition du précieux outil. La scie est un outil ou machine servant à couper des matières dures par l'action d'une lame dentée. Il existe un grand nombre de types de scie. Sauteuse, radiale, circulaire, égoïne, cloche, sabre, plongeante, à onglet, à chantournée, à ruban, à bûche, à araser, à tenon, à chaîne, à guichet. Il y en a même qui ont perdu leurs identités originales, mais pas leurs fonctions coupantes, comme le passe-partout, la tronçonneuse ou le godendard, engin ancien aussi connu sous le nom de scie de travers, tout aussi dentelé et coupant que les autres. L'expression « faire ou monter une scie » au figuré a une origine assez lointaine et passée définitivement en désuétude. Elle était employée avec le sens de faire une blague, de se moquer ou répéter, recommencer bien des fois une chose destinée à ennuyer, exaspérer quelqu'un en lui répétant inlassablement la même chose. Un sens qui évoque le grincement de l'outil et le mouvement alternatif nécessaire à son emploi. En 1808, dans son dictionnaire du bas langage et des manières de parler usitées par le peuple, Charles-Louis d'Autel écrivait ceci. Terme équivoque et satirique qui signifie bernement, brocard, dérision, lardon, persiflage, sarcasme, gausserie. Voilà la scie qui va, se dit quand on se moque finement de quelqu'un. On dit également c'est une scie de longueur pour dire que l'on se moque depuis longtemps de quelqu'un. Si se prend aussi pour qualifier quelque chose d'ennuyeux, de rude, de pénible, d'épineux, d'obscur ou d'embrouillé. Ce sens figuré de si et ses locutions dérivées semblent perdurer pendant tout le XIXe siècle, témoin certains écrits. Larchet, en 1865, mentionne « tourment, mystification répétée d'autant plus de fois qu'elle paraît agacer l'auditeur », allusion à la scie qui revient toujours en grinçant sur elle-même. Delvaux, en 1866, qui parle d'ennui, de contretemps fâcheux, qui prétend que se promener avec sa femme légitime au bras, c'est porter sa scie. Le même Delvaux, toujours à la même époque, évoque aussi faire ou monter une scie pour imaginer une mystification contre quelqu'un, une plaisanterie agaçante. Je le cite. Et l'on recommence en effet jusqu'à ce que l'importun que l'on scie ainsi comprenne et s'en aille. Lucien Rigaud, en 1881, dans son dictionnaire d'argot moderne, donne une autre version. Monter une scie, faire des scies, c'est un ennui profond causé par un travail monotone, par un travail fait à contre-cœur. C'est aussi une rengaine agaçante. On dirait aujourd'hui du rap. D'ailleurs, de rap à scie, il y a proximité sur le râtelier du menuisier. Charles Virmètre confirme les écrits de Delvaux dans son nouveau dictionnaire d'argot en 1894 en écrivant « Quand un ouvrier menuisier porte sa scie, les voyous lui disent qu'il trimballe sa légitime ». Curieusement, la locution « scier quelqu'un » est apparue dans l'oralité avec le

0: au sens de l'ennuyer, le raser et se transforma, au milieu du XXe siècle, en étonner quelqu'un ou être étonné soi-même, l'affecter profondément, lui couper le souffle. En précisant, comme pour le malheureux chêne séculaire que le bûcheron vient d'abattre, sied à la base. Ennui, rengaine, mystification, la scie est un instrument qui ne manque pas de mordant dans ses emplois, au propre ou au figuré. Si on dit « le chien qui aboie ne mord pas », on pourra dire « la scie aboie et la caravane passe ». Non, non, non, pas le collet d'Eric Knight à la revoyure.
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3: Bienvenue dans les Hauts-de-France. Voici un reportage réalisé par une radio associative de la région.
4: À Wany, à Carvin, à Courrières, à Libercourt, à Évin-Malmaison, à Rouvroy, à Montigny-en-Goële ou encore à Hénin-Beaumont, des éducateurs et éducatrices spécialisés sillonnent les rues des différentes villes du bassin minier du Pas-de-Calais pour essayer d'aider des jeunes et des familles rencontrant des difficultés sociales et économiques. Ces travailleurs et travailleuses font partie de l'association Rencontres et Loisirs, dont la perspective est de promouvoir l'action sociale et médico-sociale et de lutter contre les exclusions. L'une des conséquences de la précarité est l'accroissement des inégalités et des discriminations. Parmi les activités proposées, un club de prévention spécialisé, Nomade, dont font partie Léna, Océane, Alicia et Mathias, qui ont choisi de travailler sur ces questions d'inégalités et de discriminations subies avec une approche radiophonique. Tous les cinq ont réalisé un micro-trottoir et l'interview d'Antoine, éducateur spécialisé, pour comprendre ce phénomène. Quels sont les types d'inégalités dans la société? Qui en est plus particulièrement victime? Et quelles sont celles qui touchent particulièrement les jeunes de notre territoire? Pourquoi et comment ce métier d'éducateur spécialisé aide-t-il à lutter contre les discriminations et l'exclusion? Quels sont les leviers utilisés par ces travailleurs et travailleuses du social? Commençons d'abord par partir de la parole des personnes interviewées dans les rues.
5: Bonjour, je m'appelle Mathias. Nous sommes des jeunes qui font partie de l'association Rencontres et Loisirs. Merci de nous écouter. On vous a préparé une émission sur les inégalités.
6: Nous avons organisé un micro-trottoir dans les rues de Lens. Nous sommes ravis de vous faire écouter notre enquête micro-trottoir sur les inégalités.
7: Avez-vous déjà observé des inégalités dans la société?
8: Oui, ça, oui.
9: Non, du tout.
10: Bah, pas qu'une. Il y en a beaucoup. Bah, déjà, le droit de la femme et de l'homme. Les maltraitances enfants, les guerres?
11: Oui, régulièrement.
7: D'accord. Et pourquoi?
11: Bah ça c'est dû aux politiques locales, politiques publiques, les problématiques de société qu'on trouve actuellement un peu partout en France.
12: Oui, hein. Tous les jours, hein, il y en a.
13: Oui.
7: Et pourquoi?
13: Ça dépend, pour les logements et tout.
7: Oui.
14: Et pourquoi?
12: Alors là, c'est bien compliqué.
15: Moi, je viens d'un domaine dans le commerce où je trouve que, bon, bah, il y a certains hommes qui sont mieux payés que les femmes. Je trouve, pour le même travail effectué, je trouve que c'est pas égal.
16: Oh oui, il y en a pas mal.
7: Et pourquoi?
16: Pourquoi? Ben, bonne question. Je dirais plutôt les classes. Il y a vraiment les très riches et puis parfois les très pauvres et puis il n'y a plus vraiment d'entre-deux, quoi.
17: Merci. Avez-vous vous-même connu l'expérience de l'inégalité?
16: Non.
13: Oui.
18: Non, pas du tout.
19: Oui.
2: Social, oui.
7: Pouvez-vous nous raconter?
19: Moi, je suis issue de l'immigration. Donc, quand on arrive en milieu scolaire très jeune, on s'en rend vite compte. Même les enseignants nous le montrent. Donc moi j'en ai vécu, oui, adolescente, et même encore aujourd'hui, mais en fait j'ai appris à vivre avec et voilà, j'avance.
16: Pour l'instant, il y a tous les services que j'ai déjà été, et il y a des inégalités partout, comme femme, comme homme.
7: Avez-vous vous-même connu l'expérience de l'inégalité?
15: Non, c'est-à-dire?
17: Sur le sport?
15: Sport, non.
17: Ou dans le travail?
15: Non.
11: Alors l'inégalité, je sais pas trop, mais le racisme, oui.
7: Pouvez-vous nous raconter ou pas?
11: Bah, juste au niveau de, ne serait-ce que pour avoir accès à un logement ou à un travail, je trouve qu'il y a quand même des fois des... Là, on peut parler d'inégalité et de discrimination par rapport à certaines choses. C'est ce que j'ai pu remarquer au cours de mon expérience professionnelle.
7: Pouvez-vous nous raconter?
13: Un peu, c'est... Après, quand t'as demandé, je mens, et c'est dur. J'ai connu des SDF et tout, et franchement, c'est dur.
7: Quelles sont vos idées pour améliorer les choses?
15: Encore pas mal de choses à faire pour que l'homme, la femme soient égales à l'homme, en tout cas dans le domaine du travail, dans la société,

0: diverses choses, la culture, voilà.
1: Bah, communiquer le plus possible, voilà, la communication. Et puis tout le temps, défendre ses positions.
2: Ah, bah, déjà, discuter, pouvoir discuter, enfin, avoir de l'écoute, déjà qu'on nous écoute, surtout.
3: Ah là, bonne question, hein. Là, je pense un peu plus d'inclusion et de savoir vivre ensemble serait déjà pas mal pour démarrer des perspectives positives. Et après, toujours en venir à des actions locales pour travailler sur la connaissance de l'autre et de limiter les inégalités et les discriminations.
4: Bah, c'est bon, tout pour moi.
3: Ok, merci.
4: Merci beaucoup. Merci. Au revoir, bonne journée.
5: En résumé, les personnes nous ont beaucoup parlé de sexisme comme des situations qu'ils ont vécues ou vues. Par exemple, les logements, les codes vestimentaires, les sports, le travail, le salaire et les écoles. Et surtout le harcèlement. On vous a préparé deux sujets qui ont rapport avec le sexisme et le racisme. Bonne écoute.
4: Le racisme, c'est quand on te juge sur ta couleur de peau ou ton origine. Ça peut avoir des conséquences sur ta santé mentale et physique. Ça peut entraîner des suicides. Alicia va tout vous raconter.
6: Près d'une personne sur deux en France estime avoir déjà été victime de racisme. Selon un sondage IFLOP, la minorité visible sont les plus touchées. D'après l'Institut, 80% des personnes perçues comme noires et 70% des personnes perçues comme arabes assurent avoir déjà subi du racisme. Les formes de racisme sont diverses. Par exemple, 25% des sondés affirment avoir eu des moqueries ou des propos vexants. 24% ont eu des insultes ou des injures, 14% des menaces, 11% des vols ou des dégradations et 9% de violences physiques. Article rédigé par Mathilde Groubi pour France Info le 9 avril 2026.
5: Dans quelques instants, nous allons procéder à l'interview d'Antoine.
7: Alors bonjour, oui, bon, moi c'est Antoine du coup. Je suis éducateur spécialisé au sein de l'association Rencontres et Loisirs où j'ai pour métier d'être éducateur spécialisé. Donc je travaille avec les jeunes de 11 à 21 ans. Donc effectivement, oui, j'observe très régulièrement des inégalités au sein de la société et surtout dans mon travail, tout à fait.
6: Vous pourriez nous en expliquer ?
7: Tout à fait, oui. Et il y a plusieurs inégalités. La première que je vais rencontrer souvent, ça va être une inégalité que je vais qualifier de sociale ou économique. Donc dans le sens où je vais rencontrer pas mal de jeunes différents qui ont par exemple des inégalités de logement, des logements plus adaptés ou moins adaptés au lieu de vie, ou aussi même des inégalités d'accès aux loisirs. Donc on va avoir des jeunes qui vont pouvoir avoir la chance d'être inscrits dans un club de sport, etc. Et d'autres qui n'ont pas du tout les moyens. Donc ça va être des grosses inégalités. Je vais aussi beaucoup rencontrer des inégalités scolaires. Donc c'est-à-dire des jeunes qui ont des familles où les parents sont en capacité de les soutenir dans leur scolarité. Et d'autres jeunes qui ont malheureusement des parents qui ne sont pas en capacité de les soutenir ou qui sont pris par le travail ou par l'éducation des enfants. Toujours dans les inégalités scolaires, on va aussi voir des inégalités aux accès des outils numériques. Donc des jeunes qui ont facilement des ordinateurs, etc. Aujourd'hui, en 2026, vous avez tous besoin d'avoir accès à Internet. Dans la réalité, il y a encore des jeunes qui ont parfois du mal à avoir accès à Internet. On va aussi voir des inégalités de territoire. Nous, on intervient surtout au niveau des quartiers prioritaires de la ville. Donc les inégalités de territoire, ça va être des jeunes qui vont être un peu excentrés du centre-ville, vont avoir du mal à se rendre dans les endroits. Donc ça, c'est aussi des inégalités par rapport à d'autres jeunes. Je vais aussi souligner une inégalité qui va être l'inégalité d'accès à la santé mentale. C'est un gros sujet, la santé mentale, aujourd'hui, chez les jeunes. Par exemple, un jeune qui est issu de bonne famille économique va plus facilement avoir accès à des soins type psychologue, etc., parce que les parents vont pouvoir payer. Et d'autres jeunes, les parents ne peuvent pas payer ces soins-là. Donc ça, c'est aussi une très grosse inégalité. Et la dernière que je voudrais souligner, c'est les inégalités filles-garçons qu'on peut rencontrer aussi dans notre travail, avec notamment, je trouve moi, à mon sens, que les filles sont encore vachement jugées sur leur physique par rapport aux garçons, sans le voir, en étant beaucoup dans la cour des collèges, etc. Ou encore le harcèlement, qui va toucher aussi bien les filles que les garçons, mais ça reste encore une grosse inégalité. Voilà, à peu près ce que je peux vous dire là-dessus.
6: Est-ce que vous auriez des raisons pour améliorer les choses comme ça ?
7: Alors, ta question, c'est est-ce que j'ai des solutions pour améliorer toutes ces inégalités ? Bah, c'est un peu le but de mon travail, de me lever tous les jours pour essayer de me rendre utile. Donc, c'est ce que j'essaye de faire, de leur faire comprendre que bah, ce n'est pas la solution de marquer la différence tout le temps. Je pense que si on y met tous un peu du sien, on peut faire changer les choses, mais c'est difficile quoi, aujourd'hui.
6: Vous pourriez nous en raconter davantage. Pourquoi le métier d'éducateur, il aide à
5: lutter contre les discriminations?
7: Ah, parce qu'on va mener tout. Nous, on va essayer de mener un travail de fond. Donc, c'est-à-dire qu'on va avoir plusieurs axes de travail qui vont être, par exemple, quand on fait des actions collectives où on vous emmène en sortie, c'est pas pour rien. Quand je parlais d'inégalité de territoire d'inégalité à l'accès aux loisirs, nous, c'est ce qu'on essaye de faire pour justement essayer de gommer ces inégalités par rapport à d'autres jeunes. Je pense que c'est vraiment le fondement de notre métier. Ouais.
5: Est-ce que, avec vos collègues, est-ce que tu as déjà vu ou entendu des discriminations ?
7: Entre collègues, tu veux dire ? Honnêtement, non, ça me parle pas.
5: Est-ce que des fois, vous devez vous mettre en situation entre collègues ?
7: Alors, se mettre en situation, je n'irai pas jusque-là, mais c'est là, tu soulignes quelque chose d'important, c'est le travail en équipe. Dans le social, c'est quelque chose d'hyper important. Nous, on essaye, quand on se croise, on n'a pas réponse à tout, on n'est pas des super-héros. Donc, c'est toujours bien d'exposer un peu aux collègues et puis d'en discuter avec les collègues pour... tu as toujours un collègue qui va avoir une idée que tu n'as pas pensée et qui va t'emmener vers un endroit qui est super intéressant, quoi, pour travailler.
5: Est-ce que c'est un métier frustrant ?
7: Moi, je suis très fier de ce métier-là parce que j'ai l'impression d'être utile. Après, ouais, un peu des deux. Métier frustrant dans le sens où parfois, on a l'impression d'avancer avec un jeune. Donc, on se dit, c'est bon, il a accroché, il y a du résultat. Et puis, le jeune ne vient pas au rendez-vous ou ne se lève pas. Là, c'est frustrant parce que des fois, on a l'impression de faire un pas en avant pour en faire 10 en arrière. Mais d'un autre côté, parfois, on a aussi des très belles réussites où on est fier en fait d'avoir accompagné le jeune et d'avoir réussi à répondre à la demande initiale, quoi.
5: Merci. De manière générale, qu'est-ce qui te plaît le plus dans ton métier ?
7: Comme je le disais tout à l'heure, c'est me sentir utile, travailler auprès des jeunes. Je vois pas ma place ailleurs aujourd'hui. L'autonomie qu'on a aussi, parce qu'on a la chance d'avoir un métier où on nous laisse faire nos plannings, où c'est nous qui... on arrive dans ce métier-là, on nous dit, voici le territoire dans lequel tu dois travailler, travaille. C'est pas comme à l'usine ou ailleurs où on va nous dire, il faut emballer autant de cartons aujourd'hui. Là, c'est fais ton travail, va vers les jeunes, fais-toi connaître, vois ce qu'ils ont besoin et réponds-y. Et franchement, moi, c'est ce que j'adore et je trouve que je suis à ma place et que c'est une branche du social qui est vraiment très importante aujourd'hui.
5: Est-ce que vous avez des questions ou sinon vous avez une question que vous aurez aimé qu'on vous pose ?
7: Là, comme ça, non. Après, si je devais te dire un petit mot de la fin, c'est que je vous félicite, vous, de faire ce que vous faites. C'est vraiment super intéressant qu'il y ait des jeunes qui sont quand même investis sur ces thématiques-là aujourd'hui. Et je pense que ces thématiques-là, portées par des jeunes pour d'autres jeunes, ça porte beaucoup plus que des adultes qui vont en parler. Et c'est cool. Merci à vous de le faire.
5: Merci.
4: Merci.

0: On ne fera pas un monde différent avec des gens indifférents. Arunda Tirol. Avec cette petite enquête, les jeunes se sont rendus compte que les inégalités de territoire, de genre, de conditions physiques, de santé, d'accès au logement, d'accès aux loisirs, touchent particulièrement les populations plus vulnérables et ont des conséquences concrètes, parmi lesquelles les discriminations, mais aussi l'exclusion et les répercussions sur la santé physique et morale qui sont une problématique à ne pas prendre à la légère. Cette émission a été réalisée par Léna, Océane, Alicia et Mathias de l'association Rencontrer Loisirs dans le cadre d'un atelier radio proposé par Micro-Rebelle. Un grand bravo à tous les cinq. Merci à vous d'avoir écouté. C'était une proposition radiophonique de Roxane de Micro-Rebelle. Je n'ai pas à te faire de suggestions,
1: tu connais bien tes armes, souffrir dans la misère. Une émission réalisée dans le cadre des productions coopératives des radios associatives du nord de la France. Une coopération qui a reçu le soutien de la région Hauts-de-France.

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2: 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Il propose 3 séances de 10h à 13h pour créer une sculpture de papier mâché, de la structure aux dernières finitions, puis chacune close par un déjeuner partagé dans le jardin de la Maison Saint-Joseph. Aucune expérience requise, les débutants sont les bienvenus. Renseignements, tarifs et inscriptions sur msj-art.org. Jusqu'au 22 août, la médiathèque de Crépy passe en horaire d'été. L'équipe vous accueille le mercredi de 10h à 12h30 et de 14h à 18h30 et le samedi de 10h à 12h30 et de 14h à 17h. Faites le plein de livres pour partir en vacances. Cet été, la durée d'emprunt de vos documents est doublée. Passez de 3 à 6 semaines pour en profiter pleinement. Que vous partiez à l'aventure ou que vous restiez tranquillement chez vous, c'est le moment idéal pour piocher dans les collections et savourer chaque instant à votre rythme.
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0: Coucou.
1: Tu veux pas dire bonjour, Hervé?
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1: Non?
0: Maman.
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0: Bonjour.
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3: Le 12 janvier 1894, voit le jour à Liévin le premier champion du monde français de boxe. Tout de suite, le récit de ce jour historique pour le sport tricolore.
4: Le 12 octobre 1920 fait date dans l'histoire du sport français et plus précisément dans l'histoire de la boxe tricolore. Nous sommes mardi soir, il est 21h, heure locale. Le ring de Jersey City à New York se prépare à recevoir dans ses coins diamétralement opposés Battling Levinsky, champion du monde des poids mi-lourds en titre d'un côté et de l'autre Georges Carpentier, le français champion d'Europe toute catégorie. Près de 20 000 spectateurs se sont massés dans la salle new-yorkaise et le but de Georges Carpentier est de décrocher un titre mondial qui n'a jamais été la propriété d'un Français. La cloche retentit, le combat commence, le nordiste rentre très vite dans son match et harcèle dès le début de la rencontre son adversaire américain. Son poing gauche épouse fréquemment, très fréquemment même, la face de Battling Levinsky. Un round, deux rounds, trois, quatre reprises, l'Américain semble étouffé, jusqu'à un crochet du droit victorieux de Georges Carpentier en pleine mâchoire. Barney Lebrowitz, le vrai patronyme de Battling Levinsky, est KO. À cet instant, Carpentier n'est peut-être pas conscient encore de la portée de son triomphe, de son exploit, mais il devient là le premier tricolore champion du monde de boxe en ce 12 octobre 1920.
3: Allez, on se donne rendez-vous demain pour d'autres histoires d'un jour avec Mémoire Sport.
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1: Voilà une chanson nouvelle, mais qui date de près d'un siècle et demi. Elle a été écrite pour la première fois par Gustave Nadeau, un chansonnier du 19e siècle, très célèbre à l'époque.

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J'ai écrit un refrain, j'ai mis une nouvelle musique. Et la chanson devient tout à fait actuelle. Je demande cependant à messieurs, mesdames, mesdemoiselles, les journalistes présents dans la salle, d'attendre pieusement, courageusement, jusqu'à la fin de la chanson. S'ils ont le courage. 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

Assis sur un banc, Aldoredo fixait l'horizon sale et nuageux. Son regard rugissant forçait l'inclinaison des lions les plus fougueux. Et les chiens se taisaient lorsqu'il sortait de sa cage et jappait sa colère devant le trafic afrique des passeurs dépassés par l'Afrique et ses guerres. 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
3: Monter une scie. Voilà une expression auriculaire que l'on aurait pu croire tout droit sortie de l'atelier du menuisier, de la camionnette du bûcheron ou des mains de n'importe quel artisan ou bricoleur du dimanche à qui l'usage de cet instrument à dents est indispensable. Mais coupons court à cette introduction pour en venir à la définition du précieux outil. La scie est un outil ou machine servant à couper des matières dures par l'action d'une lame dentée. Il existe un grand nombre de types de scies. Sauteuse, radiale, circulaire, égoïne, cloche, sabre, plongeante, à onglet, à chantournée, à ruban, à bûche, à araser, à tenon, à chaîne, à guichet. Il y en a même qui ont perdu leurs identités originales, mais pas leurs fonctions coupantes, comme le passe-partout, la tronçonneuse ou le godendard, engin ancien aussi connu sous le nom de scie de travers, tout aussi dentelé et coupant que les autres. L'expression « faire » ou « monter une scie » au figure

Voilà la si qui va, se dit quand on se moque finement de quelqu'un. On dit également « c'est une si de longueur » pour dire que l'on se moque depuis longtemps de quelqu'un. Si se prend aussi pour qualifier quelque chose d'ennuyeux, de rude, de pénible, d'épineux, d'obscur ou d'embrouillé. Ce sens figuré de si et ses locutions dérivées semblent perdurer pendant tout le XIXe siècle, témoin certains écrits. Larchet, en 1865, mentionne « tourment, mystification répétée d'autant plus de fois qu'elle paraît agacer l'auditeur », allusion à la scie qui revient toujours en grinçant sur elle-même. Delvaux, en 1866, qui parle d'ennui, de contretemps fâcheux, qui prétend que se promener avec sa femme légitime au bras, c'est porter sa scie. Le même Delvaux, toujours à la même époque, évoque aussi faire ou monter une scie pour imaginer une mystification contre quelqu'un, une plaisanterie agaçante. Je le cite. Et l'on recommence en effet jusqu'à ce que l'importun que l'on scie ainsi comprenne et s'en aille. Lucien Rigaud, en 1881, dans son dictionnaire d'argot moderne, donne une autre version. Monter une scie, faire des scies, c'est un ennui profond causé par un travail monotone, par un travail fait à contre-cœur. C'est aussi une rengaine agaçante. On dirait aujourd'hui du rap, d'ailleurs de rap. Assis, il y a proximité, sur le râtelier du menuisier. Charles Viermaître confirme les écrits de Delvaux dans son nouveau dictionnaire d'argot en 1894 en écrivant « Quand un ouvrier menuisier porte sa scie, les voyous lui disent qu'il trimballe sa légitime ». Curieusement, la locution « scier quelqu'un » est apparue dans l'oralité avec le sens de l'ennuyer, le raser et se transforma au milieu du XXe siècle en étonner quelqu'un ou être étonné soi-même, l'affecter profondément, lui couper le souffle. En précisant, comme pour le malheureux chêne séculaire que le bûcheron vient d'abattre, scier à la base. Ennui, rengaine, mystification, la scie est un instrument qui ne manque pas de mordant dans ses emplois, au propre ou au figuré. Si on dit « le chien qui aboie ne mord pas », on pourra dire « la scie à bois et la caravane passe. Non, pas le collet d'Eric Knight à la revoyure.

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3: Bonjour Hervé.
4: Bonjour Cécile.
3: Alors Hervé, qu'est-ce qu'on va faire de bon aujourd'hui?
4: Écoute, je te propose une salade de poulet et de concombre.
3: Bon, sur le titre, c'est un peu simple.
4: Oui, ça va être simple dans la réalisation aussi.
3: Très bien.
4: Après, bon, comme d'habitude, il y a des variantes, c'est une idée comme ça
3: je t'écoute
4: à exploiter.
3: Pour ton idée.
4: Allez, on commence. 150 g de blanc de poulet. Une gousse d'ail, une cuillère à soupe de jus de citron, alors évidemment un citron bio, ça serait bien, une cuillère à café d'origan, frais si on peut, une cuillère à café de paprika, deux tranches de pain complet.
3: D'accord.
4: Pour la salade de concombre, un concombre, environ 400 grammes,
3: d'accord,
4: un poivron vert, quatre tomates, une cuillère à soupe d'aneth, là aussi frais si possible, une cuillère à soupe d'origan et 60 ml de vinaigre de cidre.
3: Bon, dans les ingrédients, on est bien.
4: Hein, il n'y a pas trop
3: c'est
4: de...
3: Bien.
4: Allez, dans un saladier, on va mélanger le poulet coupé en fines lanières, l'ail écrasé, le jus de citron, l'origan et le paprika. On fait une marinade, en fait.
3: Tout simplement.
4: Voilà, et c'est le citron qui va permettre de faire en sorte que la marinade pénètre...
3: Dans le poulet.
4: Dans le poulet. À chaque fois, c'est avec grâce au citron que... les marinades pénètrent dans la viande. On couvre et on laisse mariner au minimum 30 minutes au réfrigérateur.
3: Donc ça, on met au réfrigérateur, on fait autre chose en attendant.
4: Exactement, c'est 30 minutes minimum, mais si vous le faites le matin pour le midi, une heure, deux heures, c'est bon, hein, pas de problème.
3: Parfait.
4: Pendant ce temps-là, on va préchauffer la grille du four, on va faire griller le pain sur les deux côtés.
3: On peut mettre au grille-pain.
4: Alors, on a deux tranches de pain complet, parce que c'est pour 4 personnes.
3: Allumer le four pour deux tranches.
4: Voilà, c'est pas obligé. On peut le mettre au grille-pain.
3: Oui.
4: On peut le mettre aussi, moi,
3: à
4: ce que je fais de temps en temps,
3: fait,
4: à la poêle. Voilà. Une poêle à sec. On le pose
3: on
4: dessus.
3: Pas de matière grasse, on
4: ne
3: met rien, mais juste.
4: Voilà. On le met comme ça. Et ça grille bien des deux côtés. Et on le réserve de côté.
3: Très bien.
4: Le pain, une fois qu'il est grillé. On va préparer la salade de concombre. On va fendre le concombre en deux dans le sens de la longueur et le couper en fines lamelles.
3: Alors moi, j'enlève les pépins un petit peu. Quand
4: voilà, ouais.
3: J'égrène un peu.
4: Surtout s'il est un peu gros, donc les pépins, ils sont pas terribles. On va couper le poivron vert en fines lamelles aussi.
3: Alors pareil, là, j'enlève bien les pépins, c'est important.
4: Voilà, évidemment. Et là, donc aussi une petite variante, hein, si le poivron vert, moi je trouve que c'est pas ce que je préfère. Donc je préfère le poivron jaune ou rouge qui sont plus doux, par exemple. Mais ça, c'est question de goût. On va épépiner les tomates et on va les couper en fines tranches. Donc c'est pareil, on les coupe en deux, on les presse pour faire sortir un peu les pépins. On mélange tous les ingrédients en ajoutant l'aneth et l'origan haché. Et on assaisonne avec le vinaigre de cidre. Okay. Pas de difficulté jusque-là.
3: Non, jusque-là, c'est très simple.
4: On fait chauffer un peu d'huile dans une poêle anti-adhésive et on fait cuire le poulet.
3: Si on est sur des jours où il fait encore beau, profitez-en,
4: fin septembre,
3: finissez
4: voilà.
3: De sortir le barbecue, il reste encore quelques jours, il faut en profiter.
4: La plancha, le barbecue.
3: Voilà.
4: Très bien. Ah, ok, reste plus qu'à ajouter le poulet et le fin grillé. Le pain grillé qu'on aura coupé en morceaux.
3: Ah, on les pose sur la salade de
4: concombre. On pose ça sur la salade de concombre.
3: Ça, c'est joli ça.
4: Ouais. Voilà.
3: On remet un petit peu d'origan ou d'aneth comme ça pour décorer.
4: De présentation, tout simple.
3: Moi, je remercie Hervé parce que depuis qu'on fait toutes ces recettes, j'ai planté cette année de l'aneth et de l'origan, ça tombe très bien. Hein. Les herbes, il faut en planter. Hein.
4: Alors, comme c'est des bases, ces recettes-là, il peut y avoir des variantes. Hein. On peut assaisonner avec ce qu'on veut. Là. Dans
3: mais
4: la
3: est-ce
4: recette,
3: que le vinaigre,
4: c'est du vinaigre
3: de cidre, c'est un peu fort pour certaines
4: fort.
3: Personnes.
4: Si on n'aime pas ça, on peut assaisonner sa salade, on peut mettre de l'huile d'olive, de l'huile de colza, du vinaigre balsamique.
3: Ce qu'on trouve comme huile.
4: Du vinaigre de xérès.
3: Voilà.
4: On peut même faire une sauce au yaourt.
3: Ah oui, pour les concombres.
4: Avec les concombres, c'est pas mal. Hein. Un yaourt nature, du sel, du poivre, des herbes.
3: Oui, mon fils, il adore ça comme
4: voilà.
3: ça.
4: Ou un yaourt à la grecque avec un petit citron, ou yaourt à la grecque avec du curry, du paprika. Enfin, voilà, il y a plein de trucs différents.
3: Oui, puis je pense que la marinade, elle peut servir pour autre chose. On peut s'en servir pour...
4: Cette base de marinade-là, elle est bien pour plusieurs choses. Si vous faites même...
3: Un poisson, ça, je suis sûr ça marche aussi avec un poisson.
4: Un poisson à saumon, par exemple, ouais. Ça marche bien aussi. Mais même avec du porc que vous allez faire au barbecue.
3: Ah oui, parfait. Donc, vous pouvez retrouver cette recette en podcast sur notre site rvm93.7. N'oubliez pas, vous pouvez participer à cette émission pour se faire un numéro de téléphone, le 03 44 59 30 30, une adresse mail rvm@rvmfm.com et bien sûr, toujours notre page Facebook RVMFM Radio Valois-Mulsien. Alors, bon appétit
4: bien sûr. 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
2: Le 12 janvier 1894, voit le jour à Liévin le premier champion du monde français de boxe. Tout de suite, le récit de ce jour historique pour le sport tricolore.
3: Le 12 octobre 1920 fait date dans l'histoire du sport français et plus précisément dans l'histoire de la boxe tricolore. Nous sommes mardi soir, il est 21h, heure locale. Le ring de Jersey City à New York se prépare à recevoir dans ses coins diamétralement opposés Battling Levinsky, champion du monde des poids mi-lourds en titre d'un côté et de l'autre Georges Carpentier, le français champion d'Europe toute catégorie. Près de 20 000 spectateurs se sont massés dans la salle new-yorkaise et le but de Georges Carpentier est de décrocher un titre mondial qui n'a jamais été la propriété d'un Français. La cloche retentit, le combat commence, le nordiste rentre très vite dans son match et harcèle dès le début de la rencontre son adversaire américain. Son poing gauche épouse fréquemment, très fréquemment même, la face de Battling Levinsky. Un round, deux rounds, trois, quatre reprises, l'Américain semble étouffé, jusqu'à un crochet du droit victorieux de Georges Carpentier en pleine mâchoire. Barney Lebrowitz, le vrai patronyme de Battling Levinsky, est KO. À cet instant, Carpentier n'est peut-être pas conscient encore de la portée de son triomphe, de son exploit, mais il devient là le premier tricolore champion du monde de boxe en ce 12 octobre 1920. Allez, on se donne rendez-vous demain pour d'autres histoires d'un jour avec Mémoire Sport.
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3: Monter une scie. Voilà une expression auriculaire que l'on aurait pu croire tout droit sorti de l'atelier du menuisier, de la camionnette du bûcheron ou des mains de n'importe quel artisan ou bricoleur du dimanche à qui l'usage de cet instrument à dents est indispensable. Mais coupons court à cette introduction pour en venir à la définition du précieux outil. La scie est un outil ou machine servant à couper des matières dures par l'action d'une lame dentée. Il existe un grand nombre de types de scie. Sauteuse, radiale, circulaire, égoïne, cloche, sabre, plongeante, à onglet, à chantournée, à ruban, à bûche, à arasé, à tenon, à chaîne, à guichet. Il y en a même qui ont perdu leurs identités originales, mais pas leurs fonctions coupantes, comme le passe-partout, la tronçonneuse ou le godendard, engin ancien aussi connu sous le nom de scie de travers, tout aussi dentelé et coupant que les autres. L'expression « faire » ou « monter une scie » au figuré a une origine assez lointaine et passée définitivement en désuétude. Elle a été employée avec le sens de faire une blague, de se moquer ou répéter, recommencer bien des fois une chose destinée à ennuyer, exaspérer quelqu'un en lui répétant inlassablement la même chose. Un sens qui évoque le grincement de l'outil et le mouvement alternatif nécessaire à son emploi. En 1808, dans son dictionnaire du bas langage et des manières de parler usitées par le peuple, Charles-Louis d'Autel écrivait ceci. Terme équivoque et satirique qui signifie bernement, brocard, dérision, lardon, persiflage, sarcasme, gausserie. Voilà la scie qui va, se dit quand on se moque finement de quelqu'un. On dit également c'est une scie de longueur pour dire que l'on se moque depuis longtemps de quelqu'un. Si se prend aussi pour qualifier quelque chose d'ennuyeux, de rude, de pénible, d'épineux, d'obscur ou d'embrouillé. Ce sens figuré de si et ses locutions dérivées semblent perdurer pendant tout le XIXe siècle, témoin certains écrits. Larchet, en 1865, mentionne tourment, mystification répétée d'autant plus de fois qu'elle paraît agacer l'auditeur, allusion à la scie qui revient toujours en grinçant sur elle-même. Delvaux, en 1866, qui parle d'ennui, de contretemps fâcheux, qui prétend que se promener

0: de rap assis, il y a proximité, sur le râtelier du menuisier. Charles Viermaître confirme les écrits de Delvaux dans son nouveau dictionnaire d'argot en 1894 en écrivant « Quand un ouvrier menuisier porte sa scie, les voyous lui disent qu'il trimballe sa légitime ». Curieusement, la locution « scier quelqu'un » est apparue dans l'oralité avec le sens de l'ennuyer, le raser et se transforma, au milieu du XXe siècle, en étonner quelqu'un ou être étonné soi-même, l'affecter profondément, lui couper le souffle. En précisant, comme pour le malheureux chêne séculaire que le bûcheron vient d'abattre, scier à la base. Ennui, rengaine, mystification, la scie est un instrument qui ne manque pas de mordant dans ses emplois, au propre ou au figuré. Si on dit « le chien qui aboie ne mord pas », on pourra dire « la scie aboie et la caravane passe ». Non, non, non, pas le collet d'Eric Knight à la revoyure.
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1: Préparez-vous à vivre un été festif à Villers-Cotterêts. Jusqu'au 9 août, Villers-Plage fait son grand retour au parc Salençon tous les jours de 14h à 20h. Au programme, jeux d'eau, jeux de sable, transat pour se détendre et animation pour toute la famille. Venez profiter de moments de détente, de jeu et de convivialité cet été à Villers-Plage. Le 15 Crépinois vous donne rendez-vous le dimanche 13 septembre au stade de rugby, rue de la Sablonnière à Crépy, pour sa brocante annuelle. Venez chiner et faire le plein de bonnes affaires pour la rentrée. Informations et inscriptions sur le site du 15 Crépinois. Plus de renseignements au 07 70 12 07 66. 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Il propose 3 séances de 10h à 13h pour créer une sculpture de papier mâché, de la structure aux dernières finitions, puis chacune close par un déjeuner partagé dans le jardin de la Maison Saint-Joseph. Aucune expérience requise, les débutants sont les bienvenus. Renseignements, tarifs et inscriptions sur msj-art.org.
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1: Des hommes ? 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
3: En aucun cas, je me disais, tiens, j'irais bien voir un film psychologique où un couple d'amoureux a du mal à vivre ensemble, se sépare, mais finalement regrette et se remet ensemble. Mais il y a l'ami de la femme qui revient, et alors dans ces cas-là, il la prend comme amant et tout. Parce que ça m'emmerdait, royalement. Donc moi, j'allais voir un film de genre.

sommaire aujourd'hui, une émission hommage. Et oui, parce que l'un de nos amis, l'un de nos compagnons de route et puis l'une de mes idoles nous a quitté durant cet été, un certain Jean-Pierre Putters. Jean-Pierre Putters, on vous rappelle que c'était le fondateur de Mad Movies, hein, donc on a appris son décès cet été avec beaucoup de tristesse. Moi, adolescent, c'était mon idole. C'est aussi celui qui a donné la vocation à beaucoup de personnes, puisqu'il a démontré qu'on pouvait ne pas être un universitaire et être un critique de cinéma émérite. J'ai fini par le rencontrer, hein, à peine majeur, hein, j'allais dans sa boutique Movies 2000, en fait, c'est comme ça que je l'ai rencontré, parce que c'était un homme qui faisait tout, hein, il écrivait ses livres. Au tout début de sa carrière, il travaillait même la nuit en tant que pâtissier. D'ailleurs, les clients qui allaient à Movies 2000 se rappellent qu'il préparait régulièrement des pâtisseries pour ses clients. Petit à petit, sans devenir un véritable ami, ce serait un grand mot, mais en tout cas, je me suis mis à le fréquenter, à le connaître. J'ai fini par travailler avec lui sur un documentaire. Et puis après, pour lui, lorsque j'étais rédacteur dans Metaluna, alors évidemment, j'étais très très heureux de travailler avec ce monsieur que je vénérais. C'est pas bien de dire ça, mais enfin bon, c'était quand même quelqu'un qui avait changé, comme Jean-Jacques Goldman, hein. Il avait changé ma vie. Parce que effectivement, avant de devenir Mad Movies, je me destinais pas à devenir particulièrement cinéphile. Et avant de découvrir la plume de Jean-Pierre, je me destinais pas spécialement à écrire sur le cinéma et à faire le podcast et l'émission que vous écoutez aujourd'hui. On a bu quelques verres ensemble quand même, ça nous est arrivé. Bon, il m'a explosé au ping-pong comme tout le monde, hein. Et puis il était quand même très drôle, Jean-Pierre. On a passé des moments très rigolos. Et fin 2012, alors qu'il venait d'écrire l'autobiographique Mad Ma Vie, qui était édité et qui est toujours édité, hein, par Rouge Profond d'ailleurs, il se trouve encore cet ouvrage qui est un indispensable. On a été manger avec lui au resto, on s'est retrouvé avec l'ami Fabrice Lambeau, à qui aussi je dédicace cette émission, que je salue, qui est venu souvent dans cette émission. Et puis il y avait l'équipe de Culture Prohibée qui était là. On a mangé tous ensemble, un repas bien sympathique, bien arrosé, et on a terminé dans ce studio, le studio où je suis aujourd'hui. Alors c'était il y a quelques années, puisque là nous sommes en 2025. Mais j'ai décidé, parce que cet entretien, pour moi, c'était un entretien où Jean-Pierre Putters a brisé la glace un peu, racontant son enfance, racontant toujours sous des airs de rigolard et un peu avec un peu de dérision, comme il le faisait tout le temps, mais racontant plein de choses assez personnelles. Et donc, malgré notre grande tristesse, hein, j'ai décidé de vous faire réécouter cette émission, une émission durant laquelle vous pourrez vous rendre compte qu'on s'est bien amusé et puis qu'on a vraiment fait le tour d'une vie bien remplie. Et ça, c'était avant l'aventure Metaluna, avant qu'il produise quelques films avec Metaluna. Donc il a encore eu d'autres aventures derrière. En tout cas, Jean-Pierre Putters va nous manquer. Et donc c'est pour ça qu'on vous propose aujourd'hui de réécouter ce long entretien qu'on avait eu avec Jean-Pierre Putters. Dans le studio, il y avait Jean-Pierre Putters et aussi Fabrice Lambeau. Et puis, évidemment, il y avait l'équipe de Culture Prohibée.

0: Ça oui. démarre dans les années 50-60.
1: Oui, ça démarre loin, loin. Au départ, j'avais raconté comment je m'étais retrouvé tout seul à la faveur, enfin à la défaveur d'un incendie où j'avais été séparé de ma mère. Je me retrouvais à l'assistance sociale. Et puis, comment j'avais été récupéré par une grand-mère, comment j'avais vécu un peu difficilement, sans argent, sans amis, et comment je m'étais créé une vie de substitution via l'écran de cinéma. Le film devenant plus important que ma vie réelle, quoi, en quelque sorte. Mais je vous rassure, depuis j'ai contrebalancé, je préfère ma vie actuelle au cinéma.
0: Ben justement, enfin moi je vais revenir quand même en arrière.
1: Oui.
0: Évidemment, forcément, vu le bouquin, mais comment justement, quels sont les premières, on le voit un peu, on le lit bien sûr dans le livre, mais quels sont les premiers contacts de JPP avec le fantastique, le cinéma à cette époque?
1: Alors bon, de toute façon, mon goût pour le fantastique et pour le cinéma en général, c'était le refus du quotidien, le refus du béton, le refus de toutes sortes de choses, des contraintes de la vie active, résister à l'autorité, faire sa vie dans son coin, vivre ses expériences, satisfaire ses plaisirs immédiats. On me disait toujours, oui, plus tard, tu feras ça, mais ça ne m'intéressait pas plus tard. Ce qui m'intéressait, c'est le présent. Et donc, je faisais tout pour me retrouver au cinéma. Et comme je n'avais pas d'argent, je vivais les aventures les plus extraordinaires pour récupérer de l'argent. Ça pouvait aller jusqu'à prendre 4 bouteilles de lait vide et aller à l'épicier un peu plus loin, se faire rembourser les consignes. Et puis, ça me faisait 135 francs de l'époque, qui représente à peu près même pas 2 euros maintenant. Et je donnais 5 centimes à l'ouvreuse qui me foudroyait du regard. Et voilà. Enfin, bon, toute ma vie consistait à trouver l'argent pour aller au cinéma quasiment tous les soirs et 3 ou 4 fois le dimanche, quoi. J'étais un fou furieux.
0: D'ailleurs, j'ai cru comprendre que tu allais jusqu'à risquer ta vie pour aller au cinéma.
1: Oui, alors ça, c'est une histoire folle, d'autant plus que c'était une lutte incessante entre ma grand-mère et moi. Elle pour me garder à la maison et moi pour m'enfuir. Alors on prenait mes chaussures. Alors j'avais trouvé la parade. J'avais des semelles. J'avais découpé une paire de gants avec le dessus du gant et des épingles à nourrice. Je m'étais fait un genre de mocassin. Je sortais comme ça. Et comme j'avais pas les clés, je longeais une corniche pour agripper l'espagnolette de la porte de l'escalier, et ça se passait au 6e étage, et c'était sur une corniche qui devait faire 20 centimètres, peut-être même pas, en zinc qui plus est, donc c'est un peu fragile. Et il y a un moment, fallait se lâcher, c'est-à-dire que entre une gouttière et la fameuse espagnolette qui ouvrait la fenêtre, fallait se lâcher. Et au 6e étage, j'avais qu'une peur, c'est que quelqu'un me voit de l'extérieur et crie, ou je sais pas quoi, et que je sois tétanisé et que je parte en arrière, quoi. Fallait vraiment être fou, mais je crois que je l'étais.
0: Il y a aussi un truc que tu fais bien, moi, je trouve, dans ton bouquin, puis quand tu parles du cinéma d'avant Mad Movies, c'est que tu fais bien le lien aussi, je trouve, entre le cinéma fantastique et la contre-culture.
1: Ah, tout à fait. Ben, pour moi, c'est un cinéma de la transgression. C'est dans la mesure où il détourne la vie réelle, quoi. Moi, c'est ce que je recherchais, c'est l'aventure, le dépaysement. Alors, ça pouvait être aussi le western, le péplum, toutes sortes d'autres. C'est pas forcément le fantastique pur, hein. Mais j'aimais bien être dépaysé. Par contre, je m'embêtais furieusement aux grands classiques du genre, le voleur de bicyclette, le néoréalisme italien, tous ces trucs-là, l'île nue. Enfin bon, il y avait des très très beaux films que j'appelais très beaux, très chiants, et qui manifestement n'étaient pas pour moi. Moi j'allais voir le monstre immortel, la créature du lac noir, l'étrange créature du lac noir, des trucs comme ça. Le manoir maudit, enfin, je sentais que ces titres-là, c'était pour moi, quoi, dès que je voyais ça au frontispice du cinéma. Puis alors, ce qui était bien, c'est qu'à l'époque, on avait des grandes toiles peintes à la devanture des cinémas qui donnaient tout de suite l'ambiance du film, quoi. On savait bien qu'on allait voir un film fantastique quand on était confronté au truc. Maintenant, on voit souvent une photo, une fiche technique, un argument, et voilà, et c'est tout. Tandis que ce soit un western, un péplum, on voyait Massiste qui soulevait des trucs, on était tout de suite en pays de connaissance, et moi j'adorais cet univers-là, quoi.
0: D'ailleurs, tu as fait partie certainement de un peu comme dans les 400 coups de Truffaut, de ces jeunes qui la nuit vont récupérer les affiches.
1: Bien sûr, tu penses. Voilà. Ne le répète pas. De toute façon, il y a prescription. Mais enfin, oui, j'ai beaucoup commis. Oui.
0: Tu regrettes un peu dans la disparition des salles de quartier ou bon, faut bien passer à autre chose.
1: Bah, évidemment, parce qu'à l'époque, si tu veux, une séance de cinéma, c'était un ensemble. C'est-à-dire, tu avais une première partie, tu avais les actualités toujours très très consensuelles. Hein, toujours, c'était plus du people qu'autre chose, mais il y avait un documentaire, il y avait un policier éventuellement, parfois on tombait sur un Sherlock Holmes joué par Ronald Howard en noir et blanc, 20 minutes de bonheur, il y avait un dessin animé, il y avait souvent deux bandes annonces, c'est-à-dire prochainement sur votre écran le film de 15 jours plus tard, la semaine prochaine sur votre écran, 8 jours plus tard, donc il y avait toute une première partie et certains cinémas changeaient leur première partie, ce qui faisait que tu pouvais rester à deux séances et tu voyais pas les mêmes choses, quoi. C'était vraiment un spectacle complet, alors que maintenant ça devient un petit peu un prise unique, tu arrives, faut que tu sortes par la porte à droite de l'écran et en avant on remplace et tu prends ton truc de popcorn et le gars qui est derrière toi fait trembler ton fauteuil et puis quelqu'un vous appelle sur votre portable et dit ah ben non là je suis au cinéma, alors on lui dit nous aussi hein, etc. Enfin c'est un petit peu l'ambiance, alors qu'avant il y avait une sacralisation de la salle de cinéma. Déjà elle avait son odeur, elle avait son infrastructure, elle avait sa couleur, son odeur, oui son identité, et les yeux fermés on pouvait dire je suis au Splendid Gaîté, ou je suis au Gaîté Palace, ou je suis au Texas, etc.
0: Il y avait des salles que tu préférais plus que d'autres,
1: évidemment, et puis alors c'est très proustien, mais je veux dire l'odeur c'est... L'olfactif, si tu veux, c'est encore plus fort que la lecture ou quoi que ce soit. Bien sûr, il y a des salles que je préférais. C'était le Texas, qui est devenu l'Espace Gaîté, et où on a fait d'ailleurs notre premier festival du Super 8 en 80, je dis pas de bêtises, 5, quelque chose comme ça. Non, avant. Enfin, dans ces eaux-là. Et j'avais immédiatement cherché au mur les éclairages que j'avais connus dans mon enfance, qui étaient constitués de deux cow-boys de chaque côté, donc, qui lançaient un lasso, qui faisait tout la fin, mais toute la longueur, sur les côtés latéraux, quoi. Et c'était rouge, bleu, très coloré, et ça éclairait toute la salle. L'éclairage était constitué de ces deux cow-boys lançant sa sauce, c'était merveilleux. Et bah, évidemment, ça n'existait plus, puisqu'ils avaient fait, pas un multiplex, mais ils avaient fait deux salles à la place d'une, quoi.

0: Comment on passe des salles de quartier aux fanzines?
1: L'envie de dire des choses, l'envie de lancer une carte de visite à des gens, dans la mesure où on se sent un petit peu seul, à fédérer, quoi. Et puis, la jalousie vis-à-vis de fanzines de l'époque, carrément, de dire pourquoi pas moi. Oui, l'envie de s'exprimer, de rassembler des gens. Je crois que c'était ça au début, de participer, quoi, à un effort de guerre. Parce qu'il faut savoir que c'était une époque où on s'exprimait assez librement, alors que ce soit via la bande dessinée, via la poésie, via la contre-culture. C'était le moment d'Actuel, le moment de tous ces titres un petit peu combattant, quoi, un petit peu différent, qu'on appelait la Free Press à l'époque. Et moi, j'étais dans la mouvance de ça, parce que j'avais adoré l'atmosphère, enfin, et la philosophie de mai 68, cette révolution douce, où on se parlait, où on se rencontrait, où des groupes se formaient, se déformaient. Il y avait une espèce de complicité magique de cette époque-là, dont j'ai gardé la nostalgie et que j'ai un petit peu fait perdurer via Mad Movies, dans la mesure où on était libre, on pouvait dire ce qu'on voulait, y compris des bêtises d'ailleurs, parce que j'étais pas très analytique au début, c'était plutôt descriptif, je racontais les scénarios, je donnais mon impression, enfin bon, c'était pas... Il a fallu attendre les numéros 11, 12, 13 pour que je prenne un vrai recul sur toute cette production-là et que je l'analyse d'un peu plus près, quoi. Mais Mad Movies, au début, c'était le bonheur de correspondre, de rencontrer des gens, voilà, parce que dans la mesure où j'étais assez solitaire.
0: Tu n'étais pas seul, puisque tu avais ta Juliette.
1: Oui, j'avais ma Juliette. C'était moi la Juliette, en fait, parce que j'avais Renéo. Et Juliette, donc, oui, je suis un amateur de... J'aime la langue française, j'aime la déformer, j'aime la triturer. Quand je dis « me suis sûr sous »,« très déçu, c'est sûr », des choses comme ça, la littération, j'aime déformer les phrases, les répétitions, enfin toutes sortes de... J'aime m'amuser avec la langue française, j'adore la langue française.
0: D'ailleurs, tu adores la contrepétrie parce que c'est dans Mad Movies que j'ai appris une des contrepétries qui me permet de briller en société.
1: Oui.
0: C'est la fermière sait que sa poule mue aussi vite elle au champ.
1: Oui, alors c'est pas moi qui l'ai sorti, mais elle est bonne. Enfin, personnellement, je préfère une bonne escalope avec une bonne salade. Voilà, une escalope avec une bonne salade.
0: Tu parlais tout à l'heure, justement, tu étais jaloux un peu des autres fanzines, mais qu'est-ce que tu lisais, toi, comme fanzine? C'était quoi, en majeure partie, tes influences?
1: Alors, je lisais Le Masque de la Méduse d'Alain Petit, je lisais Skull Island de François Joyeux, qui était un journal gratuit qui était imprimé aux dépens d'une banque qui n'était pas au courant sur leur photocopie, photocopieur cette fois. Je lisais également Michel Heurtaud qui faisait Peeping Tom, et je lui avais tiré son numéro 4 sur le Kloskinski d'ailleurs à l'époque.

0: Et puis ça a fédéré. On s'est tous sentis un peu des enfants de midi minuit. Et alors là, au sens large du terme, dans la mesure où il y avait Chlokhov, il y avait Jean-Pierre Bouxou, il y avait. Enfin, quand on voit le courrier des lecteurs de midi minuit, on retrouve tous les gens qui ont fanziné après, qui ont repris un petit peu ce que. C'était une espèce de transmission. On a suivi, quoi. Midi minuit, c'était magique. Le premier numéro, en 62, sur Terence Fisher, c'était quand même. On n'avait jamais vu ça, quoi. Sinon, dans les Monster Magazine américains, avec Famous Monster en 58, et puis tous ceux qui ont suivi Horror Movies, Mad Monsters. Et vous aurez compris que, entre Horror Movies et Mad Monsters, j'avais vite trouvé mon titre, Mad Movies, voilà.
1: Mais en même temps, d'ailleurs, quand en 72 arrive Mad Movies, ça commence aussi par du Terence Fisher.
0: Alors, je m'intéressais beaucoup au cinéma britannique et il est certain que les premiers numéros, le numéro 1 était sur Barbara Shelley. Dans le 2, il devait y avoir John Gilling. Enfin bon, tous les prétextes étaient bons. J'ai fait un spécial Cushing, un spécial Christopher Lee. Au début, c'était très, très britannique. Oui, j'étais très amoureux de la Hammer Film et puis du cinéma britannique en général, comme Le Sang du Vampire, les productions Baker et Berman, Jacques l'Éventreur, toute cette série-là, j'étais complètement fan, client, collectionneur d'affiches, de scénarios, le moindre objet qui rappelait le truc, je le pourchassais, j'étais super content, j'étais vachement collectionneur, pas au sens thésauriseur du truc, c'est un affreux néologiste, je suis désolé, mais dans l'idée de le reproduire et de le faire partager au lecteur, quoi. Parce que j'ai toujours été un petit peu presque philanthrope à ce niveau-là. Ma collection, c'était pour publier et offrir des trucs au lecteur, quoi.
1: Le premier édito, dans le premier MAD, si on reprend, parce que la structure du bouquin est bien foutue, c'est parce qu'on a en gros l'histoire avec une première partie plus personnelle sur l'enfance, tout ça, puis une deuxième partie où on ouvre plus.
0: C'est un livre vraiment inclassable dans la mesure où il rassemble des choses irrassemblables, encore un néologisme. Mon enfance, mon armée, mes petits boulots, j'étais vendeur de calendriers pour les aveugles, des choses comme ça, des produits d'entretien aussi pour les aveugles, qu'on voyait pas la couleur comme je dis, mais donc ça démarre par là. Ensuite il y a la création de Mad Movies, il y a la prise en compte de tous les numéros que j'ai fait, donc 130 numéros, du 1 au 130. C'était pas facile à structurer, mais enfin, en bidouillant un peu, je m'en suis sorti et je crois que c'est quand même cohérent, malgré que c'est un livre inclassable. C'est pas une bio, c'est pas. Je sais pas ce que c'est, mais enfin, c'est là en tout cas.
1: Avec quelques témoignages de plumes.
0: Alors j'ai tenu.
1: De Mad Movies à l'intérieur.
0: De plumes averties, oui. J'ai tenu à ce que d'anciens de Mad Movies interviennent, disent comment ils avaient découvert le magazine, comment ils s'étaient impliqués dedans. Et puis j'ai contacté également les nouveaux, Herman, Salé, Esposito, Delelay, etc., qui étaient très contents d'ailleurs de donner leur avis en tant que. Donc je faisais venir la nouvelle garde et l'ancienne garde, quoi. Ça c'était bien et c'est pas courant, quoi. C'est encore une fois, c'est un livre inclassable.
1: Et puis c'est quand même une belle réussite pour Mad Movies, parce que si on reprend justement l'édito du numéro 1, demain il sera peut-être déjà mort. Et
0: oui,
1: puis...
0: alors il faut reconnaître que je ne savais pas taper à la machine, j'avais pas de... j'y connaissais rien, j'étais pas très mauvais en orthographe, mais enfin c'était limite, la syntaxe c'était à la limite du déplorable cette fois-là, et c'est progressivement au pied du mur que j'ai appris à manier la langue, à l'aimer, à aimer la critique de films, l'analyse des films, aller les décortiquer, et des fois je m'enthousiasmais tellement que je me filais des crises de tachycardie, fallait que je me calme, je prenais des trucs comme Atarax, des machins comme ça pour me calmer, tellement il y avait une excitation intellectuelle à parler de, je sais pas, d'Argento, dans le 24, dans le 13, dans le 12 et 13, des films de SF des années 50 avec le côté quand même décortiqueur, c'est-à-dire tout ce qu'il y avait derrière en tant que

en tant que assimilation du péril rouge, en fait, qu'on voit bien à travers des films comme The Red Planet Mars ou The Blob, qui est encore mieux, c'est symbolique, cette espèce de masse gluante qui s'empare des individus, les digère, se nourrissent de leurs pensées, etc., et vont envahir le monde. C'est merveilleux, quoi. Donc j'ai été un petit peu au-delà des films pour analyser, pour montrer le côté comment dirais-je impérialiste du truc, un petit peu policier, enfin bon, j'ai énormément aimé, et puis alors mes livres également, il y a certains chapitres que j'adorais faire, comme la Gorgone, justement, c'est des amateurs, et les films de Santo, de Blue Demon, etc., qui se battent, ces catcheurs masqués qui se battent contre toutes les engeances, tout le bestiaire du cinéma fantastique, en fait, Dracula, Loup-Garou, enfin, toutes sortes, même un espèce de blob, justement, qui est une espèce de toile, enfin, très, très, très bizarre. Ouais, j'ai aimé me lancer là-dedans.

0: Bah justement, tu abordes un peu le sujet. Les choix éditoriaux de Mad Movie se passaient comment? Au début, tu étais tout seul, c'était moins dur, mais on voit dans le bouquin que ça fritait de temps en temps. Par contre, dans certains numéros, le dossier Frankenstein, par exemple, ou des choses comme ça, ça a été un peu tendu parfois.
1: 16 pages.
2: 16 pages, oui. En fait, il y avait 20 pages. Je m'étais un petit peu étendu. C'est un dossier qui me tenait à cœur et effectivement, je me suis laissé entraîner. Et quand j'ai annoncé ça à l'équipe, ils étaient bouleversés, quoi, parce qu'on avait quand même que 64 pages. Plus la couverture, 68 pages, 16 pages, ça plombait quand même pas mal le numéro. Et alors, on était quand même assez démocrate. Et par exemple, quand j'ai fait un peu de partenariat avec l'édition des Craignos, on avait sorti 9 titres avec Panda Film. Je voulais absolument passer une reproduction de la jaquette, enfin d'une des 9 jaquettes. Et on m'a dit, ah ben non, on passe que des photos dans la rubrique vidéo. Je dis, comment ça, je peux pas passer des photos de la jaquette de ma collection dans mon magazine, etc. J'avais un peu frappé du poing. Et bon, finalement, on avait quand même passé une jaquette, parce que nos concurrents passaient volontiers une jaquette, une critique de film, etc. Et nous différencions dans la mesure où on passait que des photos. On passait pas les jaquettes, parce qu'on trouvait que c'était un petit peu facile comme illustration. On allait chercher une photo légendée du film en question. Donc il a fallu que j'insiste et que je fasse quasiment une révolution de palais pour pouvoir passer ma collection Panda Film. Il y avait le Plan 9 from Outer Space, il y avait She Demons, enfin il y avait toutes sortes de titres assez sympas.
0: Mais donc justement, c'est l'apprentissage du travail en groupe, où il y a eu des changements, des évolutions au fur et à mesure de MAD
2: En temps de temps, il y a eu... Tout est son contraire. C'est vrai, j'ai démarré déjà à la Roneo, au 10 c'était la photocopie. Après, on faisait, quand on est passé à l'offset, on faisait sur une table à lumière et du papier millimétré, on traçait au rotring le cadre des photos, les titres, les rapports de ce qu'on appelait des bindés. C'est-à-dire le pourcentage de jaune, de rouge, qu'on appelle magenta, etc., le cyan, le bleu, le noir, pour faire certains fonds. Et c'était un super boulot, il fallait reprendre tout comme ça et redessiner au feutre pour... Et maintenant, c'est un stade qui a complètement disparu, le stade de la photogravure. Maintenant, on appelle directement les couleurs Pinton, et en avant, on applique. Mais avant, c'était vachement compliqué. Et donc, j'ai connu tout ça, quoi. Ça a énormément évolué. Et puis un jour, j'ai acheté trois postes Atari. C'est un peu moins cher que Macintosh, et ça procédait du même. Je me souviens plus du nom du logiciel, mais enfin toujours est-il que à partir du numéro 57, je crois que j'ai fait 20 pages alors que j'y connaissais rien. Là encore une fois, je savais même pas comment allumer ces vaches d'Atari, et j'ai fait 20 pages dans le 57, et avec Vincent Guimbert, on a fait toutes les pages du 58. On est passé, on a squeezé un poste finalement. Et je vois qu'aujourd'hui, c'est fini, le poste photogravure qui coûtait au début environ 60 000 francs. Alors, il faut que je vous traduise ça en euros. De tête comme ça, ça faisait quand même pas mal d'argent. Maintenant, c'est un poste qui est réduit à zéro, qu'on a complètement squeezé, qui est pas mal. Ah oui, j'ai connu des révolutions, bien sûr. Et puis il y a eu des gens importants qui sont passés, des gens comme Le Bescon qui m'ont. Enfin, avant lui, il y a eu Gilles Gressard, un gars d'une part que j'aimais bien, d'autre part qui m'a un petit peu interpellé, dans la mesure où lui, il était prof de lettres et il m'a donné l'envie de l'analyse, quoi, d'aller un petit peu plus loin. Je me suis un peu dépassé. Le Bescon, pareil, qui nous a amené toutes ces interviews avec les maquilleurs, Carl Fullerton, Rick Baker, Ed French, toute une série qui nous a un petit peu valu d'être catalogués comme les messagers du maquillage en France. Et ça a également entraîné la création de certaines rubriques, comme la rubrique du Cinéfan, où les gens nous expliquaient de quelle façon il reprenait, par exemple, le maquillage de Freddy, la griffe de Freddy, le masque de hockey de Jason, etc. Star Wars dans son salon, la princesse Leia sur son sofa. Enfin, c'est merveilleux, quoi. Voilà. Donc, et puis ensuite, il y a eu Marc Toulet qui a été très important. Marc Toulet qui nous a quitté, hélas. Enfin, qui nous a quitté, il est pas encore parmi nous, mais il a quitté Mad Movies.
1: J'ai eu peur là. J'étais pas au courant.
2: On a donné, hein, pour ce qui concerne les disparitions, on en a assez donné comme ça, ça suffit. Mais Marc Toulek qui a quitté l'équipe en 1998, quelque chose comme ça. Je dis oui, et puis que j'avais pas revu depuis. Et que j'ai rencontré aux 40 ans de, à la nuit des 40 ans de Mad Movies. Et tout d'un coup, il était sur scène. En plus, je l'ai même pas vu monter sur scène. Je présentais les gens, puis tout d'un coup, je tombe sur mon Marc Toulek. Évidemment, je lui ai tombé dans les bras. Et je lui ai rappelé des choses dont il se souvenait pas. Et si bien que Christophe Lemaire, qui était à côté, me dit, mais c'est pas lui. Parce que je dis, oui, il est rentré à 20 ans à Mad Movies avec le numéro 23. Il avait fait la critique de tel film. Et il s'en rappelait pas, Marc. Alors sur scène, j'avais l'air un petit peu ridicule. Pourtant, tout ce que je disais, c'était vrai. Mais j'étais très très ému de le revoir. J'ai revu Guinbert aussi dans la rue. Alors là, on s'est croisés dans la rue, on s'est tombé dans les bras. Alors que des fois, les rapports étaient un petit peu tendus parce qu'il avait son petit caractère et j'étais pas du genre à me laisser faire non plus. Donc il y a eu quelques accrochages, mais toujours pour le bien de la revue. Nos accrochages étaient toujours dans l'optique de faire la meilleure revue possible et de satisfaire le lecteur, quoi.
0: Tu parlais du 23, justement, avec le 22, tout change.
2: Ah oui, 23. Ah, oui. Voilà. 22, ben, c'est-à-dire que, parlons plutôt du 21, dans la mesure où il m'avait coûté 16 000 francs, je crois, quelque chose comme ça, et comme je le vendais à l'époque, je crois que j'étais à 10 francs, et que mes librairies me prenaient 30-35%, même en vendant tout, je m'en tirais pas, quoi, donc... Je me suis dit qu'il fallait pas assez professionnel, qu'un numéro à 10 000 ou 15 000 exemplaires. C'est marrant d'ailleurs parce que la situation se reproduit exactement en ce moment pour un autre titre qui s'appelle Metaluna. Et je suis dans l'expectative, mais je pense que je vais résoudre le problème assez vite. Mais je suis exactement à la même croisée des chemins, c'est-à-dire on est trop engagé, on a fait 8 numéros, c'est dur, l'autodistribution, d'autant plus qu'il y a des librairies qui disparaissent, Gotham, BDciné, il paraît que ça va fermer également la librairie de Norbert Moutier, Ogroff, etc. Donc j'ai des décisions à prendre, que je vais prendre énergiquement, voilà.
0: Bon. Justement, une décision qui a dû être dure à prendre, c'était quand même la vente du titre, quelque part, Mad Movies.
2: Ah, la vente du titre, c'est un petit peu... je compare ça au cri de All In, quand tu mets tout ton tapis au poker. Des fois, tu le regrettes. Des fois t'es content. Je suis un peu partagé. Je crois que j'étais honnête avec moi-même. Et puis, j'avais envie de vivre d'autres aventures que j'ai vécues. J'ai longtemps changé de métier, donc j'avais envie de faire autre chose, quoi. Et c'était pas possible de faire autre chose et ça en même temps. Déjà que je faisais beaucoup de choses, je m'occupais de la librairie, à la fois de l'approvisionnement, de la comptabilité. Je m'occupais d'un site internet qui est l'actuel manmovies.com. Je m'occupais d'impact de Mad Movies, évidemment, de plein de choses. J'avais trop de boulot et je faisais des livres par là-dessus. Parce que j'en ai fait 91, 95, 98 ou 19 et 2000, enfin bon. Fallait que je prenne des décisions et de toute façon, à partir du début 2000, les années 90, je commençais à ne plus aimer vraiment les films qu'on plaçait en couverture. Par exemple, Wild Wild West, enfin, les Mystères de l'Ouest, pour ceux qui comprennent pas mon anglais. et je les comprends, si eux ne me comprennent pas, j'ai regretté, quoi. Quand j'ai vu le film, j'ai dit, putain, on a mis ça en couverture, mais il y avait rien d'autre. Il y a une fois, il y avait un seul film d'actualité, c'était Le Repère du Père Blanc. Bon, Le Revers du Père Blanc, on l'a mis en couverture, on était obligé. Bon, tout ça, ça me plaisait pas tellement. J'ai du mal à faire des concessions, alors j'étais un peu entier. Alors quand un acheteur s'est présenté, j'ai dit bon bah ok, all in. Et puis voilà. Alors dans la mesure où j'ai fait d'autres choses, je le regrette pas vraiment, mais je le regrette un peu quand même.
3: Ouais, mais
2: je suis dualiste, hein, donc il m'arrive assez souvent de penser une chose et son contraire en même temps, et de pouvoir présenter des arguments aussi bien pour et contre avec le même talent. Donc je serais capable de vous répondre honnêtement, le plus honnêtement possible, quoi.

0: Je voulais que Man me vise en haut, présente Jean-Pierre Putters en quelque sorte. Et il se trouve que c'est le contraire, c'est Jean-Pierre Putters, parce que je voulais pas me dessiner du tout hein, sur la couverture, et c'est Jean-Pierre Putters qui présente Man me vise. Et j'avais envie que le fort défende le faible, et non pas le faible défense le fort. Mais enfin, c'est comme ça, c'est un bel objet, j'en suis content, il est comme ça. En plus, ça plaît. Je veux dire, par-delà toutes les subjectivités possibles, il y a tout le monde me dit la même chose, il est inclassable, il est instructif, ça paraît prétentieux, hein, mais je reproduis vraiment ce qu'on me dit. Il est émouvant, il est drôle, voilà, je retrouve les mêmes qualificatifs à chaque fois, tout le monde me dit la même chose. Donc, quelque part, j'ai fait plaisir à des gens, et c'est le principal.
1: Moi, ce qui m'intéresse, et ça, c'est pas dans le livre, c'est quand tu as revendu ton titre, est-ce que tu avais un plan B, ou ce que tu savais, ce que tu allais faire après ?
0: Vite des aventures. Alors, les aventures, si elles sont bien amenées, tu les connais pas d'avance. Donc, je les ai vécues, mais ça m'est personnel. C'est des trucs que j'avais envie de faire, avoir du temps.
2: On a fait beaucoup de parties de tennis.
0: Oui, on a fait du tennis.
2: Énormément de tennis.
0: Oui. Quand tu te lèves à 5h06, non, à 5h moins le quart pour prendre ton train de 5h06 tous les matins, tu te dis que tu manques des choses, tu vois. Parce que le bon travail, il se fait avant la venue des collaborateurs, avant la venue, le passage du courrier, avant toutes sortes de choses qui te phagocytent un petit peu ta journée. Donc tu travailles bien de 6h du matin à 10h du matin, disons. Ça, c'est privilégié. Et donc, tu manques des trucs que j'avais envie de vivre, de dire, ah bah aujourd'hui j'ai rien à faire, comment vais-je privilégier cette journée, comment vais-je construire cette journée, en faire un instant magique, un instant comme les moments parfaits dont parle Sartre dans La Nausée par exemple. C'est, tu sais pas où tu vas, ou la dérive façon situationniste, c'est-à-dire tu sors, tu sais pas ce que tu vas faire et tu fais quelque chose. Alors des fois c'est loupé, mais des fois c'est bien et tu sais pas d'avance ce que ça va être. Alors quelles aventures, oui j'en ai vécu, mais c'était pas, je les connaissais pas d'avance quoi. Mais j'ai fait plein de trucs bien sûr.
1: Et rétrospectivement, qu'est-ce que tu penses de l'évolution de la revue maintenant ?
0: Moi je trouve qu'elle retrouve une identité confraternel avec des gens comme Christophe Beer, par exemple, qui se racontent un peu, qui racontent leurs émotions vis-à-vis d'anciens films. Je pense à Christophe Lemaire également, qui donne ce côté convivial qu'on regrette un petit peu des fois aujourd'hui, quoi. Marc Toulek, moi, dans les quatre pages du ciné-guide, là, du fantastique guide. Je trouve que j'aime pas tout, hein, mais je veux dire, les dernières pages notamment me plaisent beaucoup. Je trouve qu'on y retrouve un petit peu l'esprit, pas des débuts, mais enfin, le côté sympathique, vintage, de gens comme nous qui avons un certain âge, quoi, évidemment. Mais ceci dit, je vois arriver des jeunes, c'est ce que je dis. J'ai jamais eu un sentiment de paternalisme à leur endroit. Au contraire, je me sens comme eux, quoi. J'ai l'esprit jeune chien, quoi. Mais je crois que je vais mourir avec, hein. C'est trop tard, maintenant.
1: Et tu es maintenant producteur avec Fabrice.
0: Ouais.
1: Et tu disais tout à l'heure que lorsque tu as commencé le fanzinas, parce que tu avais envie de dire des choses, etc. Mmh. Puis on a tendance un peu, de façon populiste, à opposer le métier de critique de cinéma et réalisateur. Et tu n'as jamais eu envie de réaliser toi-même quelque chose, parce que tu es passé,
0: non,
1: par plusieurs trucs aussi.
0: Non, parce que j'ai joué dans des films, j'ai fait des petits trucs dans des films, mais je n'ai pas la fibre réalisatrice. C'est-à-dire, quand on lit bien mes critiques, d'une part, ce ne sont pas vraiment des critiques. Je raconte l'émotion que j'ai pu ressentir à la vision du film. Mais jamais, quasiment jamais, oui, il doit bien y avoir une exception, mais jamais j'ai dit, ah ouais, le mec, alors là, il y a un travelush de trucs, de contre-plongée. La technique, pour moi, c'est quelque chose qui doit accompagner le film et à laquelle je ne m'intéresse pas tant que ça. Il y a des exceptions, évidemment. Il y a des mises en scène invraisemblables. Je parlais ce matin de par exemple, Paulette Dubost dans Milou en mai de Louis Malle, qui vient regarder la tombe qu'on lui creuse et qui regarde avec un air un peu compassé ses héritiers, en quelque sorte, au début se déchirer, puis s'entendre à nouveau. C'est magique, des scènes comme ça. Alors là, c'est fou. Ça me fout sur le cul, mais je veux dire, la technique elle-même ne m'intéresse pas. C'est comme si je prenais une sauce au poivre sans l'onglet ou l'araignée qui va avec, quoi. Enfin, l'araignée, quoi.
1: Oui.
0: Le morceau du boucher. Puis je vous présentais mon morceau, il y en a un petit peu plus, je vous le mets quand même. Et c'est comme si il n'y avait pas la viande avec. Donc pour moi, c'est un ensemble et la technique ne m'intéresse pas, a priori. C'est comme la musique de film, je ne la remarque pas, sauf Pink Hanging Rock, par exemple, c'est magique, parce qu'il y a le concerto L'Empereur, le cinquième concerto pour piano de Beethoven qui te renverse. Tu as une émotion invraisemblable, parce que tu reconnais un truc et tu vis avec. Mais sinon, tout ce qui est technique, moi je ne le remarque pas tellement. Ça doit accompagner le reste, comme la sauce dans l'araignée. Voilà.
3: Alors Jean-Pierre, moi j'avais juste une petite question. Donc, Tu aimes bien tout ce qui est matière, vieux livres, senteurs. Ça doit vraiment te faire plaisir d'avoir un gros retour du fanzina en ce moment.
0: Mais tout à fait. Mais je crois qu'on n'est pas innocent dans cette affaire, avec mon ami Fabrice qui me tourne le dos là. Dans la mesure où on accueille ces fanzines, Darkness, Médusa...
2: Toutes les couleurs du bis.
0: Oui, il y a un renouveau du truc et je crois qu'on n'y est pas tout à fait pour rien. Comme dans les années 80, les clients de Man Movies, en quelque sorte, venaient déposer leur fanzine, se l'échangeaient entre eux, échangeaient leur collaboration. C'est comme ça que s'est retrouvée l'équipe de Starfix, par exemple, en discutant comme ça, en achetant des trucs. Et je crois qu'on est en train de refaire un petit peu la même chose. On donne envie à des gens de faire partie de l'équipe. On a plein de gens, d'amis, Fabrice Blin, Philippe Roux, Jean de Pelé. On fait du tennis ensemble, on danse sur les cours de tennis, on chante le tango, le plus beau de tous les tangos, etc. On s'amuse ensemble, on essaye de retrouver un petit peu l'esprit de camaraderie, de sincérité, et avec, par exemple, avec Fabrice, on fonctionne à la confiance. J'ai pas besoin de lui faire signer un truc pour qu'il le fasse si demain son intérêt, enfin, j'espère, son intérêt est de renier ce qu'il m'a promis, je pense qu'il ne le fera pas. Alors que les trois quarts des gens, et je ne cite pas le nom, m'ont promis des choses qui sont empressés de pas tenir le jour où c'était plus leur intérêt, quoi. Donc on fonctionne un petit peu avec Fabrice Blin, avec Pascal Stervinou, avec plein de gens. On s'est construit une espèce de petite famille sympa. On aime se retrouver, on mange ensemble. Je fais des pizzas. On va revenir sur le culinaire. Parce que la partie cul n'est pas à négliger non plus. D'ailleurs, on fait des films de cul. On a fait
2: Metaluna.
0: On a fait quand même Marvel 14. Voilà, on va faire L'autre monde de Stanley. On adore les films de cul, bien sûr.

0: y a des trucs dans le bouquin où bah, tu mâches pas tes mots. Y a, je pense en particulier à une autre revue concurrente sur le cinéma fantastique. Frite, quoi, un petit peu.
1: Je vais vous dire honnêtement, à vous tous, que j'aurais pu faire bien pire. Bon, je parle au sens général, je parle pas de cette revue dont j'ignore le nom, je sais pas de quoi tu parles. Dans la mesure où le nom n'apparaît pas dans le manuscrit original, il y a une tache apparemment de vin rouge d'ailleurs, je sais pas pourquoi. Donc je ne sais pas de quelle revue tu parles, mais enfin toujours est-il que j'ai caché des choses. D'ailleurs, Man Muffins me l'a demandé. Est-ce que j'ai caché des choses? J'ai répondu oui, mais c'était par charité en quelque sorte, parce que les gens qui m'avaient fait quelque chose à l'époque et que j'aurais pu leur reprocher valaient beaucoup mieux que que la petite faiblesse qu'ils ont pu montrer à un certain moment. Et il y a plusieurs exemples, mais je les donnerai pas parce que personne n'a y gagné. J'ai envie que ça soit bien, que ça soit objectif, positif, et je vais pas dire un tel m'a fait quelque chose à un moment. C'est vrai qu'en 40 ans de métier, il y a des gens qui m'ont fait des trucs, mais je me suis défendu.
0: Mais d'ailleurs, il y a aussi, parce qu'on parlait de la fin du titre et de ça et tout, quoi. D'ailleurs c'est pas vrai, la cession du titre, je veux dire, mais il y a aussi des super moments. Bon, on voit dans l'interview d'Helen Slater là, dans le bouquin de Supergirl.
1: Oui, c'est mon côté jeune chien. Je veux dire quelque chose de sérieux, j'aime le casser, j'ai un peu regretté parce qu'elle était toute mignonne, toute gentille, et elle comprenait pas tout ce qu'on lui disait. Effectivement, quand je lui demandais si dans le fait de voler, elle y voyait pas une connotation psychanalytique, what, et quand elle a fini par comprendre, on était deux, j'étais avec Jimmy Frachon qui essayait de m'assister dans mon mauvais anglais, et quand elle a fini par comprendre ce que je voulais dire, elle a dit ah ok, mais elle a pas répondu à ma question, et pourtant c'est intéressant cette histoire de pesanteur, de soutien-gorge, tout ça, enfin bon, mais le plus cruel c'était quand même Jimmy qui lui fait cette réponse merveilleuse quand elle demande si Supergirl va marcher en France, il dit je crois que non. Et il a rien dit d'autre, je veux dire, c'était méchant.
0: Non, c'était réaliste, ça n'a pas fonctionné.
1: Ouais, mais on l'a un petit peu manipulé quoi, dans cet entretien. Bon, c'est drôle, mais c'est un peu cruel. Quoi.
0: Et tu as d'autres souvenirs comme ça, un peu rigolos et tout ça, parce que je suppose qu'il doit y avoir des
1: oui,
0: anecdotes.
1: Oui, bah, dans les radios, un jour j'étais avec Marcel Burel, c'était à Saint-Malo. Saint-Malo, donc on fait une petite radio, vous savez, dans ces genres de radios libres où il n'y a pas de vitres, où il y a plein d'affiches au mur, où il y a plein de photos, où il n'y a pas de vitres, où même des fois il y a des alvéoles d'œufs pour l'isolation phonique, etc. Dans ces toutes petites radios, on nous pose la question, avez-vous rencontré David Cronenberg? Cronenberg, je dis oui, bien sûr, on l'a rencontré à Voriaz et il nous a dit que voilà, enfin je parle de Cronenberg quoi. Et l'intervieweur se tourne vers Marcel et dit et vous? Il dit j'étais avec lui, pour pas répondre quoi. Enfin des trucs comme ça avec Marcel, il nous en est arrivé pas mal parce qu'on avait le côté amateur. Et on en riait, je veux dire, on se prenait vraiment pas au sérieux, on s'est pris des vestes mémorables. Par exemple, on avait loupé l'interview du gars Franco Prosperi pour Beast, l'histoire des animaux, les bêtes attaques, tout à fait. Et en plein début de festival, on l'interviewe et il n'y avait rien sur la bande. Et on n'osait pas lui dire, hein, déjà, c'est un peu ridicule, quoi. Et il était là, hello, hi, Franco, etc. On n'a jamais osé lui dire qu'on n'avait pas le truc, quoi. On était assez maladroit. Quoique j'ai été dépassé par Caroline Vier et sa copine qui s'appelait Dufa, je me souviens plus de son prénom. Enfin, toujours est-il qu'elle savait. Pris rendez-vous avec un certain Georges Miller, et comme vous savez, il y a plusieurs Georges Miller. Et donc, elles disent oui, alors donc dans Mad Max, blabla, truc. Alors elle dit oui, je n'ai pas fait de Mad Max, il répond. Enfin, toujours est-il que Mel Gibson. Non, mais moi, j'ai fait tel film, etc. Et elles ont continué l'entretien comme ça, mais en suicidaire. Mais il était vraisemblable de s'y faire prendre, quoi. C'est pas évident, quoi. Enfin bon, oui, il nous est arrivé beaucoup de... Et moi, je le raconte dans le livre, dans la mesure où mon anglais n'était pas parfait, je me suis dit, je vais m'adresser à des gens qui parlent français. Hein, comme ça, un producteur américain, je lui dis, vous parlez français? S'il me répond oui, c'est dans la poche. Je lui dis, regardez, je fais un livre, j'aimerais bien que des photos, des trucs. Et je rentre dans un bureau assez important, d'une boîte assez importante, et je dis, do you speak English? Et tout le monde me dit, yes, sans problème. Bon, j'ai eu la honte de ma vie, quoi. Je voulais leur demander s'ils parlaient français. Enfin bon, il m'est arrivé plein, mais j'en ai toujours souri parce que je me suis jamais pris très au sérieux.
0: Bah, voilà. D'ailleurs, c'est ce qui caractérisait un peu la revue, ce mélange de professionnalisme et puis de...
1: Bien sûr, parce que je suis comme ça, hein. Parce que, si vous voulez, un patron de presse a un passé d'études de lettres, de journalisme, de toutes sortes de choses. Et s'il veut se rapprocher du lecteur, des fois, il est un peu obligé de faire une espèce de démagogie, consciente ou inconsciente. Tandis que moi, en tant que passionné, en tant que collectionneur, en tant que spectateur de films, moi je livrais sans arrière-pensée, avec une espèce de fougue un peu naïve, mes envies, mes réactions, mes ressentiments, mes émotions. Et ça, je crois que le lecteur s'y trompe pas. Au bout d'un moment, on peut le tromper peut-être sur un article, deux articles, mais pas sur une carrière. Et je crois que les gens ont senti cette interactivité, cet amour du lecteur en quelque sorte. Parce que quand un lecteur venait et me disait « Ah, j'aime tellement ce que vous faites », bon, je restais un petit peu sur mon quant à soi. Mais le lecteur dans son... Comment dirais-je? Dans son entité, en quelque sorte, j'étais amoureux du lecteur. Et je faisais tout pour le lecteur, et ça me coûtait du fric, ça me coûtait mes vacances, ça me coûtait mes nuits, ça me coûtait plein de choses. Mais j'y allais parce que ça me faisait vachement plaisir, j'avais envie, quoi. Et ça, on peut pas trouver ça facilement dans une revue professionnelle. Et j'ai commencé à m'en apercevoir quand les nouveaux pigistes arrivaient, et je leur disais, ici, on fait les abonnements tous les deux mois, il y a 4000 abonnements, donc c'est simple. Tu prends le truc, tu le mets dans une enveloppe Kraft, ensuite tu fais par département, le 1, le 2, le 3, le 4, jusqu'au 98 Monaco, et tu fais des tas, et on va les porter joyeusement au bureau de poste. Et alors les nouveaux, ils disaient, ah bon, mais c'est pas mon boulot, mais... je veux dire, il y avait un amateurisme en quelque sorte qu'on peut plus retrouver maintenant, et que je retrouverai pas même si je m'y remets. Je vais peut-être m'y remettre d'ailleurs, mais on retrouvera pas ce côté one man show, quoi. Enfin non, pas one man show, mais l'équipe. Par exemple, Guimbert saisissait les abonnements. Demander à un gars que t'embauches comme pigiste de dire, tu sais, Coco, quand il arrive 10 lettres, tu les mets sur le logiciel d'envoi de trucs, et on le fait ensemble le jour où... Et d'ailleurs, du jour où j'ai délégué ce poste-là, on n'a pas arrêté de baisser en abonnement, quoi. On était monté à presque 4000, et... je vais pas dire des chiffres précis, mais enfin, on avait pas mal baissé quand j'ai cédé le titre. C'est certain qu'à l'époque où j'ai commencé, par exemple, quand je tenais la librairie Movies 2000, je voyais arriver des gens qui disaient « Oh, le flyer du chat à 9 queues, putain, je l'ai pas, je l'achète, c'est combien ?» Bon, maintenant, le chat à 9 queues, tu as le DVD dans ta truc, tu as les photos, tu as tout. Tandis qu'à l'époque, on cherchait un témoin du film, un espèce de truc que tu gardais, que tu collectionnais, que tu... Moi, des trucs sur Peter Cushing, photo de Peter Cushing, merveilleux, quoi. J'avais une photo au naturel de Victor Madern qui fait le monstre, avec l'œil qui pend, là, qui se répand. Dans Le sang du vampire, je l'avais au naturel dans un autre film, j'étais super content, parce que c'est un acteur pas connu du tout, de l'avoir au naturel. J'adore les caves, j'adore les greniers, j'adore l'odeur des vieilles choses au grenier, ou l'odeur des vieux livres dans les caves. Donc je suis dans mon élément, j'adore ça.
0: Et on a abordé un peu Movies 2000 qui a ouvert il y a quelques années. Oui. On n'a pas parlé encore, pour conclure un peu cette émission, c'est parler de Metaluna quand même, qui ne cesse d'exploser.
1: On a notre ami Fabrice Lambeau qui est là. qui est mon alter ego et qui va vous, sûrement vous en dire un mot. Approche-toi du micro.
2: oui, donc on a plein de choses à venir pour 2013, notamment le film de Julien Maury et Alexandre Bustillo, Aux yeux du vivant, qu'on va tourner au printemps, pendant 2 mois pratiquement. On a aussi plusieurs documentaires en cours, Super 8 Madness de Fabrice Blin et Vincent Lejour qui fait le point
1: qui retrace
2: l'histoire du Super 8
1: aussi,
2: dont le festival que Jean-Pierre organisait, le festival du Super 8 avec des images d'époque, etc., plein d'extraits de films, des interviews
0: avec Handicap Man, bien sûr.
1: Avec mon chien qui ouvre la porte.
2: Voilà, parce qu'on a fait aussi des reconstitutions avec le chien de Jean-Pierre.
1: Des reconstitutions.
2: De séquences à l'Amblin.
1: Par exemple, je reviens au théâtre Marigny, je dis « Ah, oh, c'est là !» Je regarde, je m'assois, je suis seul dans la salle, donc je choisis mon siège. Et puis, j'évoque un petit peu comment ça s'était passé, tout ça. Et je m'en vais comme ça, en disant au revoir un petit peu au show américain. Et puis je me prends un projecteur que j'ai cassé. Je ne sais pas si l'image va rester ou quoi, mais enfin bon.
2: On sera dans
1: c'est assez sympa.
2: Dans le bêtisier.
1: Dans le bêtisier, oui. Ouais, ça, il y aura.
2: Après, on a aussi le documentaire de Richard Stanley, L'autre monde, qu'on a tourné l'été dernier et qui est en post-production.
1: Les superstitions qatar, voilà. Les légendes.
2: Les légendes du Sud-Ouest, etc. On a The Theater Bizarre 2. Qu'on va tourner étalé sur toute l'année, parce que voilà, comme c'est une anthologie avec 7 réalisateurs, donc on va tourner ça entre les longs métrages, puisqu'on a aussi un long métrage de Douglas Buck qu'on tourne en septembre-octobre au Canada.
1: C'est pas les projets qui nous manquent.
2: Donc voilà, ça fait beaucoup de boulot. Plus donc la revue qui va évoluer, plus l'édition de bouquins.
1: Il y a une revue Metaluna, oui, dont on a fait 8 exemplaires et qu'on espère exploser bientôt.
0: Et je rappelle d'ailleurs aux fidèles auditrices et auditeurs qu'ils peuvent se procurer la revue Metaluna sur notre site www.lesfilmsdelagorgone.fr.
1: Oui, voilà. J'achète.
0: C'était Culture Prohibée, une émission réalisée en partenariat avec Les Films de la Gorgone, www.lesfilmsdelagorgone.fr. Toutes les réponses à vos questions sont sur le blog de l'émission culture-prohibée.blogspot.com. Culture Prohibée était une émission préparée par votre serviteur Jérôme Potier dit la Gorgone, assisté pour la programmation musicale d'Alexis dit Admiral Lee, une émission animée par Christophe Cosins dit Coco, John Ferret dit l'homme mystère, Thomas Roland dit le loup-garou Picard, and the last but not the least, Léo Magnin à la technique. Salut les gens, à la prochaine.

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2: Philomène vous propose la recette des landimoles. Les Picards ont toujours été friands de crêpes, accommodées aussi bien en salé qu'en sucré. Landimoles dans l'Amiénois ou carpettes dans le Ponthieu et le Vimeux sont tout simplement des crêpes enrichies de crème fraîche et de rhum. Marché pour 6 personnes. 250 g de farine, 30 centilitres de lait, 3 œufs entiers, une pincée de sel, une cuillerée à soupe d'huile, 20 centilitres de crème fleurette, 5 centilitres de rhum et de la gelée de groseille. Mettez la farine dans une terrine et creusez une fontaine au milieu. Ajoutez les œufs battus en omelette, le sel. Mélangez en incorporant progressivement le lait froid pour ne pas faire de grumeaux. Ajoutez ensuite la crème et le rhum. Terminez par l'huile. Laissez reposer la pâte pendant 2 heures. Faites cuire les crêpes dans une poêle huilée au sein doux ou une poêle anti-adhésive chaude. Servez les crêpes bien chaudes, saupoudrées de sucre glace ou badigeonnées de gelée de groseille.

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2: Le 12 janvier 1894, voit le jour à Liévin le premier champion du monde français de boxe. Tout de suite, le récit de ce jour historique pour le sport tricolore.
3: Le 12 octobre 1920 fait date dans l'histoire du sport français et plus précisément dans l'histoire de la boxe tricolore. Nous sommes mardi soir, il est 21h, heure locale. Le ring de Jersey City à New York se prépare à recevoir dans ses coins diamétralement opposés Battling Levinsky, champion du monde des poids mi-lourds en titre d'un côté et de l'autre Georges Carpentier, le français champion d'Europe toute catégorie. Près de 20 000 spectateurs se sont massés dans la salle new-yorkaise et le but de Georges Carpentier est de décrocher un titre mondial qui n'a jamais été la propriété d'un Français. La cloche retentit, le combat commence, le nordiste rentre très vite dans son match et harcèle dès le début de la rencontre son adversaire américain. Son poing gauche épouse fréquemment, très fréquemment même, la face de Battling Levinsky. Un round, deux rounds, trois, quatre reprises, l'Américain semble étouffé, jusqu'à un crochet du droit victorieux de Georges Carpentier en pleine mâchoire. Barney Lebrowitz, le vrai patronyme de Battling Levinsky, est KO. À cet instant, Carpentier n'est peut-être pas conscient encore de la portée de son triomphe, de son exploit, mais il devient là le premier tricolore champion du monde de boxe en ce 12 octobre 1920.
2: Allez, on se donne rendez-vous demain pour d'autres histoires d'un jour avec Mémoire Sport.

0: 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Faites le plein de livres pour partir en vacances. Cet été, la durée d'emprunt de vos documents est doublée. Passez de 3 à 6 semaines pour en profiter pleinement. Que vous partiez à l'aventure ou que vous restiez tranquillement chez vous, c'est le moment idéal pour piocher dans les collections et savourer chaque instant à votre rythme.
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1: Bienvenue dans les Hauts-de-France. Voici un reportage réalisé par une radio associative de la région.
2: Présente depuis plusieurs années sur le territoire de Lens-Liévin, l'association Brisons les silences Osons, qui lutte contre les violences conjugales et intrafamiliales, a tenu son assemblée générale le samedi 13 juin dernier. L'occasion de faire le bilan de l'année écoulée et d'évoquer quelques déconvenues, heureusement rares, mais suffisamment marquantes pour l'association, dont les activités vont bien au-delà de la simple lutte contre les violences, avec des ateliers d'art-thérapie, des ateliers cuisine et jardinage, ou encore bien-être. Marilyn Lamant, la dirigeante de Brisons les silences Osons, évoque les discriminations dont a été victime l'association et qui pose question alors que la parole des victimes se libère de plus en plus depuis le mouvement MeToo.
3: En fait, l'association subit depuis plusieurs années de discrimination parce qu'on est une association avec des anciennes victimes ou des victimes. Et donc, ça a l'air de déranger. On est même mis dehors de événements festifs. Et donc, on a réagi à ça parce qu'il fallait protéger nos bénéficiaires.
2: Vous avez dit quelque chose d'assez terrible tout à l'heure pendant l'Assemblée Générale. On ne peut pas changer les mentalités.
3: Tout à fait. On n'arrive pas à changer les mentalités. Je pense qu'on est beaucoup d'associations à vouloir le faire, mais qu'il faut se rendre compte, d'ailleurs nous on s'en est rendu compte, que parce qu'on est victime et qu'on a été victime, on n'a pas le droit au bonheur, on n'a pas le droit à la vie, qu'il faudrait mourir. D'ailleurs, on s'est dit, si ça continue, on va sortir avec une étoile sur le dos pour dire, attention, celle-là, elle est victime, parce qu'il y a de la discrimination et on nous a refusé dans un événement festif. Vous vous rendez compte, un événement festif, on nous a clairement dit qu'on ne pouvait pas, en tant que victime ou ancienne victime, participer à un événement festif, qu'il valait mieux aller dans une salle de sport ou à un événement spécial victime de violence.
2: Comment vous interprétez ça? Est-ce que c'est de la peur?
3: Moi, j'ai la... Alors, soit que ce sont des personnes qui eux-mêmes sont auteurs, j'ai envie de dire, hein, c'est la première réaction. Soit ce sont des personnes qui, justement, ça ferait peur qu'une association d'aide aux victimes vienne dans une commune montrer peut-être qu'il y a encore des victimes en 2026. Mais à côté de ça, ben, c'est des personnes qui se reconstruisent, qui font de l'art-thérapie, qui font des tableaux, etc. Donc, je vois pas... Ce n'est pas pour parler de violence, le pire. C'est pour parler de bonheur. Et même ça, on n'y a pas droit. On s'est dit, est-ce qu'on doit arrêter? C'est la première chose. Ben, on s'est dit, on a quand même ramené plus de 132 000 euros de bénévolat dans l'association. On s'est dit, on va arrêter, mais on a de l'empathie, on est solidaire, on peut pas abandonner. On s'est dit, pourquoi abandonner pour des cons, excusez-moi l'expression, pour des cons qui refusent que des victimes aient droit au bonheur. Non, je pense qu'on va montrer qu'on est là.
2: Il faut donc s'attendre à des changements qui seront dévoilés à la rentrée pour l'association Brisons les silences Osons. Marilyn Lamant revient également sur les activités que mène au quotidien son association.
3: Oui, ben, il y a différents ateliers thérapeutiques tels que l'estime de soi, la sophro, l'art-thérapie, les groupes de parole, la socio-esthéticienne, la coiffure, il y a le relooking, il y a les écritures thérapeutiques, il y a aussi les entretiens avec la psychologue, il y a différents ateliers, des sorties culturelles et on essaie de reconstruire via l'art justement et la culture.
2: Alors, il y a eu énormément d'interventions aussi l'an dernier et d'écoutes, d'appels. Est-ce qu'on peut faire le bilan de ce que vous avez fait en termes d'interventions et de permanence d'écoute?
3: Ben, on en est à 800 appels à peu près sur un an. Et d'interventions, ben, on ne les compte pas. Il y en a, si on compte tous les ateliers, tout ce qu'on a fait sur le terrain, il y en a à peu près 600.
2: Et aussi des écoutes sur...

0: Tauzon va également pouvoir former sur la pluridisciplinarité des violences conjugales. Marie-Line Lamant.
1: J'ai suivi pendant un an donc des études au sein de l'Université de Lille pour justement avoir ce diplôme qui m'a permis d'apprendre d'autres choses et d'avoir des outils encore plus pour pouvoir aider au mieux.
0: Ça concrètement, les formations, qui pourra les suivre ?
1: Alors les formations, dans les écoles, dans les communes, les personnes qui sont intéressées, les travailleurs sociaux qui sont intéressés.
0: L'association Brisons les silences Ozon a également obtenu un agrément ESS, économie sociale et solidaire, et figure également parmi les lauréates du budget citoyen du Pas-de-Calais pour son projet devenir des éco-acteurs de notre vie, ce qui lui a permis d'obtenir une aide financière de 4000 euros. Marie-Line Lamant.
1: Être labellisé, c'est être soutenu, reconnu. Et en plus, notre projet, donc, qui a une subvention de 4000 euros pour faire ce projet justement avec les dames atteintes d'un cancer et autres qu'on avait présenté ce jour-là. Alors, on a présenté un projet pour être actrice de sa vie, redevenir actrice de sa vie, c'est-à-dire que les femmes doivent reprendre leur santé en main. Et aussi pour aider les femmes justement atteintes de pathologies et notamment du cancer. Cette subvention donc a permis de faire une grosse partie de nos ateliers puisque la subvention de l'État a été diminuée de 4000 euros.
0: Marie-Line Lamant nous parle également des différents partenaires de son association.
1: Alors on a toujours les commerçants d'Anne-et-Soulance, les communes avoisinantes, etc., etc. Mais là, on a des nouveaux partenaires, c'est un abri qui sauve une vie. C'est une association justement qui est dans le Nord et qui désire venir dans le Pas-de-Calais. Donc ils sont à la recherche de personnes qui ont une chambre, un canapé à prêter à, gracieusement donc, à une victime de violence qui désire se sauver. Et puis il y a aussi le Secours Populaire de Douvrin, il y a la commune d'Annay, parce que le maire, même avant M. Kusmirek, avant d'être maire d'Annay-Soulance, était sensibilisé à notre cause et est venu visiter notre structure avec d'autres. Et donc il y a aussi l'association Addiction, la Ligue des Diabétiques. En fait, on a Atypique, donc qui est une association aussi qui travaille avec l'hôpital de Lens.
0: Donc tous ces partenaires vont permettre de créer, de ce fait, de nouvelles activités dès la rentrée.
1: Oui, tout à fait. On va organiser forum santé, etc. Et oui, tout à fait.
0: Quels sont les prochains événements de votre association ?
1: Alors justement, comme on est en grande réflexion par rapport à tout ça, on va prendre les vacances d'été pour justement réfléchir à voir avec nos partenaires tous les événements et que nous mettrons en exergue fin août, début septembre.
0: Marie-Line Lamant, dirigeante de l'association Brisons les silences Ozon, évoque enfin les moments qui l'ont le plus marqué l'an dernier.
1: En 2025, les moments qui m'ont plus marqué, de voir un peu que malheureusement, même avec tout ce qu'on fait, il faut lutter. C'est une lutte de tous les jours. Les violences, c'est une lutte de tous les jours. Le statut de la femme, une lutte de tous les jours. Mais c'est aussi ces enfants qui vont à la dérive. Peur des guerres, peur de ce qu'ils entendent.
0: Oui, parce que alors vous avez fait, on ne l'a pas précisé, mais vous avez fait une enquête sur la santé mentale des jeunes et également sur la santé des femmes aussi.
1: Oui. Et on s'est aperçu malheureusement que les femmes mettent beaucoup en avant leurs enfants au détriment de leur santé à elles et aussi croient que c'est une question d'argent. Mais quand on leur dit mais non, parce que vous avez déjà via Amélie les préventions cancer du sein, cancer des intestins, du côlon, etc. Gratuit, mais c'est le fait de se déplacer, c'est la peur, beaucoup de peur. On ressent depuis le Covid beaucoup de peur chez les femmes et chez les enfants.
0: Et dans ces jeunes que vous avez interrogés, il y a beaucoup de détresse par rapport à l'actualité anxiogène, il y a des addictions, il y a une reproduction aussi des comportements, misogynes, masculinistes.
1: Oui, ben en fait, on s'est aperçu qu'il y a encore un patriarcat bien ancré dans certains quartiers. Et quand on voit ben, le papa donc inculque à son fils, pas aux filles, mais aux

0: fils la même éducation qu'il a reçue lui, les mêmes codes. Et quand on interroge du coup cet enfant, il nous répond que son papa dit que ça sert à rien d'aller travailler. Donc c'est un exemple, parce qu'on gagne autant et même plus en restant chez soi, qu'il faut prendre du Red Bull parce que comme ça il sera plus vivace. Et donc ces enfants, pour la plupart, ça donne au crack et au cannabis.
1: Donc ce qui crée d'autres problématiques liées aussi à ces violences conjugales.
0: Oui.
1: Et intrafamilial.
0: Oui, tout à fait. Ça fait partie, les trois quarts, c'est les causes, c'est l'alcool et les addictions en général.
1: D'où ce partenariat aussi donc avec le CARUT atypique.
0: Oui, et puis avec la Ligue donc, Addiction France, dont on fait partie, et Alexis, qui va charger de prévention, qui va faire aussi un projet par rapport à ça.
1: Il y a eu des moments plus heureux aussi, l'an dernier, une sortie à la mer.
0: Oui, on a fait, grâce à l'argent du département, on a pu offrir un week-end à la mer. Et on est contente parce que dans ce groupe de victimes, il y avait une membre qu'on accompagnait depuis 2 ans et demi et qui avait un cancer du sein. Et c'était son rêve d'aller à la mer. Malheureusement, on savait qu'elle n'en avait plus pour longtemps. Donc on est très heureux de lui avoir donné ce bonheur-là.
1: Une dernière question, qu'est-ce que vous avez envie de dire aux auditeurs, aux auditrices qui nous écoutent ?
0: Être femme, c'est pas facile. Être femme victime, c'est encore moins. Et qu'il faut justement des hommes qui viennent... Je veux dire, la démocratie, c'est un homme plus une femme. Les hommes doivent prendre conscience en écoutant les infos, les journaux, en regardant autour d'eux, qu'il y a de plus en plus de violences faites aux femmes, aux petites filles, et même maintenant aux petits garçons, et qu'il faut qu'ils viennent aussi nous défendre. Il faut qu'ils, à leur niveau à eux, inculquent justement des valeurs de non-violence.
1: Pour plus d'informations, vous pouvez contacter l'association Brisons les silences, Osons, au 06 20 49 14 40, 06 20 49 14 40. C'était un reportage de Jean-Philippe Planck de Radio Plus.
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0: C'est l'heure de votre chronique lecture. On rencontre un auteur du Valois cette semaine. Ceci est une rediffusion.
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0: Bonjour à tous, bienvenue dans Des livres à volonté. Aujourd'hui, eh bien, on reçoit un auteur, Jean-Michel Palacio. Bonjour Jean-Michel.
3: Bonjour Thomas.
0: Alors, vous venez nous présenter votre tout premier recueil, Mes poésies de vie, un livre qui est paru aux éditions du Lys Bleu. Du coup, poète depuis l'enfance, c'est bien ça Jean-Michel?
3: Oui, tout à fait. C'est quelque chose qui m'a habité dès l'adolescence, on va dire. À l'époque, quand on se rend compte qu'on a ses premiers émois, on a envie d'écrire des petites poésies pour plaire à une copine, etc., pour se rapprocher. En plus, je me suis mis à jouer de la guitare aussi, donc en fait, j'ai écrit des chansons, donc l'écriture déjà tout jeune.
0: Alors, parlez-nous un peu de ce recueil. Ça parle vraiment des poésies de la vie et de toute la vie. Il y a plusieurs thèmes, la vie, l'identité, les arbres, les compagnons de vie et les héros. Il y a du voyage, il y a des mots et des mots, M-A-U-X. Vous parlez vraiment de la vie en général ?
3: J'ai suivi cette ligne directrice d'un parcours de vie personnel en me disant que ce que j'avais rencontré dans ma vie, certainement d'autres personnes l'avaient aussi rencontré. Et donc j'ai pris plusieurs facettes au cours de ce cheminement. Et ces différentes facettes m'ont servi de porte d'entrée. Donc il y a 14 portes d'entrée dans l'ouvrage. La vie, l'identité, les arbres, les choses qui nous entourent et auxquelles... On fait dire bien des souvenirs parce que l'objet ne parle pas, mais il a une âme finalement. Et donc, c'est vraiment plaisant d'imaginer qu'il pourrait avoir un discours ou avoir des sentiments ou des émotions. Et puis, il y a d'autres aspects autour de la famille, donc des enfants. J'ai un texte dédié à ma fille. J'ai aussi un texte dédié à mes parents, mais... Beaucoup de papas sont amoureux de leur fille, et donc c'est un texte qui pourrait les toucher également. Et donc bien d'autres sujets comme le voyage, on retrouve un peu l'idée de l'alchimiste, quelqu'un qui part et qui va chercher de quoi habiter ses rêves, et au final son trésor se trouvait juste devant sa porte, mais il a fallu qu'il fasse un long cheminement. Donc c'est pour ça que ce recueil de poésie, c'est vraiment un parcours de vie.
0: Peut-être avant de rentrer dans les détails, pouvoir justement illustrer vos propos avec quelques exemples, quelques extraits. Comment on écrit de la poésie ? Parce que voilà, écrire, faire une rédaction en classe, une dissertation, on l'a tous déjà fait. Mais être poète, jouer avec les mots, les rimes, c'est un tout autre travail. Comment on apprend ça ?
3: En fait, je ne sais pas si ça s'apprend. Déjà, il faut avoir lu un peu de poésie. Je dirais que la poésie, c'est le regard que vous avez, vous, sur les choses. Ce qui est plaisant, c'est le fait d'accepter que ces émotions prennent le pas et que d'un seul coup, ce que vous avez envie d'écrire, est comme une sorte de fulgurance, vous passez au-delà d'une certaine réalité et vous mettez vos mots à vous par-dessus. Alors, des poésies, il y en a de toutes sortes. Il y a des poésies de type sonnet, des petits haïkus à trois vers, des poésies qui sont beaucoup plus longues, des vers libres, des phrases longues, des phrases courtes, etc. Il n'y a pas vraiment de recettes. Je crois qu'il faut écrire avec ses émotions, avec le cœur, et je crois que c'est là qu'on est certainement le plus vrai dans ce qu'on écrit. La poésie, c'est certainement ça, en fait. C'est un peu la part de bonheur que vous avez, de bonheur et de mélancolie que vous avez au fond de vous-même.
0: Très beau. Dans ce recueil, donc, comment vous avez agencé vos textes ?
3: J'avais un capital de textes de poésie que j'écris depuis longtemps. En fait, je cherchais une porte d'entrée, un peu comme une quête. J'ai essayé déjà de déterminer quels pouvaient être les thèmes et ensuite, derrière, j'ai cherché tous les petits textes ou grands textes que j'avais réalisés. Et des fois, certains poèmes font un peu plus d'une page, deux pages. Il y a un poème qui fait cinq pages. J'ai imaginé que les accessoires qu'on trouve dans une cuisine puissent aider à évacuer la peine que l'on pourrait avoir ou la mélancolie que l'on pourrait avoir. Donc j'ai joué sur la métaphore tout du long. Mais c'est une des rares poésies qui est aussi longue. Donc finalement, je pense que chaque lecteur trouvera non seulement les portes d'entrée, mais si jamais il ne voulait pas choisir les portes, il voulait lire d'une manière séquentielle, il pourra aussi le faire. Et s'il laissait faire le hasard, c'est-à-dire il ouvre, il regarde, peut-être qu'il sera agréablement surpris.
0: Alors, quelques titres de poèmes qu'on vous invite à découvrir, évidemment. Donc, dans cet ouvrage que je tiens entre les mains, à l'encre de sa vie, mes maudits, le temps des cerises, je n'ai pas eu le temps. Peut-être un extrait, justement, d'un des poèmes que vous avez sélectionné, que vous pourriez nous lire.
3: Vous l'avez cité, alors je vais le reprendre. Mes maudits, j'ai trop gardé pour moi ces douleurs enfouies. Alors aujourd'hui, je les écris. Ces mots sont des baumes, en syllabes, médicaments, maudits sur le velin blanc. Mais quand la voix les porte vers tous ceux que j'aime, comme habités par le cœur, alors ils entendent, alors ils comprennent ce que je suis vraiment.
0: C'est très beau. Comment est venu ce poème-là ? Est-ce que c'est un poème que vous avez écrit il y a longtemps ? Est-ce qu'il y avait un contexte particulier ?
3: On est tous peut-être dans un monde où tout le monde se fait du selfie ou s'observe via des réseaux pour essayer d'exister aux yeux des autres. Je me suis dit, mais comment poser les mots qui traduisent des mots intérieurs ? Et est-ce qu'il y a là quelque chose que l'on pourrait mettre en forme, en musique ? Et est-ce qu'il n'y a pas une envie presque de crier ou de hurler, de dire qui je suis, vraiment ? Souvent, on est dans l'indicible, c'est-à-dire qu'il se passe des situations où on ne dit pas, on n'exprime pas les choses. Et là, j'ai voulu mettre des mots, justement, sur tout ce que j'ai prouvé et dire au monde, enfin, mon monde, mon petit monde à moi, voilà ce que je ressens.
0: Très bien, vous avez choisi un titre, une musique justement qui fait du bien, qui est très douce, qui donne aussi cette impression de ralentir, de rester hors du temps, une musique de Francis Cabrel.
3: Oui, j'avais envie de parler de cet auteur que j'aime beaucoup. C'est un poète depuis l'origine, accompagné à la guitare. Dans un de ses albums qui est sorti en 2020, il s'appelait « À l'aube revenant », il a évoqué une des chansons qui s'appelle « Les bougies fondues ». Ce regard qu'il a sur le monde qui l'entoure est vraiment superbe, parce qu'en fait, il voit de la poésie partout. Et ça fait du bien, surtout dans un vécu, dans un environnement qui est le nôtre actuellement, où les tensions nationales ou internationales sont fortes. Un peu de poésie, c'est pas du luxe, honnêtement.
0: Et justement, Francis Cabrel, Les bougies fondues, on l'écoute tout de suite et on se retrouve juste après sur RVM.

0: Francis Cabrel, la poésie, c'est très beau, un très beau texte, Les bougies fondues, ça s'appelle. Nous sommes toujours avec Jean-Michel Palacio pour son recueil de poèmes et poésie de vie aux éditions du Lys Bleu. Un autre extrait, Jean-Michel, justement, que vous avez choisi.
1: Je vous propose de faire parler des objets qui nous entourent, et certains d'entre eux nous accompagnent des fois toute la vie. Une chaise pour la vie. Longtemps sur toi, je m'étais reposé, écoutant chacune de tes faiblesses. Je poussais avec force ton dossier pour étaler mes cuisses et mes fesses. Dès lors, un doux voyage s'amorçait qui me secouait en grande liesse. Je respirais et toi, tu me berçais, dos à dos, dans l'échange de tendresse. Bien des fois, j'ai voulu te remplacer. Aucun fauteuil ne tenait ta promesse. Nous partageons une complicité de celle qui unit dans la sagesse. Qu'importe le moment, jour, nuitée, tu savais m'accueillir tout en souplesse. Et bien qu'aujourd'hui, je vive allongé, tu restes au chevet de ma vieillesse.
0: Très belle histoire, très beau poème. C'est vrai, ici, on s'imagine vraiment la chaise, du coup. C'est assez fort. Et on n'a pas trop l'habitude d'être une chaise dans le monde dans lequel on est. Non,
1: c'est vrai, mais je pense qu'on peut faire parler tous les objets. Parce que en les faisant parler, on montre tout l'attachement vis-à-vis d'eux. Dans un de mes textes que j'écris, je parle d'une agrafeuse que j'avais quand j'étais enfant. Et c'était une agrafeuse qui était articulée. Et la nuit, je me relevais. Et dans mon petit monde, dans ma chambre, j'imaginais que j'étais un pilote de Star Trek et que mon agrafeuse était un communicateur et un pistolet laser. Et j'ai écrit un texte plus tard qui fait parler la graffeuse, et donc elle a des choses à dire. Voilà, c'est bien de faire parler les objets.
0: Très bien. Du coup, on le rappelle, vous êtes auteur dans le Valois et le Mucien, du côté d'Aramon, hein, c'est ça.
1: Oui.
0: Vous êtes diplômé notamment en histoire de vie.
1: Oui.
0: Quel est votre parcours?
1: En fait, pendant 45 ans, j'ai travaillé dans la fonction publique. J'ai d'abord 25 ans au ministère de la Défense et puis 20 ans au Conseil d'État. Et à l'issue de cette période très laborieuse, si je puis dire, je me suis dit que peut-être que je pourrais commencer à m'intéresser à un versant plus personnel, en laissant la porte ouverte à mon côté artistique. Et donc, je me suis lancé à suivre différentes formations en atelier d'écriture, chez Elisabeth Bing ou Corinne Mazuire notamment. J'ai suivi aussi une formation en écriture. Et enfin, je me suis dit que pour être un peu plus complet sur un domaine auquel je suis très attaché, notamment le récit de soi, le récit de vie. J'ai suivi une formation à l'université de Tours, qui est un diplôme universitaire en histoire de vie, recherche et formation. Et dans ce parcours universitaire, il y a deux versants. Il y a un versant récit de soi et puis un récit des autres. Et dans la partie récit des autres, j'ai contacté pour la rédaction de mon mémoire l'EHPAD du Grand Bosquet à Villers-Cotterêts, et avec qui j'ai mené 5 interviews avec des personnes âgées entre 78 et 96 ans. J'ai interviewé aussi l'animatrice, et ça m'a permis d'avoir une matière très importante, car le thème de mon mémoire portait sur la résilience, sur l'identité, et donc sur le fait que toutes les choses qui entourent ces personnes a une grande importance, et ça rejoint l'idée d'une chaise qui nous accompagne pour la vie. Ces gens sont très attachés au monde qui l'entoure, mais leur monde finalement vieillit et les gens disparaissent. Et après, il ne reste plus qu'une vieille carte postale, un bijou, une bague auquel ils sont très attachés, parce que quand ils la regardent, ils pensent à leur passé.
0: Alors, on rappelle le titre de votre livre, Mes poésies de vie. Si vous avez besoin de légèreté, de vous évader, voilà, lire aussi des poèmes, peut-être des ouvrages que vous n'avez pas l'habitude de lire, ou alors vous êtes un adepte justement de poésie, on vous conseille évidemment ce livre, Mes poésies de vie, c'est aux éditions Le Lys Bleu. Je le recommande, ça fait vraiment du bien, surtout en effet, on l'a dit, par les temps qui courent. Des projets pour la suite, Jean-Michel ?
1: Plusieurs projets qui sont en cours d'élaboration. Déjà, côté auteur, bien, j'ai un certain nombre d'ouvrages qui sont en phase de mise au point, d'écriture pour constituer différents recueils. Des recueils qui seront tournés autour de récits de contes et légendes pour viser un public d'adolescents, de jeunes enfants. Ça, je suis très attaché à ce versant-là parce que on a tous gardé une âme d'enfant au fond de nous-mêmes et donc ce lien serait formidable si je pouvais arriver à l'établir en publiant un ouvrage. Autre versant, j'envisage d'animer des ateliers d'écriture autour du récit de vie ou dans d'autres thématiques de façon ludique et créative. Et je souhaite aussi mener un partenariat avec des EHPAD, comme l'EHPAD de François Ier, avec qui j'ai pris des contacts, donc à Villers-Cotterêts. Et nous envisageons de réaliser quelque chose autour du récit des résidents sous forme d'un ouvrage, vraisemblablement, qui permettrait de les mettre un peu plus dans la lumière.
0: Très bien, de beaux projets en tout cas. On espère vous revoir peut-être dans cette chronique des livres à volonté ou peut-être aussi en reportage sur RVM. Merci de vous être déplacé jusqu'à nos studios.
1: Merci beaucoup Thomas, merci infiniment.
0: Et puis nous on se retrouve pour un autre rendez-vous littérature la semaine prochaine. D'ici là, portez-vous bien.
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1: Bonjour, RVM vous propose une nouvelle émission. Chaque trimestre, le SAGEBA viendra vous parler de ses missions et de ses actions concrètes sur le terrain. On commence d'abord avec les acteurs de cette émission. D'abord le président, bonjour.
2: Bonjour, je suis Benoît Davin, je suis président du SAGEBA depuis 6 ans et j'ai le plaisir d'être entouré en tant qu'élu de 39 élus, de 54 élus pardon, qui sont élus de 39 communes différentes et on rayonne entre l'Aisne et l'Oise.
1: Et vous êtes maire ?
2: Et je suis maire de Mortefontaine dans l'Aisne.
1: Voilà, ensuite Thierry Touré, directeur.
3: Bonjour, merci. Donc Thierry Touré, je suis le directeur de la structure. Je suis là que depuis 3 ans et je suis également l'animateur d'une certaine politique, d'un SAGE. On y reviendra par la suite.
1: Christophe ?
4: Oui, bonjour. Christophe Leto, je suis le technicien rivière du SAGEBA depuis près de 15 ans. Et donc moi, j'interviens sur le volet rivière.
1: Et Clément ?
5: Bonjour à tous, donc je suis Clément Danteville, moi ça fait 3 ans que je suis au SAGEBA et mon poste c'est celui de chargé de mission zone humide, donc je m'occupe des zones humides, on en reparlera aussi.
1: Bah, première question toute simple, c'est quoi le SAGEBA et qu'est-ce que ça veut dire ?
2: Alors le SAGEBA c'est le syndicat d'aménagement et de gestion des eaux du bassin de l'Automne, c'est une structure intercommunale qui regroupe, comme je vous l'ai dit, 39 communes, mais aussi 3 communautés de communes et d'agglomérations, donc, qui concernent la communauté de communes Retz-en-Valois, la communauté de communes du Pays du Valois, et puis l'agglomération du Compiègnois, l'Arc. Donc il y a 54 élus, comme je le disais tout à l'heure, et qui ont élu donc, un bureau de 11 membres, et j'ai la chance, moi, d'être assisté de 3 vice-présidents, et donc nous voyons régulièrement avec le vice-président et nous organisons des réunions avec les 54 délégués environ une fois par trimestre et c'est là où on prend des décisions, des orientations on va dire politiques, des choix d'intervention donc c'est, et le but c'est d'avoir le consensus de tous les élus.
1: Là on a décidé d'une émission trimestrielle, pourquoi vous avez décidé de venir parler à la radio ?
2: Ben, c'est se faire connaître et puis faire connaître ce qu'on fait pour ce qui a été dit par mes techniciens, par les zones humides. On intervient donc sur la rivière Automne et ses affluents. Donc on fait plein de petites opérations, voire des grosses opérations, dont le Verval, dont on parlera plus tard. Mais donc voilà, l'idée c'est que les gens sachent à quoi sert une zone humide, pourquoi est-ce qu'il faut reméandrer, ça c'est un terme un peu technique, mais on expliquera pourquoi il faut reméandrer la rivière et puis voilà, expliquer pourquoi et tout ce qu'on fait, tout simplement.
1: Vous pensez qu'avec le réchauffement climatique, en plus de ça, il faut parler de l'eau tout le temps ? C'est important ?
2: Ben oui, il faut en parler et puis il faut savoir pourquoi il faut en parler. Je ne sais pas si l'année prochaine sera sèche ou très sèche, je ne sais pas du tout. Mais en faisant des petites opérations ponctuelles à certains endroits, on peut éviter des inondations, on peut éviter des assèchements de certaines zones. Donc voilà, il y a un intérêt d'intervenir sur tout le secteur.
1: Vous pensez qu'il y a une prise de conscience ?
2: Ah bah là, oui, j'en suis convaincu. Avec la canicule qu'on a subie la semaine dernière, si on avait un peu oublié, c'est vrai qu'avec l'année 2024 très humide, qu'on pouvait avoir des étés secs, bah là, on est parti pour avoir un été sec.
1: Alors, vous intervenez sur toute la vallée de l'Automne ?
2: Oui, donc c'est pour ça qu'on appelle aujourd'hui le SAGEBA est un syndicat de bassin versant et pas uniquement un syndicat de rivière, parce qu'on peut être amené à intervenir sur les bordures de plateau pour éviter des ruissellements, pour, et donc, comme je disais, éviter des inondations potentielles.
1: Ça veut dire aussi que vous intervenez sur les affluents
2: ah
1: de
2: oui,
1: l'automne ?
2: Tout à fait, tout à fait. Et là où c'est intéressant au niveau politique, comme je vous disais, on ne s'arrête pas à une frontière du département. L'automne a sa source à Villers-Cotterêts et se jette à Verberie. Donc vous voyez, il y a plusieurs communes de l'Aisne qui sont représentées et plusieurs communes de l'Oise. Donc voilà, c'est assez rare dans les structures politiques qui souvent s'arrêtent à la frontière des départements ou des régions.
1: Dans cette première émission, on va parler des missions du SAGEBA. Après, on viendra peut-être dans les autres émissions à des choses plus concrètes, des actions concrètes sur le terrain que vous faites pour le moment, mais dans quel domaine vous intervenez au SAGEBA alors ? Thierry Touré.
3: Oui, justement, pour avant de voir les domaines, pour compléter, on a un bassin, une superficie, comme le disait le président, de Villers-Cotterêts jusque Verberie, c'est en gros 300 km². Et ce qui est important de préciser aussi, c'est qu'on raisonne, pas unité hydrogéo, mais c'est voilà, sur des critères naturels. Il n'y a pas de frontière administrative, c'est ce qu'on appelle, parce qu'on y reviendra par la suite, un bassin versant. Pour faire simple, c'est toute l'eau qui va s'écouler et amener un même exutoire. Et en fonction de ça, on découpe des bassins versants. Et donc, du coup, on s'est retrouvé avec le bassin de l'automne. Pourquoi est-ce qu'il était défini comme ça? Parce que c'est un bassin versant. Donc, il y a une cohérence au niveau de l'environnement, et pas forcément au niveau qui s'affranchit des frontières administratives. On intervient dans quel domaine? De la même façon, pour faire simple, les communes ont des compétences. Elles ont des compétences en matière de déchets, en matière de gestion des cimetières, en matière, etc., etc. On va pas tous les passer. Et elles ont également des compétences en matière de gestion des milieux aquatiques. Et ces compétences en matière de gestion des milieux aquatiques, elles les ont transférées, ces 39 communes, les ont transférées à nous, au SAGEBA, en leur disant « Vous exercez cette compétence en mon nom. » Et donc, parce qu'on mutualise, parce que justement, il y a une logique territoriale, géographique, de dire c'est mieux qu'il y ait un seul acteur qui agissent sur l'ensemble du territoire. Et c'est ça qui est important. C'est-à-dire que ce qui nous énerve très clairement, c'est quand on dit la SAGEBA, parce qu'on a souvent tendance à penser qu'on est une société. On n'est pas une société, on est un service public, on utilise de l'argent public, donc on est des acteurs, on intervient au nom des collectivités. On exerce leurs compétences entre guillemets à leur place sous leur mandat, et c'est eux qui nous qui participent avec leurs cotisations.
1: Là, vous avez parlé des communes, mais il y a beaucoup de communautés de communes qui ont repris la compétence de l'eau et même de la gestion aussi des zones humides maintenant.
3: Oui, alors ça complexifie les choses, parce que certaines ont la compétence, de toute manière, elles avaient la compétence de fait. Une fois qu'une commune a la compétence gestion des milieux aquatiques, si elle est membre d'une interco, ça passe à l'interco. Mais il y a plein de choses aussi qui évoluent, parce qu'on intervient aussi en matière d'assainissement, même si c'est pas directement. Il y a des prises de compétences par les différentes intercommunalités qui rendent les choses plus complexes, et on pourrait en faire plus d'une émission, mais je suis pas sûr que ce soit passionnant. Par exemple, l'ARC a beaucoup plus de compétences.
1: Alors, l'ARC, on va préciser tout de suite.
3: Oui, l'ARC tout de suite, pardon. Oui,
1: la région de Compiègne. L'agglomération de la région de Compiègne.
3: L'agglomération de la région de Compiègne, c'est vrai que j'avais avec ma main montré à gauche, mais ça n'a aucun sens à la radio. L'ARC, cette intercommunalité, une des trois intercommunalités, a beaucoup plus de compétences, elle en a en matière de ruissellement, etc., que ne peut en avoir la communauté de communes à l'autre extrémité de Retz-en-Valois. Donc, et nous, on est au milieu et on doit jongler avec ça en disant, il y a tant de délégués qui représentent telle compétence, telle chose. C'est assez complexe pour nous à gérer. Les intercommunautés, en effet, ont des compétences, et nous, de toute manière, on agit en collaboration avec toutes les intercommunautés, avec les trois intercommunautés qui nous concernent.
1: Et dans le bassin versant, est-ce que toutes les communes sont adhérentes? C'est obligatoire d'être adhérent ou pas
3: De toute manière, oui, il faut qu'elles exercent leurs compétences, sinon il y a un truc. Donc c'est l'intercommunauté après qui nous a transféré la compétence. Donc, de fait, c'est pas elles sont liées, sinon elles exercent leurs compétences. Après, on peut rentrer dans des... ce serait des calculs juridiques. Il y a toujours possibilité de se retirer du SAGEBA. On a un syndicat mixte fermé. On va pas rentrer. Parce que syndicat mixte fermé, c'est qu'on est composé que de communes et d'intercommunalités. Il n'y a pas d'association, il n'y a pas de département, il n'y a pas de région. Donc, comme dans tout syndicat, il y a des possibilités de retrait. Mais alors, ça voudrait dire que c'est l'intercommunalité qui reprend la compétence. C'est extrêmement complexe.
2: Et en effet, la particularité, c'est qu'on est bien un syndicat de bassin versant, on n'est pas qu'un syndicat de rivière. Donc en effet, on a certaines communes qui sont traversées par ni l'automne, ni un de ses affluents. Et pourtant, ils sont adhérents du SAGEBA. Mais peut-être qu'ils sur le secteur, ils ont une zone humide. Et de toute façon, ils font partie du territoire. Donc ils font partie de toutes les communes.
1: On peut rappeler ce que c'est que le bassin versant. Ça veut dire que toutes les eaux de pluie et tout ça vont vers une rivière qui est un affluent de l'automne ou dans l'automne direct.
2: C'est ça. C'est bien.
3: Ça concerne toutes les eaux ruissellement haute surface qui vont converger vers un même point qu'on appellera, enfin on le retrouvera, l'exutoire. Donc voilà.
1: Alors, on a vu que vous travaillez sur des ZH. Qu'est-ce que c'est, une ZH ?
3: Alors une ZH, on va peut-être laisser Clément en parler parce que c'est important. C'est les zones humides. Quand on dit que nous on gère les milieux aquatiques, on va penser évidemment en premier lieu aux rivières. Et ça, ce sera Christophe, c'est lui qui est responsable de ce secteur. Mais les milieux aquatiques, c'est pas uniquement les cours d'eau, les rivières. C'est également les zones humides dont Clément a la charge d'assurer la protection, la restauration quand c'est possible. Donc si tu pouvais nous rappeler ce qu'est une zone humide.
1: Oui, voilà déjà.
5: Oui, c'est pour ça. On va commencer par une définition assez simple. Donc une zone humide, en fait, c'est tout simplement un terrain où l'eau est présente de façon permanente ou temporaire, une partie de l'année ou toute l'année. Donc pour faire simple, ça peut être des prairies humides, ce qu'on appelle des tourbières, ça peut être des marais, ça peut être des mares, ça peut être des bords de rivières. Ça, c'est plutôt les zones humides, on va dire, de l'intérieur des terres, mais il y a aussi des zones humides en littoral. Donc là, ça va être des bas marais, des marais salins, etc.
1: Ok.
5: Alors, pour les identifier, c'est plutôt pratique. On utilise soit le critère pédologique, c'est-à-dire qu'on étudie le sol, ou alors on utilise le critère floristique, c'est-à-dire qu'on utilise la végétation. Donc, on étudie ces deux critères, et en fonction de la présence, par exemple, de plantes qu'on retrouve exclusivement en zone humide, on peut facilement dire qu'on a affaire à une zone humide.
1: Parce qu'une prairie, comme ça, on peut définir que c'est une zone humide
5: par
1: les fleurs qu'il y aura, par ce qui va pousser dessus.
5: C'est ça, oui, exactement.
1: Ça veut dire quoi ? Ça veut dire qu'en dessous, par exemple, il y a de l'argile ou autre chose et que l'eau ne s'infiltre pas ou... C'est quoi
5: Qu'est-ce
1: qui fait qu'une zone est humide et pas l'autre d'à côté ? Ça paraît quand même
5: c'est justement,
1: bizarre.
5: C'est justement deux paramètres qui sont imbriqués, la flore et le sol, puisque en fonction du sol, il va y avoir une certaine végétation qui va pousser. Par exemple, si votre sol est gorgé d'eau, forcément, les plantes qui vont y pousser, ça va être des plantes qui ont besoin d'avoir les racines ou les pieds dans l'eau pour bien pousser. Par exemple, en zone humide, vous allez jamais avoir de cactus, par exemple. Qui sont plutôt des plantes là qui ont besoin d'avoir un sol sec.
1: Ma question, c'était, le sol est humide parce que le sous-sol est d'une certaine composition à chaque fois. Vous faites des études comme ça, non? Par exemple, il y a certaines qualifications de sol qui laissent passer l'eau et d'autres qui ne vont pas le laisser passer.
3: Non, mais je crois que comme le disait Clément, de toute manière, il n'y a pas que le critère du sol, mais en effet, il y va avec une tarière.
5: C'est ça, oui.
3: Où il descend dans le sol pour voir justement quelle est sa composition. Mais après, l'origine de zone humide, on regarde aussi les plantes. Hein, les critères, ils sont alternatifs. Et ce qui est important de comprendre pour ceux qui nous écoutent, c'est qu'il y a des conséquences attachées au fait qu'on dise c'est une zone humide. C'est-à-dire qu'après, de la même façon, quand on dit c'est un cours d'eau, on a notre président qui est aussi agriculteur, il sait que quand on dit que c'est un cours d'eau et pas un fossé, il y a une réglementation qui va s'appliquer à la fois pour les agriculteurs, pour les particuliers, etc. Et de la même façon, une fois que vous caractérisez une zone humide, on ne peut pas non plus la détruire n'importe comment. Il y a des réglementations qui s'attachent à tous ces aspects-là une fois qu'ils ont été bien mis en évidence.
1: Oui, c'est la question que j'allais poser là. Par exemple, le président qui est agriculteur, si dans son terrain il y a une zone humide, il ne pourra pas la transformer pour mettre de l'agriculture dessus.
2: A priori,
1: si elle est définie, non ?
2: A priori, non, mais il faut qu'elle soit définie. Et par contre, il peut y avoir quand même des aménagements, mais qui sont très réglementés. On pourra, si on voulait déplacer de la terre dans cette zone, il n'y a qu'une certaine quantité qu'on pourra déplacer. Il y a des règles comme ça. Mais le mieux, c'est de le savoir. Donc l'idée, c'est d'avoir un inventaire de ces zones humides. risques, parce que si, que ce qu'on soit agriculteur ou vouloir aménager sa commune en tant que maire, etc., si on ne sait pas que c'est une zone humide, on va peut-être autoriser une construction. Donc c'est pour ça qu'il faut vraiment qu'on ait un inventaire, et ça c'est un des travaux de Clément, d'avoir cet inventaire des zones humides sur notre zone.
3: Et puis il y a des superficies, hein. C'est pas à partir du moment où vous avez un mètre, enfin il y a une réglementation en toute manière qui s'applique, hein. C'est 1000 mètres, voilà, au-delà, entre 1000 mètres carrés, où il n'y a pas entre guillemets d'infraction ou de réglementation spécifique applicable, hein. C'est pas, voilà, c'est pas le côté on sacralise tout et plus rien ne peut se faire. Mais il y a des endroits en effet où ben il faut impérativement les protéger parce que ben voilà, Clément nous expliquera aussi à quoi ça peut servir, à la fois quand il fait chaud et à la fois quand il pleut trop. Ça a vraiment une fonction essentielle.
1: Et ces zones humides, comment vous allez les trouver? Par exemple, vous avez le droit d'aller chez le président pour faire des forages sans lui demander son autorisation, ou comment ça se passe?
5: Alors,
1: sur tout le territoire, vous avez accès partout, même aux propriétés privées?
5: Alors déjà, donc l'inventaire des zones humides, il y a eu en fait un pré-inventaire qui a été réalisé par un bureau d'études. Ça concernait donc tout le bassin Arsan. Et en fait, les zones humides potentielles ont été identifiées avec des modèles... on va dire, en fait, on regardait les pentes, on regardait où l'eau allait s'accumuler. Voilà, donc en fait, il y a eu une présélection réalisée sur tout le bassin Arsan. Donc, il s'est avéré que elles ont été pré-localisées forcément autour des cours d'eau, surtout, puisqu'en fait, c'est là où il y a la plupart des zones humides du bassin versant. Et ensuite, nous, derrière, on est allé vérifier si la pré-localisation était correcte. Donc en faisant donc des inventaires floristiques et pédologiques comme dont je parlais tout à l'heure. Et oui, donc si c'était chez des privés, on demande l'autorisation d'accéder à la parcelle. Ensuite, si c'est des parcelles communales, on peut y aller assez facilement. On prévient la commune potentiellement, mais voilà. Après, on discute avec les gens. On fait pas notre travail dans notre coin. En fait, on essaie de concerter un peu tout le monde. Voilà.
1: Après, qui a autorité pour dire à l'agriculteur, cette zone-là, c'est une zone humide, donc vous ne pouvez pas cultiver dessus?
3: Alors, ce ne sera pas nous. Ce sera la réglementation, ce sera la préfecture dans le cadre de la délivrance des autorisations qui, lorsque l'agriculteur ou dépose un projet ou etc., dira non, ce n'est pas possible ou c'est possible sous condition parce qu'il y a une zone humide. Nous, ça n'a aucun... Nous, on n'a pas de pouvoir ni de sanctions, ni de données de contraintes, hein. C'est juste des qualifications objectives et uniquement fondées sur le côté naturel. On a deux critères écologiques et on regarde environnement. Voilà, on regarde si les critères sont réunis. Mais nous, en aucun cas, on ne sanctionne. On peut conseiller, voilà, pour restaurer, pour éviter. Même quand on est, c'est ça qui est important, quand vous disiez tout à l'heure de sensibiliser. Même quand on est en dessous des seuils à partir desquels, entre guillemets, la loi va nous contraindre, c'est toujours bien de demander des conseils et de prendre la tâche du SAGEBA pour intervenir à la fois dans les cours d'eau, dans les zones humides. On est là pour aider les gens et pour leur donner le guide des bonnes pratiques, quoi.
1: Donc là, on a parlé de protéger les zones humides et tout, mais il y avait un autre versant, c'est les restaurer. C'est quoi restaurer une zone humide?
5: Alors, restaurer une zone humide, c'est en fait faire en sorte que on retrouve dans ce terrain toutes les fonctionnalités qu'une zone humide doit remplir normalement. Donc peut-être que je peux expliquer rapidement ce que sont les fonctionnalités des zones humides.
1: Bah oui.
5: Donc en fait, il y en a quatre principales, on va dire. Donc la première, c'est le fait que les zones humides en fait sont souvent comparées à des éponges naturelles, puisqu'en fait elles vont stocker l'eau lorsqu'il pleut, puis elles vont restituer cette eau progressivement pendant les périodes de sécheresse, ce qui va en fait éviter, donc quand il pleut beaucoup, les inondations dans les zones à risque. Et lors justement des périodes plutôt de sécheresse, là ça va permettre d'alimenter la rivière régulièrement pour éviter qu'il y ait des zones où la rivière s'assèche complètement. Il se trouve que dans la vallée de l'automne, c'est pas quelque chose de qu'on n'a jamais vu, puisque régulièrement, la source de la Sainte-Marie, donc le principal affluent de la rivière Automne, se retrouve à sec parfois en été. Donc ça a été le cas il y a quelques années, je pense que c'était il y a 3 ans à peu près. Donc c'est, voilà, c'est important quand même de faire attention à ça. Ensuite, elles améliorent aussi la qualité de l'eau dans la rivière et dans les nappes phréatiques, puisqu'en fait elles vont être capables de filtrer

0: boivent au robinet, quoi. Donc c'est ça qui est important aussi. Ensuite, donc il y a certaines zones humides bien particulières qu'on appelle les tourbières, qui sont capables de retenir en fait du carbone dans leur sol. Et donc ça va limiter le réchauffement climatique, puisque le carbone, on sait que quand il se retrouve dans l'atmosphère, il se lie à de l'hydrogène, et donc ça crée à de l'oxygène, et donc ça crée du CO2, un gaz à effet de serre. Donc autant le garder dans les sols que le relarguer dans l'atmosphère. Et ensuite, enfin, bah forcément, c'est aussi des lieux très sensibles, mais aussi très riches en biodiversité animale et végétale,
1: ouais, c'est ça.
0: Avec donc ça forme des vrais refuges pour la faune et la flore, notamment pour les amphibiens, pour les oiseaux d'eau, ça peut être les canards, les hérons, mais aussi certains insectes, les libellules, les demoiselles.
1: Et sur le bassin versant, il y a des tourbières?
2: On en avait, hein, Clément.
0: Alors,
2: c'était plus à l'époque.
0: Il y en avait il y a longtemps, mais elles ont été justement dégradées du fait de, souvent, bien souvent, la culture du peuplier.
1: Ah oui.
0: Donc, en fait, où ces tourbières ont été drainées, ce qui fait que il n'y avait plus d'eau dans le sol. Et donc, si vous avez une tourbière sans eau, en fait, ça ne devient plus une tourbière. Le sol se minéralise. Et il devient plus dur, et donc là on peut cultiver les peupliers, etc. Mais donc là maintenant il y a des zones tourbeuses, mais quand on fait des sondages, on voit bien que la tourbe elle est un peu dégradée, elle est plus aussi en bon état qu'avant, quoi.
1: Et il y a possibilité de restaurer justement, puisque c'est dans vos missions.
0: Alors pour
1: ces
0: les
1: zones-là.
0: Pour les tourbières, c'est très compliqué de les restaurer, puisque en fait, une tourbière se forme en plusieurs milliers d'années. En fait, 1 cm de tourbe se forme à peu près en 100 ans.
1: Ah oui.
0: Donc en fait, ce qu'on peut faire, c'est essayer de remettre en état initial, c'est-à-dire recombler les drains, couper les peupliers qui pompent pas mal d'eau. Mais le résultat, on ne l'aura pas tout de suite.
1: Ce ne sera pas pour nous.
0: Voilà, ce ne sera pas pour nous. Il y aura quand même des résultats qui auront un gain écologique direct. Hein. Il y a tout de suite un retour de certaines essences d'arbres, de certains animaux. Ça, c'est assez rapide. Hein. Au bout d'un an, vous avez déjà un changement de ce point de vue-là. Mais oui, pour la tourbe en elle-même, non, on l'aura pas tout de suite. Quoi.
1: On a parlé des zones humides, donc on a un technicien... Clément qui s'occupe des zones humides, et on en a un autre qui est Christophe qui s'occupe des rivières. Donc parle-nous un peu de l'entretien des rivières, comment ça se passe, en quoi ça consiste les missions du SAGEBA.
3: Alors déjà, un premier point, c'est le territoire sur lequel j'interviens. Donc nous, le SAGEBA, on a environ 125 km de cours d'eau en gestion. Donc sur ces 125 km, on a possibilité d'intervenir pour effectivement soit faire de l'entretien ou également de la restauration. Donc l'automne, elle mesure un peu plus de 37 km, qui est la rivière bien sûr principale. Et on a également la rivière Sainte-Marie, donc qui est l'affluent principal, qui fait un petit peu plus de 13 km. Et ensuite, on a tout un réseau de petits cours d'eau, de petits affluents, notamment le rue de Bonneuil, le rue de la Douille, le rue de la Moise, ou encore le rue des Taillandiers, qui passe à Crépy-en-Valois. Donc concernant...
1: C'est celui qui passe au parc Jérém.
3: Effectivement, oui. Il passe dans le parc de Jérém. Alors, concernant nos actions, donc effectivement, on a à la fois des actions d'entretien et de restauration. L'entretien, comme son nom l'indique, ça consiste à entretenir un cours d'eau. Donc, c'est-à-dire que quand vous avez un cours d'eau qui est fonctionnel et qui est en bon état, ça va permettre de le maintenir dans ce bon état-là. Comment on procède? Donc, la plupart du temps, ça va être de... gérer le bois mort, puisqu'en fait, naturellement, on a énormément de bois mort qui tombe dans la rivière et qui peut s'accumuler. Donc, c'est pas forcément quelque chose de néfaste, hein, c'est un processus naturel. Mais on peut avoir certains endroits où on a des enjeux qui sont identifiés, où on a un besoin d'intervention et un besoin d'entretien. Donc, je pense notamment aux ouvrages et aux ponts, par exemple, où vous pouvez avoir une accumulation de bois mort à ces endroits-là. Et donc, ça peut jouer sur les infrastructures. À terme, ça peut déstabiliser des ponts, déstabiliser des ouvrages, entraîner

0: des inondations, voilà, entraîner des désordres au niveau des écoulements. Donc là, on a un besoin d'intervention. Sinon, d'une manière générale, il faut plutôt intervenir au cas par cas, plutôt que d'une manière systématique. En fait, l'entretien, il faut que ce soit quelque chose de raisonné. Et en fait, on a toujours cette vision un petit peu négative du bois dans la rivière qui fait déborder, etc. Et qu'on a tendance à vouloir évacuer rapidement. Alors qu'en fait, c'est un vrai besoin d'avoir ce bois-là, puisque ça va créer des cages, ça va créer des habitats, ça va diversifier la rivière. Et dans des zones où finalement vous n'avez pas vraiment d'enjeu, où vous n'avez pas d'habitation, vous n'avez pas d'infrastructure, vous n'avez pas de pont, c'est pas, il n'y a pas une nécessité d'intervention et vous pouvez laisser comme ça plusieurs années du bois mort dans la rivière et au contraire, c'est même bénéfique finalement.
1: Là, l'entretien, c'est le Sagéba qui le fait, mais il partage ça avec des propriétaires, parce qu'il y a des propriétés privées le long des cours d'eau. Donc, c'est partagé, où vous dites là, un tel propriétaire, mais il faudrait que vous entreteniez les bords de la rivière.
0: Effectivement, en fait, tout le bassin versant est majoritairement privé.
1: Bah oui.
0: Donc, on a quand même des parcelles communales, mais c'est pas du tout la majorité. Donc, nous... D'un point de vue pratique, effectivement, on a cette compétence pour intervenir. Le Sagéba peut intervenir où il veut, que ce soit sur du privé ou sur du public, via une déclaration d'intérêt général, donc qui nous permet justement d'intervenir et mettre des fonds publics sur des parcelles privées. Mais il y a également un devoir d'entretien, je dirais un entretien régulier de la part des propriétaires, que ce soit public ou privé. Qui se doivent en fait que l'écoulement se fasse de manière naturelle, qu'il n'y ait pas de dysfonctionnement vraiment important et donc un entretien régulier comme ça par exemple ils vont évacuer les déchets, les flottants qui peuvent arriver ou enlever des branches, des arbres qui peuvent tomber dans des endroits.
1: Les propriétaires ils n'ont pas toujours les moyens.
0: Alors,
1: de faire ça.
0: Effectivement, ils n'ont pas toujours les moyens, donc il faut concerter avec eux, mais il y a quand même un vrai... en fait, c'est inscrit dans le code de l'environnement, il y a un article dans la réglementation qui demande à ce que cet entretien soit aussi fait par les propriétaires. Donc,
2: La réglementation dit que c'est aux propriétaires riverains d'entretenir jusqu'au milieu de la rivière.
1: Ouais.
2: Donc, mais Christophe, là, parle lui d'entretien structurant. Hein. Comme vous le dites, un riverain, il n'a pas toujours les moyens, il n'a pas une grue chez lui pour enlever ce qu'on appelle un embâcle, donc un obstacle à l'écoulement des eaux si un arbre important est tombé.
1: Ah ouais.
2: Par contre, ce que le riverain peut faire, c'est avant qu'il tombe, il évite de le planter trop près de la rivière, du bord de la rivière. C'est tout bête, mais là, il n'y a pas de réglementation exacte. On parle souvent de 5 mètres, mais c'est une recommandation, ce n'est pas une législation. Et ensuite, après, avant qu'il soit trop grand, qu'il le coupe, quoi. Qu'il évite de tomber. Quoi. Et ça, ils peuvent tous le faire. Mais en effet, une fois qu'il est tombé, certains ne peuvent pas l'enlever. Et après, l'autre difficulté, c'est que certains propriétaires ne savent pas qu'ils sont propriétaires quand ils ont un tout petit bout. Ils savent pas forcément, parce qu'il y a un certain morcellement de la propriété, notamment des bois en France, et ça ne touche notre bassin aussi.
1: Là, on a parlé des arbres, tout ça qui peuvent tomber, mais l'entretien des berges aussi, ça fait comment? Parce que il peut y avoir des animaux. Je sais pas, des ragondins, il y a des terriers au bord et ça fait écrouler les berges et tout. Il y a un entretien qui se fait aussi comme ça. Il y a une surveillance.
0: Alors sur l'entretien des berges, en fait, il y a des associations de pêche qui le font, mais c'est essentiellement pour faciliter leurs usages, donc notamment la pêche. Donc ça consiste uniquement à débroussailler les berges pour pouvoir passer plus facilement. Sinon concrètement. En fait, une berge dans un milieu naturel, isolé, il n'y a pas vraiment de gestion à faire. On va commencer à gérer les berges quand vous allez avoir des enjeux d'infrastructure, et notamment dans les villes, où effectivement, il peut y avoir une déstabilisation par les ragondins ou autres. Et là, s'il y a vraiment un enjeu identifié, on va intervenir pour restaurer la berge ou pour la renforcer. Mais ce n'est pas quelque chose de systématique, puisqu'en fait, une rivière, elle a une certaine dynamique, elle a besoin de vivre et de bouger finalement. Et en fait, si vous artificialisez les berges, vous allez empêcher justement cette dynamique et ce mouvement de la rivière. Donc en fait, l'idéal, c'est de garder des berges le plus naturelles possible, avec des arbres et des systèmes racinaires quand même pour les maintenir, mais quelque chose vraiment de naturel et ça suffit largement.
1: Là, on parle de l'entretien des cours d'eau, mais on parle maintenant de la qualité de l'eau aussi. Comment ça se passe? Quelles sont les missions? Qu'est-ce que vous pouvez faire concernant la qualité de l'eau?
3: Alors, sur les missions pour la qualité de l'eau, j'ai envie de dire que c'est toutes les actions mises bout à bout du Sageba et du bassin hydrographique. Le but, c'est d'atteindre le bon état, une bonne qualité des eaux. Ça a été fixé par des directives européennes. Désolé, hein, je ramène toujours ça, mais c'est... Après, c'est ce qui fonde notre action aussi. Hein. Il y a toujours un socle juridique. Donc
1: vous êtes quelque part un peu les gendarmes, quand même?
3: Non, parce qu'on ne peut pas sanctionner. On est les garants. Enfin, on doit mettre en œuvre. On est plus les moteurs pour mettre en œuvre les actions et pour essayer d'aller jusqu'à atteindre ces objectifs, mais on n'a aucun pouvoir de toute manière de sanction. Nous, c'est vraiment le but, c'est d'y aller. Donc, c'est le bon état ou pas des masses d'eau, c'est comme ça qu'on les caractérise. Ça va dépendre de plein de facteurs. Ça va dépendre de est-ce que l'assainissement est bien fait ou pas. Ça relève pas de nous. On peut pas aller sanctionner. S'il y a un assainissement, enfin, il y a plein de procédures différentes. Est-ce qu'il y a du ruissellement? Est-ce qu'il y a trop de nitrate dans l'eau parce qu'il y a des problèmes avec, que ce soit industrie, agriculture, et même prélèvement pour nous, pour la consommation humaine. Hein, si vous pompez trop, il y a plus d'eau. Il y a plus assez d'eau pour le milieu et donc la qualité de l'eau se dégrade. Donc nous, ce qu'on fait déjà, c'est qu'on mesure à différents points via des études la qualité de l'eau, c'est-à-dire ils calculent température, oxygène, nutriments, etc., pour voir comment elle évolue dans le temps et on regarde également si les animaux, les espèces justement reviennent, quel type d'espèce on a, ce qui peut caractériser ou pas le bon état du cours d'eau. Donc on le suit, mais en la matière, nous, ça va être, c'est ce que fait aussi Christophe en matière d'entretien de restauration. Quand on dit faire de la restauration, ça va être de plus simple pour améliorer la qualité du cours d'eau, hein, à mettre, il le dirait mieux que moi, mais des pierres au fond de l'eau pour que les poissons puissent trouver des supports ou pour pondre, etc., jusqu'à rendre à nouveau sinueux la rivière pour justement ralentir, dynamiser. Mais ça, c'est plus le domaine de Christophe, mais ça va du plus simple au plus complexe, et pour le président, au plus onéreux ou au plus ambitieux, tout dépend de ce qu'on se fixe comme objectif ou de ce qui est possible sur le terrain. Mais il y a plein de choses à faire, oui.
1: Mais vous faites des prélèvements réguliers de l'eau pour connaître la qualité.
3: Oui, mais ça c'est une.
1: Pour savoir s'il n'y a pas de pollution.
3: C'est ça, mais on le fait faire par une entreprise spécialisée. C'est un marché public qu'on passe. Mais le Sageba suit la qualité des cours d'eau depuis déjà 2015. En fait. On suit donc, eux ils font des prélèvements, ils font 6 prélèvements par an, tous les 2 mois d'intervalle, sur certains paramètres, on va dire physico-chimiques, donc l'oxygène, la chimie, tous ces aspects-là qu'il peut trouver dans l'eau, et sur les espèces, sur les invertébrés, ils vont faire un prélèvement parce qu'il y a des périodes qui sont propices. Donc depuis 2015, ça nous permet aussi d'avoir une chronique et de voir comment est-ce que les cours d'eau évoluent en fonction aussi de nous, des efforts, enfin de nous, des travaux qu'on a fait. Est-ce que ça a vraiment amélioré ou pas? Et ça peut aussi nous signaler, oula, le cours d'eau se dégrade fortement, comment ça se fait, on retrouve telle et telle chose. Après, il nous manque des points de mesure. Par exemple, on peut pas vous dire, est-ce que c'est la station il y a des nutriments dans l'eau, donc des matières en suspension. Est-ce que ça provient du ruissellement agricole ou forestier ou de la ville qui a amené ces matières dans le cours d'eau, ou est-ce que c'est l'assainissement qui fonctionne pas bien et qui rejette Voilà. Mais bon, on a ces points qui nous donnent quand même une vision assez globale. Et ce qui est important, c'est que notre plus grand, enfin, c'est même pas partenaire, c'est l'agence de l'eau, hein, qui finance la plupart de nos actions. Elle aussi a des points de contrôle sur le bassin de l'Automne. Et donc, on essaie d'être complémentaires. Nous, on suit les petits cours d'eau que l'agence de l'eau ne suit pas.
1: Alors justement, on va enchaîner, puisque vous travaillez donc sur la qualité de l'eau. Et on a un exemple simple, c'est ce qui a été fait au Berval. On va en parler. Alors, le reméandrage, pour les gens, vous avez expliqué ce que c'est. Mais comment ça, le fait de remettre un cours d'eau sinueux, peut améliorer la qualité de l'eau et faire revenir, évidemment, des poissons autres invertébrés.
3: Voilà, je vais laisser, voilà, Christophe, qui a suivi tout le projet.
0: Oui, alors le projet du Berval, donc, ça a été réalisé en 2023, les travaux. Bon, c'est un projet qui a débuté en 2016, hein. Donc ça a pris un petit peu de temps, il a fallu faire des études, faire énormément de concertations avec l'ensemble des acteurs. Et en fait, le projet a abouti finalement à reméandrer l'Automne, donc à recréer les méandres tels qu'ils auraient dû être à l'origine, sur 1,5 km. Donc c'est un projet d'envergure, ce qu'on appelle un projet structurant, qui va effectivement englober plusieurs aspects qui vont permettre, en plus d'améliorer la rivière, améliorer aussi la qualité de l'eau, la qualité de la zone humide, etc. Donc c'est tout un projet global qui a été mis en place. Donc j'ai travaillé bien sûr avec Clément sur ce projet-là. Et alors comment ça se passe concrètement? C'est-à-dire qu'une rivière, en l'occurrence là, la rivière Automne a été vraiment rectiligne. Donc elle avait été modifiée. Elle était vraiment toute droite, hein, elle avait été tracée à la règle. Et en fait, en faisant ça, vous allez perdre des fonctionnalités et vous allez perdre le côté épuratoire aussi qu'on a naturellement dans une rivière naturelle. Et donc, on perd en qualité de l'eau. Donc, en recréant ces méandres et en ramenant de la sinuosité, vous allez en fait amener donc de la diversité et ralentir les écoulements. Et donc vous allez avoir de l'eau qui va être beaucoup plus, qui va mettre beaucoup plus de temps à arriver à la mer, donc qui va mettre beaucoup plus de temps à circuler, et donc qui va pouvoir être épurée de ce fait-là par les végétaux qui s'y trouvent, et donc vous allez en même temps améliorer la qualité. Vous allez avoir une rivière qui va être plus lente, mais également plus ombragée, etc. Donc vous allez avoir aussi un réchauffement qui va être moindre. Donc voilà, tout ça va jouer sur la qualité de l'eau. Et également, en faisant ça, en fait, on va permettre aussi à la rivière de déborder plus facilement. Puisqu'en fait, elle va être ralentie. Donc quand vous allez avoir une crue et vous allez avoir une eau, le niveau qui va monter, l'eau va pouvoir aller dans la zone humide plus facilement et s'étaler dans la zone humide. Et donc, comme le disait tout à l'heure Clément, la zone humide va prendre le rôle. Donc le rôle d'éponge et le rôle d'épuration. Et à ce moment-là, l'eau va également être épurée et être larguée en meilleur état. Donc voilà, c'est vraiment tout un ensemble. Et c'est pour ça qu'on tend vers des projets de ce type-là pour vraiment travailler sur tous les aspects.
1: Parce qu'il y a deux aspects. La ligne droite, en fait, l'eau, quand elle court, elle lessive le fond. C'est ça?
0: Tout à fait, oui.
1: Mais c'était obligatoire pour le travail? Parce qu'il y avait pour un moulin ou pour autre chose.
3: Oui, ça pouvait l'être aussi. C'est surtout qu'à un moment donné, on a pensé que... Alors, en effet, il y a pour l'activité économique, ouais. Mais pendant longtemps, on a pensé que plus vite l'eau va à l'exutoire, c'est-à-dire à la sortie, et moins on a de dégâts. Donc, ce qu'on fait maintenant, c'est qu'on revient sur ces aspects-là, le temps ayant prouvé qu'un cours d'eau sinueux protège mieux des inondations que quelque chose qui est canalisé, parce qu'il y a un moment donné où ça sort, et puis le cours d'eau, il aime pas trop qu'on le force à prendre un chemin qu'il n'avait pas à l'origine. Et bizarrement, très régulièrement, quand il y a des inondations, c'est au même endroit. Enfin, le cours d'eau, il a sa propre, logique, et donc voilà, on peut le rectifier, le mettre tout droit de façon artificielle, mais ça, on pensait que c'était une solution à l'époque. Quand je dis on, ça remonte à très longtemps. Hein, mais
1: pour la petite histoire, vous avez retrouvé des plans de l'automne avant qu'ils soient refait ?
0: Oui, en fait, quand on travaille sur ce genre de projet, on essaye de retrouver les cartes anciennes et
1: pour
0: les
1: avoir anciens, le lit initial.
0: Voilà, les anciens tracés, les lits d'origine. Et alors, pour le Berval, c'est un petit peu particulier parce que on avait un étang qui était lié au moulin et à l'activité aussi des moines. Hein. À l'époque, il y avait l'abbaye du lieu restaurée, etc. Donc, en fait, l'étang est assez ancien, donc il a été asséché au 18e, mais du coup, sur les cartes anciennes, il figure l'étang, et donc on n'a pas le tracé vraiment historique.
1: Ah oui.
0: Puisque bah, l'étang était déjà une modification par le fait. Mais sinon, sur d'autres projets, effectivement, on arrive à retrouver les anciens tracés. Même des fois, il s'avère que les lits sont encore visibles sur le terrain parce que c'est relativement récent. Hein. Des fois, ça a été fait dans les années 70-80.
1: Ah
0: donc,
1: oui. Donc, moi, j'aurais dit plutôt dans les années 20 ou 30, je ne sais pas. Mais
0: Non, il y a des travaux qui sont relativement récents. Et donc, on voit encore les anciens tracés. D'ailleurs, souvent en hiver, l'ancien tracé a encore de l'eau. Puisqu'en fait, vous avez encore la nappe qui est présente. Bon, en été, ça s'achète un petit peu plus. Et donc, du coup, de ce fait-là, nous, on retrouve les lits et c'est plutôt assez simple de remettre le cours d'eau dans son lit d'origine.
1: Alors, autre sujet, puisque Thierry a souhaité parler un peu du sage. Donc, je ne sais pas ce que c'est, le sage. Je suis sage.
3: Mais... Ouais, c'est bien, moi, dans ma fonction, il y a marqué « je suis directeur, ingénieur sage ». Voilà, j'en demande pas plus.
1: Voilà.
3: C'est impressionnant.
1: Autre sujet.
3: Voilà. Non, le sage, en fait, comme on l'a dit, il y a des.
1: Ça veut dire quoi ?
3: C'est le schéma d'aménagement et de gestion des eaux. Alors, pour expliquer, là, pour faire simple, la France, elle est divisée en 7 grands secteurs. Loire-Atlantique, Rhin, Artois-Picardie, etc. Sur des bases hydrographiques. Ça, c'est il y a 7 grands secteurs.
1: Donc une base hydrographique, nous, c'est quoi ça, bah, C'est un ensemble,
3: secteur. C'est la même chose, mais ça a une cohérence bien plus grande. Nous, par exemple, on relève de l'agence de l'eau Seine-Normandie. On fait partie du bassin Seine-Normandie et rivage normand ou côtier normand. Bon, ouais, bref, je ne connais pas toute l'appellation parce qu'on n'est pas concerné par tout ce qui est mer ici. Donc, on relève de ça. Et ces documents donc, qui vont fixer ce que je vous disais tout à l'heure, les objectifs, des buts à atteindre pour respecter la réglementation, hein, pour qu'on ne soit pas non plus condamné par l'Europe pour non-respect des obligations qu'on a prises, elles fixent des objectifs, des cadres. Et nous, sur notre petit bassin de l'automne, entre guillemets, on est une déclinaison où ces grands principes posés au niveau des 7 grands bassins, et ben nous, on l'adapte à nos particularités et on les décline. Et ça aussi, c'est une des compétences du SAGEBA. Hein, il a 2 compétences que les communes lui ont données. 1, de gérer les milieux aquatiques en leur nom, et 2, d'animer ce qu'on appelle donc ce document qui est le schéma d'aménagement et de gestion des eaux. Pourquoi j'en parle? Parce que ça a des conséquences très concrètes sur le quotidien, ce document. On va avoir dans ce document des règles qui s'imposent au public, aux personnes publiques comme aux personnes privées. Il y en a très peu. Mais elles sont toujours issues de la loi, hein, mais c'est une déclinaison. Donc si on dit, ben voilà, on n'a pas le droit d'assécher à tel endroit parce que c'est extrêmement important, voilà, là pour le coup ça va s'appliquer. On a également des objectifs où là on fixe des grandes lignes à atteindre, des choses d'information. Pourquoi je vous dis ça? Parce que justement, nous, le but dans ce SAGE, c'est ce qu'on appelle un petit parlement de l'eau, c'est de concilier tous les usages. C'est pas sont représentés justement dans ce schéma d'aménagement et de gestion des eaux. Ils font partie, enfin, l'instance qui va le diriger, c'est ce qu'on appelle une commission locale de l'eau. Désolé pour tous les aspects, mais bon, pour la première, c'est important de poser les bases. Et donc, au sein de cette commission, on va avoir des élus, on va avoir aussi des représentants de l'État et on va avoir aussi des représentants de la société civile, associations, chambres d'agriculture. Enfin, c'est-à-dire que voilà, selon les endroits, il y aurait les loisirs, la chambre de commerce et d'industrie, le centre forestier. Enfin, tous les intérêts sont représentés parce que sinon on peut se dire, bah oui, vous définissez des règles ou des objectifs à atteindre et puis C'est un peu voilà, c'est directif. Mais non, c'est vraiment concilier les différents usages à la fois de ce que l'environnement a besoin, des buts qui sont à atteindre. Et donc, à partir de là, il y a toute une série de choses qui découlent. Par exemple, dans le SAGE, c'est là aussi où on prévoit qu'il est bien de suivre la qualité des cours d'eau. Le SAGEBA, structure porteuse, dit « Ok, je mets ça en œuvre, je m'occupe de cet aspect ». Au nom du SAGE, on est aussi, on va avoir un rôle très important à jouer, mais ce sera donc au nom du schéma d'aménagement et de gestion des eaux, mais c'est vrai que ça fait plus long, hein, je me rappelle. Le SAGE, on va avoir la question des volumes prélevables à traiter. Là, autant dire que ça va être un sujet assez épineux, que la conciliation... Voilà, c'est bon. Même si c'est travaillé au niveau du département, c'est de savoir à peu près comment est-ce qu'on répartit les prélèvements en eau entre l'industrie, l'agriculture, les personnes, l'alimentation en eau potable pour nous, et tout en préservant l'environnement. Donc autant dire que là, pour concilier les différentes formes, ça peut être compliqué. Ça peut être compliqué. En tout cas, ça va prendre du temps. C'est un sujet d'importance. Et on est consulté, pour tout un certain nombre de choses où on donne notre avis. Après, l'État, le préfet en fait ce qu'il veut, comme dans beaucoup d'avis qui sont de toute manière donnés. Si un particulier, veut faire une construction près d'un cours d'eau, que ça peut avoir un impact, on va nous demander notre avis. Au nom, non pas du SAGEBA, hein, au nom du SAGE, parce qu'il y a une réglementation, encore une fois, qui impose ça. On nous demande notre avis aussi sur les arrêtés sécheresse qui sont en train d'être pris. Là, on en a un à rendre pour mercredi. Bon, c'est fait dans l'urgence pour dire on passe en zone d'alerte. Ou même quand ils établissent ces documents, on a notre avis en tant que SAGE, hein, pas en tant que SAGEBA, mais en tant que, voilà, que SAGE, de donner notre avis sur ces arrêtés qui vont avoir des conséquences pour tout à chacun. Ces arrêtés sécheresse, c'est ces arrêtés qui vont... pour certains, les empêcher d'irriguer à certaines heures, je pense aux agriculteurs en particulier, qui vont vous interdire d'aller laver votre voiture dans les stations de lavage qui récupèrent pas je sais pas combien d'eau.
1: Il y a des pourcentages.
3: Voilà, les pourcentages, les critères évoluent, qui vont vous interdire de remplir votre piscine, d'arroser vos fleurs, etc. Ça, c'est pas nous qui le décidons à chaque fois. Je vous le dis encore une fois, on n'a aucun pouvoir, sauf de donner notre avis sur les mesures qui seront prises, et sauf après, à ce qu'il y ait des recours contentieux en disant vous n'avez pas assez tenu compte de cet avis, monsieur le préfet, et je pense que vous avez commis une erreur, mais bon, c'est pas nous, on n'est plus concernés.
1: Bien, il y a encore beaucoup de sujets à débattre. Je pense qu'une fois par trimestre, ça sera un minimum de se voir. Parce que là-dessus, il y a encore pas mal de sujets. Qu'est-ce qu'on a le droit de pomper dans les rivières, enfin, pour les particuliers, pour les agriculteurs? Il y a les projets que vous avez en cours. Qui décide des projets? Comment ils sont décidés? Et comment ils sont priorisés? Parce que je pense que vous avez plein de choses à proposer à chaque fois. C'est l'Assemblée qui décide de l'urgence. Et qu'est-ce qui va être fait? Et quels sont les moyens financiers qui vont être mis en œuvre pour tout ça?
3: C'est exactement le cœur, et d'avoir des invités aussi qui peuvent venir justement concrètement, ou l'Agence de l'eau qui, encore une fois, je le rappelle, est vraiment nous, notre partenaire. Différents membres de l'Assemblée qui vont retenir les choix. Nous, on est que des techniciens. Hein. On propose et les élus disposent selon les priorités.
1: On demandera les critères. Merci à tous les quatre.
3: Merci à vous, surtout de nous donner l'occasion de pouvoir partager notre passion.
1: Au contraire. Tous les acteurs du territoire viennent faire des émissions à la radio. C'est leur territoire et c'est leur radio, en fait. Merci.
3: Merci à vous.
2: Merci à vous.
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3: Monter une scie. Voilà une expression auriculaire que l'on aurait pu croire tout droit sortie de l'atelier du menuisier, de la camionnette du bûcheron ou des mains de n'importe quel artisan ou bricoleur du dimanche à qui l'usage de cet instrument à dents est indispensable. Mais coupons court à cette introduction pour en venir à la définition du précieux outil. La scie est un outil ou machine servant à couper des matières dures par l'action d'une lame dentée. Il existe un grand nombre de types de scie. Sauteuse, radiale, circulaire, égoïne, cloche, sabre, plongeante, à onglet, à chantournet, à ruban, à bûche, à araser, à tenon, à chaîne, à guichet. Il y en a même qui ont perdu leurs identités originales, mais pas leurs fonctions coupantes, comme le passe-partout, la tronçonneuse ou le godendard, engin ancien aussi connu sous le nom de scie de travers, tout aussi dentelé et coupant que les autres. L'expression « faire » ou « monter une scie » au figuré, a une origine assez lointaine et passée définitivement en désuétude. Elle était employée avec le sens de faire une blague, de se moquer ou répéter, recommencer bien des fois une chose destinée à ennuyer, exaspérer quelqu'un en lui répétant inlassablement la même chose. Un sens qui évoque le grincement de l'outil et le mouvement alternatif nécessaire à son emploi. En 1808, dans son dictionnaire du bas langage et des manières de parler usitées par le peuple, Charles-Louis d'Autel écrivait ceci. « Terme équivoque et satirique qui signifie bernement, brocard, dérision, lardon, persiflage, sarcasme, gausserie. Voilà la scie qui va », se dit quand on se moque finement de quelqu'un. On dit également « c'est une scie de longueur » pour dire que l'on se moque depuis longtemps de quelqu'un. Si se prend aussi pour qualifier quelque chose d'ennuyeux, de rude, de pénible, d'épineux, d'obscur ou d'embrouillé. Ce sens figuré de « si » et ses locutions dérivées semblent perdurer pendant tout le XIXe siècle, témoin certains écrits. Larchet, en 1865, mentionne « tourment, mystification répétée d'autant plus de fois qu'elle paraît agacer l'auditeur », allusion à la scie qui revient toujours en grinçant sur elle-même. Delvaux, en 1866, qui parle d'ennui, de contretemps fâcheux, qui prétend que se promener avec sa femme légitime au bras, c'est porter sa scie. Le même Delvaux, toujours à la même époque, évoque aussi faire ou monter une scie pour imaginer une mystification contre quelqu'un, une plaisanterie agaçante. Je le cite. Et l'on recommence en effet jusqu'à ce que l'importun que l'on scie ainsi comprenne et s'en aille. Lucien Rigaud, en 1881, dans son dictionnaire d'argot moderne, donne une autre version. Monter une scie, faire des scies, c'est un ennui profond causé par un travail monotone, par un travail fait à contre-cœur. C'est aussi une rengaine agaçante. On dirait aujourd'hui du rap, d'ailleurs de rap à scie, il y a proximité sur le râtelier du menuisier. Charles Viremaître confirme les écrits de Delvaux dans son nouveau dictionnaire d'argot en 1894 en écrivant « Quand un ouvrier menuisier porte sa scie, les voyous lui disent qu'il trimballe sa légitime ». Curieusement, la locution « scier quelqu'un » est apparue dans l'oralité avec le sens de l'ennuyer, le raser et se transforma au milieu du XXe siècle en « étonner quelqu'un » ou « être étonné soi-même ». L'affecter profondément, lui couper le souffle. En précisant, comme pour le malheureux chêne séculaire que le bûcheron vient d'abattre, scier à la base. Ennui, rengaine, mystification, la scie est un instrument qui ne manque pas de mordant dans ses emplois, au propre ou au figuré. Si on dit « le chien qui aboie ne mord pas », on pourra dire « la scie aboie et la caravane passe ». Non, pas le collet d'Eric Knight à la revoyure.

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1: 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Venez chiner et faire le plein de bonnes affaires pour la rentrée. Informations et inscriptions sur le site du 15 Crépinois. 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Aucune expérience requise, les débutants sont les bienvenus. Renseignements, tarifs et inscriptions sur msj-art.org. 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L'équipe vous accueille le mercredi de 10h à 12h30 et de 14h à 18h30 et le samedi de 10h à 12h30 et de 14h à 17h. Faites le plein de livres pour partir en vacances. Cet été, la durée d'emprunt de vos documents est doublée. Passez de 3 à 6 semaines pour en profiter pleinement. Que vous partiez à l'aventure ou que vous restiez tranquillement chez vous, c'est le moment idéal pour piocher dans les collections et savourer chaque instant à votre rythme.
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2: action. Bienvenue dans Ciné Blues, l'émission qui explore le cinéma à travers le blues et ses dérivés. Pour ce sixième épisode, nous allons explorer un nouveau style cinématographique, le biopic. Direction New York au début des années 60. Je pose le décor. Une guitare acoustique, un harmonica, quelques chansons griffonnées dans un carnet et un jeune homme de 19 ans qui débarque du Minnesota avec une idée fixe, rencontrer son héros, Woody Guthrie.
3: Ce jeune homme a joué un peu partout en ville, mais je me suis dit qu'il était grand temps qu'il monte sur la scène de Folk City. Je vous demande d'applaudir bien fort Bob Dylan.
2: Et oui, vous l'avez deviné, aujourd'hui, je vous parle de A Complete Unknown, un parfait inconnu en français, l'histoire d'un homme qui s'appelle encore Robert Zimmerman, mais que l'Amérique et le monde va connaître sous le nom de Bob Dylan. Je vous fais le pitch. A Complete Unknown a été réalisé par James Mangold en 2025. Il s'attaque à une figure presque impossible à enfermer dans un film et pourtant, le pari fonctionne très bien. Plutôt que de raconter toute la vie de Bob Dylan, le réalisateur choisit une période précise, de son arrivée à New York en 1961 jusqu'au fameux Newport Folk Festival de 1965.
3: On a rencontré un jeune homme. Il nous est, disons, tombé dessus et il nous a chanté une chanson. Eh bien, ça nous a cloué au sol. Et Woody et moi avons eu le sentiment de peut-être entrevoir une nouvelle route.
2: 4 années seulement, mais 4 années pendant lesquelles la musique américaine va littéralement basculer.
4: Je chante, je joue un peu de guitare et je compose avec des potes à moi, Paul et John à Minneapolis.
3: Un petit gars du Midwest.
2: Dans le Greenwich Village du début des années 60, les cafés folk deviennent le point de rencontre d'une jeunesse engagée, passionnée de chansons traditionnelles, de protest songs et de musique populaire américaine. C'est dans cet univers qu'arrive un jeune musicien encore inconnu, interprété par Timothée Chalamet. Il parle peu, observe beaucoup, connaît des centaines de chansons et intrigue rapidement toute la scène folk new-yorkaise.
5: Monsieur Dylan a une allure de chérubin. Il porte une tignasse en bataille, tignasse qu'il cache. Sous sa casquette de Huckleberry Finn, ses vêtements nécessitent des retouches, mais quand il gratte sa guitare, il est clair qu'il est plein à craquer d'un immense talent.
6: Une critique du Times.
2: Le film suit alors son ascension fulgurante. Ses rencontres avec Woody Guthrie, son héros, mais aussi Pete Seeger, John Baez ou encore Johnny Cash. Le film suit aussi les controverses grandissantes autour de lui, car plus Dylan devient célèbre, plus le public folk veut faire de lui un porte-parole politique et le symbole d'une certaine pureté musicale, mais Dylan, lui, regarde déjà ailleurs.
4: Mon album sort dans 2 semaines.
7: Ce que tu as chanté aujourd'hui sera sur ton disque?
4: Ils disent que personne veut entendre ce qu'un môme a écrit le mois dernier.
7: C'est qui, il?
4: La maison de disques.
2: C'est précisément ce qui rend le film passionnant, notamment pour Ciné Blues, parce que derrière le folk de Dylan, il y a toujours le blues. Celui des routes américaines, des vieux disques de Led Belly, de Robert Johnson, de Muddy Waters. On voit même cette scène mythique où l'on voit Alan Lomax enregistrer Sonny Terry et Brownie McGhee.
7: C'est qui ce gars-là?
8: Lui, c'est Alan Lomax. Et ça, c'est son boulot. Il tient la collection Archive of American Folk. Ils enregistrent de la folk.
2: Le film raconte donc une question essentielle. Comment hérite-t-on d'une tradition sans devenir prisonnier de cette même tradition? Vous avez 4 heures. Tout avance alors vers ce moment devenu mythique, le Newport Folk Festival de 1965, le soir où Bob Dylan branche une guitare électrique devant un public folk qui vit cette évolution comme une trahison. Quelques minutes de concert qui vont pourtant changer l'histoire du rock. Le premier extrait choisi dans ce ciné blues est particulièrement symbolique. Avec Song to Woody, Bob Dylan rend hommage à celui qu'il considère alors comme son maître absolu, Woody Guthrie.
4: Bonjour. Excusez-moi, monsieur Guthrie.
3: Il n'y a que le gouvernement qui l'appelle comme ça.
2: C'est un moment important puisqu'il montre un Bob Dylan encore admiratif, presque timide, devant un Woody Guthrie déjà très affaibli par la maladie. On découvre un jeune musicien qui cherche encore sa place mais dont l'écriture laisse déjà entrevoir quelque chose de différent. On écoute Song to Woody de Bob Dylan, interprété, je vous en parle juste après, par Timothée Chalamet.
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0: 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La musique du film A Complete Unknown occupe évidemment une place centrale, mais la bande originale ne fonctionne pas comme une simple succession de chansons de Bob Dylan. Elle raconte surtout une évolution artistique. Au début du film, tout est encore très acoustique. Une guitare sèche, un harmonica, une voix. Dylan apparaît comme un héritier direct de Woody Guthrie et des grands chanteurs de folk américains. Le film montre aussi comment Dylan commence progressivement à sortir du cadre folk traditionnel. Au départ, ses chansons restent très narratives, très liées à l'héritage folk classique. Puis l'écriture devient plus libre, plus nerveuse, plus poétique aussi. Les influences rock arrivent, les textes explosent les structures habituelles, et c'est précisément ce que raconte le film, une mutation musicale. Blowing in the Wind, ou The Times They Are Changing, installe Dylan comme une voix générationnelle, mais très vite, il refuse d'être réduit à un simple chanteur engagé. Avec des titres comme Like Rolling Stone, il ouvre une autre porte. Le folk rencontre alors le rock électrique, le rhythm and blues et une écriture beaucoup plus moderne. Le film fait aussi apparaître une autre figure essentielle de la musique américaine, Johnny Cash, interprété par Boyd Holbrook. Même si ses apparitions restent limitées, Cash représente quelque chose d'important dans le parcours de Dylan. Contrairement à une partie du milieu folk new-yorkais qui regarde avec méfiance l'évolution électrique du chanteur, Johnny Cash soutient très tôt cette liberté artistique, comme on va l'entendre dans ce court extrait.
1: Je suis pas sûr qu'il veuille entendre ce que j'ai envie de jouer.
2: Qui ça, il ?
1: Ah, tu les connais. Les mecs qui décident ce qu'est la musique folk.
2: Ouais, bah, tu les emmerdes. Moi, je veux l'entendre.
0: À l'époque, Johnny Cash est déjà une immense star de la country et du rockabilly, donc son avis est extrêmement important pour Bob Dylan. Lui aussi vient d'un univers profondément marqué par le blues, le gospel et les musiques populaires américaines. Le film rappelle d'ailleurs que Dylan admire énormément Johnny Cash. Les deux hommes échangent des lettres avant de se rencontrer au Newport Folk Festival de 1964, puis développent ensuite une véritable amitié et une vraie relation artistique. La présence de Johnny Cash dans A Complete Unknown, un parfait inconnu en français, permet donc de montrer autre chose. Pendant qu'une partie du public folk reproche à Dylan de trahir une tradition, certains artistes américains comprennent déjà qu'il est en train d'ouvrir une nouvelle voie entre folk, blues, country et rock. Et justement, avant de retrouver Dylan brancher ses guitares électriques, on va faire une petite pause du côté de Johnny Cash. C'est le deuxième extrait que j'ai choisi de la bande originale. C'est le titre Big River de Johnny Cash, mais interprété par l'acteur lui-même, Boyd Holbrook.
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0: Vous êtes bien dans Ciné Blues, l'émission qui écoute ce que les films ont à raconter derrière les bandes originales. L'histoire du tournage de A Complete Unknown est presque aussi intéressante que le film lui-même. Quand Timothée Chalamet est choisi pour jouer Bob Dylan, le projet démarre très rapidement, avant d'être stoppé par la pandémie de Covid-19, puis les grèves à Hollywood. Le tournage prend donc énormément de retard, mais ce retard va finalement devenir une énorme chance pour l'acteur. Au lieu de quelques mois de préparation, Timothée Chalamet dispose de plusieurs années pour travailler son rôle. Il apprend donc la guitare, l'harmonica, travaille la voix, les respirations, la posture scénique et répète des dizaines de chansons de Bob Dylan. Le plus intéressant, c'est que James Mangold ne voulait pas une imitation caricaturale. Il ne cherchait pas simplement un acteur capable de copier les mimiques de Dylan. Le réalisateur voulait justement montrer un Dylan en mouvement, puisque le Dylan de 1961 n'est pas encore celui de Newport en 1965. Entre les deux, la voix change, l'attitude évolue, la manière de se tenir sur scène également. La costumière du film explique d'ailleurs que Timothée Chalamet porte près de 70 costumes différents afin d'accompagner cette transformation progressive du personnage. Autre détail fascinant, malgré toutes ces années de préparation, Timothée Chalamet n'avait toujours jamais rencontré Bob Dylan au moment de la sortie du film. Dylan a bien relu certaines parties du scénario, il a même annoté quelques éléments, mais il est resté très distant du projet. Finalement, cela correspond bien au personnage, car même dans un film de plus de 2 heures, Dylan reste insaisissable. On comprend son importance, son impact, son génie parfois, mais une part du mystère demeure toujours. Avec A Complete Unknown, James Mangold signe donc bien plus qu'un simple biopic musical. Le film raconte surtout un moment où la musique américaine change brutalement de direction. Il parle évidemment de Bob Dylan, mais aussi d'un héritage immense, le folk, le blues, la country et toutes ces traditions qui circulent d'un artiste à l'autre.
1: Il a peur de ta musique.
2: Personne n'a peur
1: toi,
2: de la musique de personne.
1: T'as peur que les ados sur cette pelouse puissent l'aimer.
2: Et pourquoi j'aurais peur de ça?
1: Parce que toi, tu vends des bougies et lui, des ampoules électriques.
2: Albert.
0: Le Newport Folk Festival de 1965, où Bob Dylan avait été invité par Pete Seeger, gardien du temple, reste alors le symbole parfait de cette tension. Quand Dylan branche sa guitare électrique, beaucoup pensent qu'il détruit le folk. En réalité, il refuse surtout que cette musique devienne un musée. Et c'est probablement ce que raconte le mieux le film, une tradition n'existe que si elle accepte de bouger. Merci d'avoir écouté ce 6e épisode de Ciné Blues, on se retrouve très bientôt pour une nouvelle plongée dans les films racontés par leur musique. Et pour terminer cet épisode, voici Like a Rolling Stone, interprété en électrique par Timothée Chalamet.

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3: Il est 19h.
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5: Bonjour.
6: Bonjour.
7: Bonjour.
6: Bonjour.
7: Bonjour.
5: Alors, c'est Hervé qui est au micro, et pour cette émission, on va faire un petit retour sur le labo d'écriture de Luc à l'envers. Oui. Luc, salut.
8: Salut Hervé.
5: Tu peux nous présenter tes invités?
8: Oui, alors à côté de moi, j'ai Solène, j'ai Daniel, Anne-Marie et Michel. Et toi?
5: Voilà, et moi. Parle-nous un peu du labo.
8: Alors, le labo écriture à la médiathèque de Crépy, ça fait déjà une paire d'années, je pense que c'est pas loin d'une dizaine d'années. Et donc, on se rassemble une fois par mois, une fois par mois, le samedi après-midi de 14h à 16h. Et puis, avec plein de petits exercices différents, des petits exercices courts, des textes plus longs, voilà, avec un peu plus de temps, avec plein de choses. On écrit à partir de peinture, à partir d'objets, puis à partir de thèmes, avec des petites thématiques, des petites consignes, voilà.
5: Et c'est à la médiathèque.
8: À la médiathèque de Crépy-en-Valois, oui, exactement. Qui nous propose leur lieu gracieusement.
5: Donc, les gens sont invités là pour parler un peu de leur texte.
8: Oui, exactement. Bah, là, on a proposé à quelques intervenants réguliers, participants réguliers, de venir lire leur texte. Voilà. On aura un panel un peu différent.
5: On attaque?
8: Ouais. Et bah, qu'est-ce qui veut commencer?
6: Bah, tu me regardes. Alors
8: allez,
6: moi,
8: Daniel.
6: Alors,
8: Daniel. Alors, essayez peut-être de présenter la consigne, si jamais, par rapport à votre texte,
5: voilà.
8: Peut-être. Le texte que tu veux nous présenter.
6: Eh ben, c'est la tarte aux pommes.
8: Ah, bah voilà. La recette de la tarte aux pommes.
6: La tarte aux pommes. Où va le monde? Dans sa petite cuisine sombre, mais si douillette, grand-mère, le fichu sur la tête et le tablier tendu sur son ventre rebondi, n'en revient pas. Où sont les pommes pour la tarte? Elles étaient là. Sur la souillarde, elle le sait, c'est elle qui les avait posées là. De grosses pommes rouges, luisantes, gonflées, juteuses, odorantes. Et plus rien. C'est la panique pour Mémé. Elle tourne sur elle-même, se cogne encore, grogne, cherche, se baisse en oubliant son dos cassé. On lui a volé ses pommes. Folle de rage, elle sort devant sa porte et hurle. « On m'a volé mes pommes rouges pour ma tarte !» T'es plus dans le coup, mémé. Tes pommes, elles sont encore dans l'arbre. Mémé a oublié. Voilà, c'est la fin de mon histoire.
8: Bravo.
5: Écoute-moi, je veux bien intervenir tout de suite.
8: Eh bien, vas-y.
5: Parce que moi aussi, j'ai fait une tarte aux pommes.
8: Ah.
5: Donc, j'ai une autre recette, si vous voulez.
8: Ah bah, très
5: ça
8: bien.
5: Ça vous plaît? Alors, faire une tarte, faire un gâteau, c'est pas de la tarte. Hein. Comme disait Bonaparte à Moscou avant qu'il reparte. D'abord, il y a la pâte, cette chose délicate, comme dit Tante Agathe. Ensuite, il y a les pommes, celles pour les hommes, comme dit mon majordome. Il faut trouver le moule, me susurre Raoul, avec sa bouche en cul de poule. À bien y réfléchir, je crois que je vais courir chez le pâtissier pour finir.
8: Bravo, c'était une autre recette, super.
5: Allez, allez-y.
8: Eh bien, Michel, vas-y, tu nous présentes quoi?
9: Alors, le texte, la consigne, c'était « Jusqu'ici, tout va bien ».
5: Oh. Ah oui.
9: Voilà, et le narrateur, c'était mon stylo.
8: D'accord.
9: Voilà. Je m'appelle Mika et je suis en métal. Bleu est ma robe, ornée de fils d'argent. Ma mine est souple et douce, elle glisse sur le papier. Et quand des doigts me serrent, je me sens aimée. Jusqu'ici, tout va bien. Venue de l'Indre en Berry, j'ai atterri ici à Crépy, en Valois, au mois d'août 2025. Je n'étais jamais sortie de mon trou. Je veux dire, de la boîte où nous étions, mes compères et moi, serrés comme des sardines. D'ailleurs, je n'ai plus aucune nouvelle depuis. Jojo, Félix et Riri ont dû partir aussi vers d'autres horizons. La main qui m'a accueillie me garde précieusement au fond de son sac. Elle m'en extirpe de temps en temps, parfois même tous les jours, pour me faire prendre l'air. Les exercices sont variés. Noter des rendez-vous sur son agenda, rédiger une lettre, une liste de courses, courir sur les lignes d'un cahier comme aujourd'hui et former des mots, des phrases, mettre un point ici, une virgule là. Parfois, je l'aide à réfléchir. La main suspend son geste, appuie et réappuie sur le bouton poussoir, jusqu'à ce que l'idée arrive. Alors, elle sort la mine de mon capuchon argenté qui se met à danser, glisser, virevolter. Jusqu'ici, tout va bien. Tant qu'il y a de l'action et de l'encre en moi, je ne me lasse pas. Plus tard, je voudrais parcourir le monde et remplir des carnets de voyage, écrire des chansons et des lettres d'amour, des cartes postales et des mots doux, dessiner les nuages ou les oiseaux, le portrait de l'enfant au bord de l'eau, tracer des signes sur ta peau, rester debout et fier dans un pot. Mais un jour, je le sais bien, j'aurai fini de faire le rigolo. Il y aura sûrement pénurie d'encre dans quelque temps et je tomberai en panne sèche. Mes ressorts se gripperont, ma mine s'émoussera, mon bouton se relâchera, mes fils d'argent se noirciront et ma robe bleue pâlira. La main qui m'aimait tant me jettera. À moins qu'elle ne me garde dans un tiroir à côté d'autres vieux croutons incapables d'exaucer ses vœux, juste comme un souvenir d'un temps perdu mais heureux.
8: Voilà. Bravo. L'histoire du stylo. Anne-Marie, tu nous fais un texte ?
0: Oui, alors donc c'est un texte qui avait été, que j'avais rédigé pour les concours d'écriture.
8: D'accord.
0: Incroyable monde, incroyable, que les décisions prises par les puissants nous tirent vers le néant, nous entraînent en plein ouragan, sombrés dans le grand océan. Incroyable que les religions amènent à tant d'abjections, que même le froussard sorte les munitions pour amener les autres à sa soumission. Incroyable que la nature se batte encore alors que nous avons ouvert la boîte de Pandore, que dans ce paysage précaire, un influence sexagénaire puisse à tout moment, dans un grand feu d'artifice planétaire, nous envoyer dans l'hiver nucléaire. Incroyable que dans ce monde de fous, notre Terre soit encore debout, que des hommes de mien croient encore en un meilleur destin, que des hommes raniment des cœurs éteints et redonnent espoir à tant d'humains. Incroyable cet éternel combat entre le bien et le mal, où l'homme érige sa propre pierre tombale. Tous souhaitent une vie de carnaval, alors que nous approchons de la phase terminale. Le troupeau humain peut applaudir, que lui reste-t-il à accomplir ? Il a déjà tout détruit et reconstruit, créé des conflits et pansé les plaies de ses ennemis, fait retentir le bruit des bombes et composé des symphonies. Ineffable fable de ce monde incroyable.
8: Bravo. Et le thème, c'était incroyable.
0: Incroyable, ouais. Avec des mots obligatoires, voilà, à placer dans le texte.
8: Un logo à la rallye.
0: Voilà.
8: Solène, tu nous dis un texte ?
1: Oui.
8: Avec
1: alors,
8: la consigne, s'il te plaît.
1: Nous, la consigne, c'était un tableau de Hooper qui représentait, qui s'appelle Gaz et qui représente un homme à la tombée de la nuit devant une station essence, en fait, vraiment typée américaine, années 60, etc. La nuit tombe. J'ai fini ma journée à la station mobile gaz. J'ai enlevé mon bleu de travail et remis mes vêtements civils pour éviter d'être reconnu si jamais. Je vais dans la réserve chercher mon carton de silice bien caché depuis 3 jours. Depuis que j'ai appris quoi. J'ai bien réfléchi. C'est la meilleure idée. Avant qu'il pense à moi, je serai déjà loin. Comme à son habitude, il viendra à la première heure demain matin, à la fraîche comme il dit. Tout fier dans son gros camion et ira, comme tous les jours, à la pompe numéro 1, la number 1, celle des winners, comme il dit. Il me parlera comme un chien, me jettera sa monnaie comme un seigneur à son valet et remontera dans son semi en me lançant un « à demain, loser ». Sauf que la silice aura bien infusé toute la nuit dans la fosse à essence et qu'elle ne tardera pas à s'insinuer partout dans le moteur comme il s'est insinué dans ma femme. Allez, à demain, winner. J'ai hâte.
8: C'est pas loin du polar, là.
1: Ouais.
8: Il va
1: ouais.
8: se passer des choses, on ne sait pas trop. Hein.
5: C'est un début. Hein.
8: C'est ça.
5: Après, il faut continuer, quoi.
8: C'est ça. Il faut aller jusqu'à la fin.
1: Tu sais de quoi tu parles,
5: je
1: Hervé.
5: Je sais de quoi je parle. Dans les contraintes. Écoute, ben on continue.
8: Ben on continue, on
5: fait
8: le tour.
5: Parce que là, on a fait même pas 10 minutes.
8: Ouais. Ben après, vas-y, Hervé, si tu veux.
5: Vas-y, si...
8: Hervé, tu nous refais un petit texte sur le vélo ?
5: Alors, c'était quoi le thème ? C'était un...
8: Alors, il fallait, on s'inspirait d'un poème de Raymond Carver qui s'appelle « La voiture » et dont il servait en anaphore. « La voiture que j'ai, la voiture que j'ai, la voiture que j'ai, que j'ai, que j'ai. » Voilà. Et donc, fallait que chacun choisisse un objet, un vêtement, voilà, autour de soi, qui puisse lui servir de tremplin. Vas-y, Hervé, je t'en prie.
5: Et bon, moi, j'ai choisi mon vélo. Mon vélo, dessiné sur une feuille. Mon vélo, demandé au Père Noël. Mon vélo, emballé dans du papier cadeau. Mon vélo vert, avec sa sonnette. Mon vélo, avec ses petits trous. Mon vélo et mon père qui me pousse. Mon vélo, seulement à deux roues. Mon vélo et mes genoux écorchés. Mon vélo et ma sœur sur le porte-bagages. Mon vélo avec des cartons à pince à linge pour faire du bruit sur les rayons. Mon vélo avec les copains. Mon vélo et les pique-niques en forêt. Mon vélo accroché derrière la voiture. Mon vélo et moi qui galère sur la route pour aller travailler. Mon vélo et mon pantalon pris dans la chaîne. Mon vélo pour la sortie de la semaine. Mon vélo et moi tombé dans le fossé. Mon vélo trop dur à pédaler. Mon vélo et son petit moteur pour aider. Mon vélo, mon vélo. Mon vélo dans cette chambre blanche. Mon vélo, mon petit vélo qui trotte dans ma tête.
8: Bravo, superbe. Eh ben, qui veut s'y coller? On va alterner. Michel, allez, vas-y.
0: Allez. Allez. Alors là, c'était un portrait d'écrire un personnage. Donc, Natacha marchait lentement dans la neige immaculée, son sac sur le dos et le regard perçant. Cela faisait 6 mois qu'elle avait quitté à nouveau son Jura natal pour n'y plus revenir. Elle rejoignait le peuple d'Inuits qui l'avait accueillie dans leur communauté. Enfin, elle allait pouvoir se reposer. Le soir, quand les enfants de Sikou et Yannick étaient couchés, elle écoutait Flocon chanter des mélodies traditionnelles que le vent emportait. Assise près du feu, elle regardait les flammes danser et le feu crépiter. Elle se laissait envelopper par cette chaleur qui lui réchauffait le corps et le cœur avec des rêves plein la tête. À peine le jour levé, elle partait se promener à travers l'immensité blanche qu'aucun être humain n'avait encore foulée. Ses yeux scrutaient le paysage à la recherche d'un renard des neiges ou d'un fantôme du passé. Qu'était-elle venue chercher ici? Que fuyait-elle? Au bout de quelques semaines, sa santé se mit à décliner. Les forces la quittaient. Le souffle lui manquait. L'heure était venue de partir rejoindre la Dame Blanche au bout du chemin. Déterminée, elle partit à l'aube vers la porte du temps. Et au bout de 4 kilomètres, elle la vit, lui faisant signe d'avancer. Natacha était prête à la rejoindre pour l'éternité.
8: Ah. Sacrée histoire. Eh bien, Daniel, tu nous fais un texte?
6: Alors, oui, alors moi, c'est la lune. Jusqu'au bout d'aimer, jusqu'au bout de mourir. Mourir d'amour en étant dans la lune. Vivre pour aimer, vivre pour mourir en étant dans la lune. Mais jusqu'au bout, aimer. Aimer à en mourir. Aimer pourquoi? Aimer tout court, sans se poser de questions. Vivre simplement en étant dans la lune.
8: Voilà. Eh bien...
5: Ouais, c'est bien, un petit texte court, mais qui dit ce qu'il faut. Allez.
8: Eh bien, Anne-Marie, tu nous fais un texte?
0: Ben, je peux, oui. Alors, silence. Tout droit sorti de l'inframonde, comme une image de fin du monde, je voulais un ami, un confident, comme moi, un peu dissident. Je pensais pas que cela soit possible, j'avais rêvé l'inaccessible. Mais au fond de ce vallon où je m'étais égarée, j'ai posé mon baluchon et t'ai trouvé. Je te parle, tu me réponds. Toujours présent, par tous les temps, jamais avare même s'il est tard. Avec moi, toujours d'accord, ne faisant jamais le mort. Au fil du temps, pourtant, jamais de répit tu ne me laisses, faisant fi de mes faiblesses, répétant tout inlassablement. Je finis par te trouver assommant. Comme une perle s'échappe et rebondit, me renvoyant ce bruit insupportable, plus rien en toi ne me divertit, tu m'es devenu désagréable. Je veux maintenant du silence et ne plus avec toi faire alliance. Je veux retrouver ma liberté, celle de chanter sans être dupliqué, que tu te plies à mon autorité sans plus jamais me déranger. Alors je deviens muet pour ne plus tomber dans tes filets. Pour trouver le repos, je te tourne le dos, à toi l'écho.
8: C'était sur l'écho.
9: Oui.
5: L'écho.
9: Ah bon, c'était le sujet.
5: L'écho.
8: L'écho.
5: L'écho.
8: L'écho.
5: L'écho.
8: Solène, tu nous fais un texte ?
1: Alors, moi, je voudrais vous lire un texte de Lily, donc, qui est la plus jeune du labo écriture et qui écrit tellement bien qu'elle nous file un petit peu de complexe. Et ça tombe bien parce que c'est une histoire de complexe, justement. Ah. Donc, elle est partie d'un tableau de Fernand Léger. Voilà. J'ai voulu montrer la réalité, la vraie, car cet adjectif n'est plus si qualificatif. Des femmes, aujourd'hui, sur les publicités, les normes et les regards sont les fautifs. On a barré tout bourrelet, il n'y en a plus un. Hachuré leurs hanches, limé leurs bras, percé leurs poitrines, leurs seins. Pas sûr que ce soit encore des humains, ces gens-là. Moi, Fernand, j'accuse et je peins. Les femmes comme elles sont, pas les mannequins. Je m'engage à dessiner ce qui vexe. Peut-être cela effacera-t-il leur complexe.
5: Elle écrit bien, Lily. Hein.
1: Oui.
5: Ouais. Super.
1: Ouais. Elle nous enfile plein des complexes.
5: Ouais. Exactement. Elle est vraiment douée. Donc, ça vient, ça coule tout seul en plus de ça. Donc, ça paraît facile d'écrire. Et alors, comme c'est une petite anecdote, parce que comme on lit chacun notre tour les textes qu'on a écrits, faut mieux être avant Lily plutôt qu'après, à mon avis, quand on s'assoit. Après, c'est dur de...
8: Donc, on tourne à une bonne dizaine là, de cette année depuis le début de l'année. Là. Bon, alors ça tourne, il y a quelques nouveaux qui viennent, suivant les disponibilités de chacun. Mais bon, il y en a un bon groupe là, qui s'est bien constitué et ça marche bien. Il y a du monde, c'est régulier. Ça progresse, tout le monde, donc c'est chouette.
5: C'est bienveillant surtout.
8: Ah, bah oui, bien sûr. Bah, le but, c'est que tout le monde s'éclate de manière assez ludique et puis qu'on soit là pour s'amuser avant tout. Écrire en s'amusant.

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1: Moi, si tu veux, je peux lire. J'ai celui sur la lune aussi. Ça peut être sympa de faire le parallèle.
2: Carrément.
1: Par contre,
2: il
1: y a des gros mots, c'est grave.
3: Non, c'est grave, docteur.
1: Parce qu'il y a un petit peu le mot pétasse.
2: Moi, je suis sur le stylo aussi.
3: Ouais. Ah, d'accord.
2: Moi, je suis aussi sur le stylo.
1: Ouais, ça peut être sympa de faire les parallèles.
4: Ouais. Alors, Solène, est-ce que tu voudrais nous proposer ton exercice sur la lune pour rebondir sur celui de Daniel?
1: Oui, alors il est. Beaucoup moins conventionnel, on va dire. Voilà. Donc, la lune jusqu'au bout des mai. Il n'y en a que pour Mars. J'en ai ras-le-bol. Ils veulent tous y aller. L'homme ira bientôt sur Mars. On va faire pousser des légumes sur Mars. Il y a eu de l'eau sur Mars. Et blablabla, et blablabla. Il y a même des Martiens. Mais ce qu'ils ne savent pas, c'est que Mars est une vraie pétasse. De toutes les planètes, c'est la pire. Sous prétexte que je ne suis pas une planète, moi, elle m'en met plein la gueule sur les réseaux, sur son compte, jusqu'au bout des mai. La lune a des cratères plein la tronche. La lune fait grise mine. La lune a un côté obscur. Je la déteste. Jusqu'au bout d'être une pourriture, ouais. C'est à cause d'elle que Pluton n'est plus une planète. Elle l'a taclé sur Instagram en l'appelant le Minus pendant des mois et paf, rétrogradé au rang de planète naine. On est devenus super copains et on monte une revanche. Elle va voir si elle va aimer jusqu'au bout l'influenceuse. Grâce à mon magnétisme, j'envoie des messages subliminaux à un illuminé sur la Terre. Elon, qu'il s'appelle. Un bon petit taré comme on les aime. Il a décidé que la Terre, c'était pas suffisant pour lui. Il veut conquérir l'espace. Des mois que je le travaille à l'esprit. Mars, c'est super, faut y aller. Il y a moyen de monter des colonies. Toutes les nuits, je laisse infuser et ça marche. Hier matin, Pluton m'a appelé. La lune, il a décidé d'y aller. Il l'a dit à la télé. Hé hé, elle va voir ce qu'elle va voir, Kim Kardashian, quand il va l'amener jusqu'au bout des mai.
5: Excellent.
4: Texte d'actualité en même temps.
1: Ouais.
4: Très bien. Eh bien, on peut enchaîner par une troisième bordée, Hervé.
2: Tu veux que... Allez, je vais m'y coller.
4: Allez.
2: Parce que je reprends aussi un truc sur le stylo.
4: D'accord. Oui,
2: hein. Le stylo, le narrateur, c'est le crayon.
4: Allez.
2: Je suis né dans la tête du baron Bic. Jusqu'ici, tout va bien. Puisque la contrainte, c'était jusqu'ici, tout va bien aussi. Hein,
4: oui, faut le narrateur, c'était stylo, c'est ça.
2: Je suis né dans la tête du baron Bic. Jusqu'ici, tout va bien. À peine au port, il décide un crayon. Jusqu'ici, tout va bien. Mon débauche prend forme à l'atelier. Jusqu'ici, tout va bien. Long, court, mince ou épais. Jusqu'ici, tout va bien. Stylo rechargeable. Mine amovible, jusqu'ici tout va bien. Dans sa main, la tension est palpable, jusqu'ici tout va bien. Merchandising, distribution, prospective, jusqu'ici tout va bien. J'entre enfin dans la vie active, jusqu'ici tout va bien. Je me croyais seul et on est des milliards, ça va un peu moins bien. De l'Italie, je passe au pays maillard, ça va moins bien. Pire, maintenant j'atterris en Chine, ça va encore moins bien. Fabriqué par des petites mains qui s'échinent. Ça va vraiment moins bien. Bleu, vert, rouge, noir ou or, ça va de moins en moins bien. Dans un colis, serré comme des sardines, encore, encore moins bien. C'est à la radio que j'atterris. Ah, ça va un peu mieux. Je suis rouge et blanc, avec un joli logo. Ça va encore mieux. Je trône, triomphal, dans les bureaux. Ça va de mieux en mieux. J'écris, j'écris, j'écris. Jusqu'ici, tout va bien. Et soudain, un cri. Plus d'encre, poubelle.
4: Donc technique de l'épiphore qui est l'opposé de l'anaphore. L'anaphore c'est la phrase en premier et l'épiphore c'est la phrase qu'on répète à la fin. Voilà. Alors je sais pas, un autre texte, Daniel, vas-y, je t'en prie.
6: La fleur. Je suis tellement petite, écrasée, comprimée entre les méchantes. J'ai peur de ne pas grandir. Moi encore en bouton. Je lève la tête, je me hausse sur la tige fragile. Elles me poussent, les jalouses. Elles sont belles et le savent. Et moi, pauvre bouton, ridicule encore. Enfermée, engluée dans mon cocon, ma petitesse, je souffre. Je me tords.

0: fleur particulière. Voilà, la pivoine, la jolie pivoine. Michel ?
1: Oui, un petit texte pour rire un peu. C'était la consigne, c'était mettez le maximum de F et de I.
0: Ah oui,
2: ah oui.
1: Le petit déjeuner de Fifi. Jour de fête aujourd'hui, l'école est finie. Premier jour de vacances en ce lundi 6 juillet. Grasse matinée, au lit, rififi. Rififi chez les Martini et tutti quanti. Mamie et papy ont préparé le petit déjeuner sur la table de la cuisine jaunie. Riz au lait, farandole de tartines, confiture de kiwi, café italien et lait de brebis. Fifi, 16 bodies. Tant de gourmandises en une fois. Mais c'est une folie. Il s'empiffre et boit son café au lait jusqu'à la lit. Maintenant, ça suffit, crie mamie. Va faire ta toilette et nettoyer ta figure enfarinée, car papy t'attend pour aller à la pêche à la ligne à la rivière. Ficelle à Figari. Vous l'aurez compris, ça se passait bien en Italie, chez les Martini.
0: Donc là, c'est travail sur les allitérations et les assonances, en F et en I. Bravo. Solène ?
3: Alors, je peux vous lire un texte qui était à partir d'une peinture de Botero qui s'appelle Club de jardinage.
2: Ah, ça serait bien que tu puisses le lire, puisque tu es là pour ça.
3: Eh ben, écoute, ça tombe très bien, voilà. Donc, c'est une peinture qui représente quelques femmes en train de poser devant leur club de jardinage. Voilà, donc avec Botero, comme d'habitude, très reconnaissable. Voilà. Non, mais regardez-moi ces laidrons. Je rayonne littéralement au milieu. Faut dire que j'ai légèrement omis de les prévenir que Fernando voulait nous peindre aujourd'hui. Oups. Je l'ai croisé cette semaine, il m'a dit « Dis donc, vous et vos charmantes amies, n'aviez-vous pas un club de jardinage ? Je cherche des modèles. » J'ai sauté sur l'occasion, que ma beauté soit révélée au grand jour. Botero, c'est pas rien. Alors ce matin, j'ai mis ma plus belle robe, décolletée, bras nus, boudinée, moulante. Mon collier de perles préféré, mon bracelet de pierres précieuses, mon chapeau le plus cher. Quand elles m'ont vu arriver, les mégères, elles ont tout de suite compris que quelque chose se tramait. Bah dis donc, t'es bien jolie Gertrude. Un rapport avec l'arrivée de Fernando peut-être? Hein quoi, Fernando? Botero? Mais que fait-il ici? Bah paraît qu'il veut nous peindre, et que tu as dit d'accord. Mais qu'est-ce que c'est que cette histoire? Enfin bon, s'il est là, allons-y, je me mets au centre. J'ai pris un beau panier de roses et la pose, mais il a décidé de nous donner des outils. J'ai une pelle bizarre, comme pour la litière des chats. C'est d'un ridicule. Mais les mochetés, elles ont des outils griffants, tranchants. Et elles me regardent d'un mauvais œil. Germaine tient son tuyau d'arrosage braqué sur moi comme un pistolet. Et Paulette tend sa griffe à 2 mm de mon magnifique visage. Quant à Léona, elle triture d'un air mauvais son collier de perles. Seule Cunégonde a l'air plus absorbée par le fait de plaire à Botero qu'à m'en vouloir. Si elle continue à remonter sa robe, il en verra 2 des jardins. Ça va mal finir cette histoire. Mais pour la postérité, je suis prête à tout.
0: Très bien. Anne-Marie, tu nous fais un texte ?
4: Oui, un petit texte sur la curiosité. Alors, la curiosité comme moteur d'évolution. Bien qu'elle puisse être cataloguée de vilain défaut, elle n'en fait pas partie pour autant des 7 capitaux. Certains préfèrent son côté obscur, malsain, indiscret, celui dans lequel se complaisent les gens étroits d'esprit, sans projet. Quittons nos canapés, nos écrans, nos télés, ces programmes tout faits sans grand intérêt. Ouvrons nos fenêtres vers de nouveaux horizons, tout ce qui peut, dans la vie, agrandir notre vision. Et pour cela, quoi de mieux que d'être curieux? Mais me direz-vous, qu'est-ce que la curiosité a apporté et apporte encore à notre monde qui puisse nous donner envie de rejoindre la ronde? L'homme primitif n'avait certainement pas conscience que chacune de ses aventures modellerait notre futur, que la conquête de nouveaux territoires façonnerait notre histoire. Au fil des siècles, qu'ils soient écrivains, grands voyageurs, aventuriers, ils ont, par leur soif de découverte, piqué notre curiosité. Nous ont ouvert les portes vers de nouveaux mondes, de nouvelles galaxies, nourrissant ainsi nos esprits, partageant dans leur cabinet de curiosité des objets fabuleux, nous faisant naviguer vers de lointaines contrées. Et tous ces grands savants qui nous propulsent aux confins de l'univers pour des voyages extraordinaires, nous ont

voyant dans les étoiles surfer sur la nébuleuse d'Orion ou se posant sur Mars grâce à leur persévérance digne d'un film de fiction. Qu'elle soit étonnante, singulière ou bizarre, elle n'est en aucun cas le fruit du hasard. Elle est en chacun de nous plus ou moins développée, n'attendant qu'une étincelle pour s'exprimer. La curiosité allume de merveilleux feux d'artifice, de découvertes, d'avancées, d'émotions. C'est le moteur de notre imagination et au final de notre évolution.

0: c'était la consigne. On avait caressé un objet sans le voir, un objet caché. Et il fallait écrire ce qu'on ressentait par rapport à cet objet qu'on imaginait. Tout en écrivant une histoire. Donc, Maria faisait le ménage dans le salon des vieux de la vieille. Ce n'était pas ses seuls patrons, mais elle s'était introduite chez eux un samedi d'avril par un temps pluvieux. Les vieux l'avaient accueillie avec bienveillance quand ils l'avaient découverte sur le pas de la porte, tremblante de froid et mouillée jusqu'aux os. Depuis, elle revenait tous les samedis après-midi faire la poussière et passer l'aspirateur. Maria passait son plumeau sur le piano, dégageait les partitions, caressait les touches, puis s'approcha du buffet où trônaient deux chandeliers. Quand soudain, les chandeliers vacillèrent et tombèrent sur le carrelage dans un grand tintamarre qui la fit sursauter. Maria n'avait pas eu le temps de comprendre que les chandeliers se trouvaient déséquilibrés, car Maria était aveugle. Elle tâtonna pour ramasser les bougeoirs, se heurta à la table basse et fut surprise d'y trouver un objet inconnu qui ne se trouvait pas là la semaine passée. Elle le caressa de ses doigts, en suivit les courbes arrondies et sinueuses. La matière était douce et lisse, sans doute de la terre cuite et polie. Les contours lui faisaient penser à un animal, mais lequel ? Une poule, un poisson, un chat, un poisson-chat, peut-être. Voilà, c'était sûrement cela. Un courant d'air ouvrit la fenêtre brusquement. Elle se précipita pour la refermer tant bien que mal. Tous ses sens étaient en éveil. Une odeur de poils mouillés flottait dans l'air de la pièce, alors qu'auparavant, elle avait parfumé toute la maisonnée. Était-ce un guet-apens ? Un voleur s'était-il introduit dans le salon de musique ? Quand soudain, un miaulement strident retentit de l'objet détecté auparavant. Le poisson-chat s'était envolé par la fenêtre restée entrouverte.
1: Voilà. Que d'aventure. Sinon, je peux vous proposer... Alors moi, quand je fais les ateliers d'écriture, je n'écris pas. Comme ça, je suis à disposition de tout le monde. Mais j'ai écrit pendant l'année, là, tous les mardis. Ça s'appelait Mardi Mot en Frichti. Ah, oui. Donc, je vous propose un texte sur la Lune. Comme ça, je vais rebondir la fameuse Lune. Voilà. Bien. Donc c'est le titre, c'est « La lune et le trou de souris ». La lune a dégringolé du ciel, plouf, dans un grand silence d'oreiller. Elle s'est relevée tout étourdie, avec un croissant de sourires de travers et de la poussière d'étoiles dans les cheveux. « Où suis-je tombée ? » a-t-elle demandé à la nuit, qui dormait debout contre un réverbère. Mais la nuit n'a rien dit. Elle ronflait, comme un chat dans une boîte à musique. Alors la lune a marché pieds nus sur les toits, jusqu'à un petit trou de souris dans un mur de cuisine. Elle s'est accroupie, sa robe argentée froissée de curiosité, et elle a regardé dedans. Dedans, il y avait une souris qui grignotait un bout de rêve oublié et un vieux morceau de comète en chantant « Non, tout bas ». Faut pas déranger les miettes du monde, elles tiennent le cosmos là-haut. La lune a ri en catimini et son rire a fait danser les ombres sur les casseroles. Puis, un peu gênée d'être descendue, la lune a voulu remonter au ciel. Mais le jour s'était levé et les moineaux lui ont dit « Trop tard, la place est prise, le soleil s'est déjà mis au travail. » Alors, la lune s'est cachée dans une tasse de lait. Et depuis, quand tu bois le matin, regarde bien au fond. Si ça brille, c'est que la lune est encore là, en train de rêver au trou de souris. Voilà.
2: C'est mignon.
3: C'est mignon, ça.
1: Oui, ça fait un peu Jacques Prévert, quoi. C'est...
3: Ouais.
1: Daniel ?
3: On peut faire un tour encore.
1: Ouais, un petit tour, allez, hop.
4: Alors, j'en ai un petit peu cru, mais il va passer tout de même.
1: Oui.
5: Allez, vas-y. C'est la grande spécialité de Daniel.
3: Oui. C'est ça.
4: C'est bonhomme.
3: Ah, quand même.
1: Bonhomme.
4: Bonhomme s'essouffle, n'a plus de voix. Il crache, il crie, il rit aussi. Son rire se perd dans ses hoquets. Bonhomme transpire, n'a plus de souffle, n'est plus crédible, mais il s'en fout. Dans les méandres de sa mémoire, il est tout seul avec lui-même. T'es plus dans le coup, Trop vieux, trop con. Trop vieux, trop con. Mais il s'en fout.
1: Et ben voilà. Anne-Marie, tu nous fais un texte? T'en as encore sous la...
6: Oui, j'en ai encore.
1: Allez, vas-y.
3: Vas-y,
1: allez.
3: Vas-y.
6: C'était le texte sur le hasard.
1: Ah.
6: Donc, que j'avais fait sous forme de un petit peu de dialogue, là. Bonjour, qui es-tu? Bah, tu me reconnais pas? Bah, non, je devrais. Bah, bien sûr, tout le monde me connaît, je suis le hasard. Ah, tu es quelqu'un d'important? Si, je suis important, mais je suis incontournable, je suis partout. Rien que ça, n'es-tu pas un peu présomptueux? Facétieux, curieux si tu veux, mais présomptueux certes pas. Je suis imprévisible, peux me montrer serviable ou très contrariant. Je suis très joueur. Regarde autour de toi, capricieuse nature du hasard quotidien. Prends cette journée, la plus banale qui soit, et hop, soudain, inattendu, j'arrive. Un regard, une sensation, un parfum, je fais pétiller cet instant. Il devient magique. C'est très bien tout ça, mais à quoi sers-tu vraiment? Oh, sa grande et éternelle question, je sers à donner de l'espoir, à croire que tout peut arriver, que le hasard peut changer le cours d'une histoire, d'un amour, d'une vie. Une rencontre fortuite et la métamorphose opère. Un livre pris au hasard qui bascule et bouscule tes certitudes, change ta vision des choses et te fait naviguer vers de nouveaux horizons. On m'associe au divin, voire le destin, à la providence. Certains voient en moi le coup de pouce, la chance qu'ils attendent. Je participe à la création. Oh, tu souris et tu sembles dubitatif. Mais combien de découvertes, d'expériences, grâce à moi, un peu par hasard. Eh oui, je commence à mieux te cerner. Je transforme une suite d'événements en une pyramide d'imprévisibilité. Comme je te l'ai dit, l'imprévu, c'est ma carte de visite. Mais c'est à toi ou non de prendre le risque de suivre mes pas. Il y a un risque. Tu peux donc être heureux, mais aussi malheureux, bon ou mauvais. Bah, bien sûr, comme toute chose. Quand on parle de moi, on dit souvent « quel heureux hasard, quel drôle de hasard ». Mais tu as raison. Il arrive que je sois un hasard malheureux. Pourtant, en général, je fais bien les choses. Je veux bien te croire. Et voilà mon avis, tu sais presque tout de moi. On peut essayer de me forcer la main, bien sûr, mais en général, je garde le contrôle et suis souvent là où on ne m'attend pas. C'est là tout mon charme. Ok, j'ai bien compris. Te suivre est peut-être une folie, mais prendre des risques fait aussi partie de la vie. Et comme tu le proposes, je suis prêt à suivre tes pas.
1: Ouh, eh ben, super. Solène, tu nous fais un texte?
5: Je vais en profiter pour braver le petit interdit qui est juste là, Hervé.
3: Du coup?
5: Oui, on n'a pas le droit de dire du coup, donc évidemment, je vais le faire.
3: Ben, bien sûr.
5: On devait raconter une première fois. La première fois que j'ai mangé des huîtres a été aussi la dernière fois. Ça faisait des années que je voyais ces trucs immondes trôner sur les tables de fête et que ça me disait rien, mais vraiment rien du tout. De l'aspect à la façon de les manger en passant par le fait qu'elles soient crues, merci mais non merci. Et puis petit à petit, à voir tout le monde s'extasier sur ces glaviots vivants. Elles sont fameuses cette année. Avec un filet de citron c'est délicieux. Je pourrais en manger des tonnes. J'ai flanché. J'ai dit ok un beau soir de Noël qui a fini en nuit atroce. Oui, car en plus d'être immondes, elles étaient malades et par conséquent, moi aussi. Du coup... Je n'en ai jamais remangé et je n'en remangerai jamais.
1: On peut peut-être poser la question aussi sur le labo écriture. Qu'est-ce que ça a apporté aux gens? Qu'est-ce qu'ils pensent du labo? Qu'est-ce que voilà, ce moment un peu particulier d'écriture et de...
4: C'est un grand plaisir de se lâcher.
1: Voilà. Oui, c'est un Daniel. Oui. C'est
4: vrai, et grâce à toi surtout.
1: Bah non, aussi à vous, hein. C'est vous qui produisez, moi je produis rien. Je déclenche, mais un petit peu, mais pas tant que ça. Quoi. Je sais pas, qu'est-ce que vous avez à en dire?
6: Bah, moi je dirais que quand on est retraité, comme j'ai la chance de l'être, c'est un moyen de rester un petit peu aussi dans la course, parce qu'on réfléchit plus comme on réfléchissait quand on travaillait. Enfin, on réfléchit toujours, mais on n'a pas à se poser des questions, on n'a pas les problèmes, on travaille plus avec les mots comme on pouvait le faire précédemment. Donc je pense que ça oblige à faire travailler encore son esprit, à rester un peu plus vif, un peu plus actif. Donc ça, c'est surtout ça qui est intéressant, je pense.
1: Michel?
7: Oui, ça permet effectivement de
0: dérouiller l'esprit, d'essayer de, voilà, à partir d'une idée, de traduire cette idée en mots et donner envie d'écrire, quoi. C'est un plaisir de vous retrouver à chaque fois. Et puis, tu nous stimules toujours avec des exercices différents. Donc, c'est sympa, quoi.
1: Solène.
5: Ce que j'ai toujours trouvé assez impressionnant, c'est que quel que soit le thème, que ce soit un petit exercice, un exercice long, il n'y a jamais personne qui n'écrit rien. Et ça m'a toujours bluffée parce que moi, les premières fois où je suis venue, j'étais pas du tout sûre de moi. J'avais l'impression que j'allais pas avoir d'idées. Et en fait, toujours, t'arrives aussi à trouver des thèmes qui font qu'on arrive à être happé par le truc. Et il y a toujours une idée qui sort, quoi. C'est ça qui est fou, c'est c'est insoupçonnable de se dire qu'on a cette capacité à notre imaginaire qui est prêt à l'instant T à sortir quelque chose quand tu nous donnes le... Et après aussi, ce qui est super agréable, et c'est ce que vous disiez aussi, c'est que enfin, on se sent super c'est super bienveillant, quoi. Vraiment, on a vraiment l'impression qu'on peut dire ce qu'on veut, qu'on peut être nous-mêmes. Et je pense qu'à force, pour ceux qui viennent souvent, on a développé vraiment un style propre, n'est-ce pas, Daniel? On a vraiment développé un style propre.
6: Personnage récurrent.
5: Ouais, c'est ça. Et ça, c'est vraiment chouette, quoi. On se sent à la maison, un peu à l'atelier labo, quoi.
3: C'est bien. Non, mais ça fait marcher ses neurones. Ça nous oblige à faire marcher nos neurones, alors peut-être qu'on ne ferait pas autant. Et c'est vrai que la façon d'écrire, c'est instantané. On ne peut pas soupçonner, comme dit Solène, le fait qu'on va être capable d'écrire quelque chose sur un thème donné. On dirait comme ça, bah, écris quelque chose sur la maison, sur l'amour, sur... Je ne sais pas. Et puis on sera à la maison, on se dirait, bah, je vais écrire quelque chose, je vais réfléchir à écrire quelque chose, et puis j'écris rien en fait à la maison. Dans le mot d'écriture, il y a une obligation.
1: C'est ça.
3: Dans le mot d'écriture, il y a une obligation quand même. On s'oblige à écrire quelque chose.
6: Et un délai.
3: Au départ.
1: Non, mais un délai, c'est ça.
3: Au départ, il y a une obligation. On est obligé de faire marcher son cerveau.
1: Parce que sinon, ça ne sert à rien d'être venu, quoi.
3: Voilà, ça ne sert à rien d'être venu. Et puis, moi qui suis à la radio et qui fais des interviews, ça me sert beaucoup, quand même. Dans la façon de poser des questions, dans la façon de rebondir, d'avoir un vocabulaire peut-être un peu plus riche que ce que j'avais avant. Parce que ne faut pas oublier que dans les ateliers d'écriture, on a aussi les dictionnaires, on a aussi... Internet, on paye sur Internet, on a le droit de
1: rime,
3: voilà, on a le droit d'enrichir à chaque fois son vocabulaire, évidemment, c'est fait pour ça aussi.
1: Ouais, les mots que Daniel nous apprend, marque-mal.
4: Voilà, je parlerai de Gugus et des marque-mal qui sont incontournables.
3: Voilà, c'est ça. Et puis, moi, ce que j'aime bien, c'est que chacun a son style d'écriture.
1: Voilà.
3: Je peux pas dire ça, c'est mieux que ça, mais chacun a un style et une façon d'écrire différente, et chacun vit dans un monde différent.
1: Ouais.
3: En fait, c'est ça qui est marrant.
1: À partir d'une même contrainte, ça part dans tous les sens. Hein.
3: À partir de la même chose, on part d'un stylo, on part. Et chacun a son monde personnel. Et en fait, le monde qu'on a, c'est toujours le même, quand même.
1: C'est vrai.
3: On a une façon d'écrire, on a toujours chacun un environnement et un monde qui fait qu'on écrit pas toujours dans le même style, mais à peu près quand même. Et ça, je trouve ça marrant, quoi.

0: Tu nous fais un petit texte, Hervé?
1: Écoute, oui, qu'est-ce moi je veux bien. Alors, la contrainte, j'ai pas pris la contrainte. La contrainte, c'était d'écrire quelque chose où, sur la première ligne, on avait une seule syllabe, sur la deuxième, deux syllabes.
0: Ah oui.
1: Troisième, trois, quatrième, ouais, cinquième, ouais, jusqu'à septième, on redescendait l'escalier avant.
0: Exactement.
1: Et puis sur la ligne, on avait plus de mots. On reprenait ça pour faire un petit texte après.
0: C'est
1: donc
0: vrai.
1: Moi, où j'avais le plus de mots, c'était pour te faire réagir. Et dessus, j'avais fait un petit texte là-dessus, quoi. 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
0: Super, c'est presque un refrain de chanson.
2: De chanson.
0: C'est
2: ça.
0: Ouais. Ouais, on pourrait faire une chanson.
1: Eh ben, je te donne
0: le
1: texte.
0: Écoute.
1: Et tu travailles dessus.
0: Ouais, allez, pourquoi pas. C'est vrai, là, mais le refrain est très fort. Il est super. Qu'est-ce qu'on fait? On arrête.
1: Eh ben, on continue, on va pas finir avec toi quand même. Hein. Non,
0: allez.
1: On continue.
2: Eh ben, moi, je voudrais
1: continuer
2: sur Botero pour faire le chanson.
1: Eh ben, vas-y.
2: Total.
0: Allez, vas-y, Daniel.
2: Avec mon ami. Alors, Botero. Botero, tu te fous de moi. Ta palette agressive de couleurs sombres, ton pinceau ironique sur des gras doubles, des corps visqueux, gros, laids, peut-être même puants. Tu t'es acharné sur moi. D'accord, un petit col blanc, ça me va. Un sac à main, pourquoi pas? Un crochet. Tu crois quoi? Que je vais éventrer mes copines? Là, tu te fous de moi. Tu me prends pour qui? Une blonde assez immonde? Des gros seins? Un ventre énorme? Rempli de bière? Et cette petite bouche d'emmerdeuse, de rabat-joie, de marque mal. Je t'en veux, pauvre mec. Voilà ce que tu es, un sadique. Des formes informes, un corps sans nom. Tu sais quoi? Je pourrais t'écraser rien qu'avec un sein. Que dire de mes fesses? Botello, tu as botté en touche. Le jardinage, tu peux te le mettre où tu penses.
0: Le style de Daniel.
1: Ah oui.
0: Voilà, dans toute sa splendeur.
1: On a encore un texte? Michel?
3: Un petit peut-être. Alors.
0: Allez,
3: un
0: Michel petit. Et Anne-Marie. Allez. Parce que Solène, elle a pu.
3: Ouais, allez, un petit.
1: Elle est épuisée.
3: Alors, c'était raconter un moment présent, une fleur, c'était se mettre à la place d'une fleur.
1: Ah oui. La pivoine de tout à l'heure.
3: Voilà. Voilà, là, c'est pas la pivoine.
1: Vas-y.
3: Je m'appelle Ballerina, de la famille des Rosacées. Ma robe est d'un rouge magenta et s'étoffe autour de mon cœur doré. Caché à la naissance parmi le feuillage vert tendre de mon père, le rosier, je me dévoile dès que les beaux jours arrivent. Mes tiges courent sur les murs de pierre et s'enroulent en mouvements gracieux. Au mois de mai, mes pétales se développent en forme de tutu vaporeux. Porté par le vent, je me balance et danse au son du chant des oiseaux. Mes sœurs jumelles en font autant, parfumant ainsi toute la rue. J'emboume du matin au soir les narines des passants et le jardin de mon ami qui prend soin de moi. Ma vie est éphémère, certes, mais passionnante, et je me réjouis de l'apparition de nouveaux boutons vigoureux et pleins de promesses.
0: Belle fleur.
1: On a un petit dernier.
0: Anne-Marie, t'as plus rien? Ah bah allez, Solène, alors
1: allez,
0: Solène, elle avait un texte comme ça.
1: Un petit dernier pour la route.
4: Alors la consigne, c'était fallait qu'on place Shibam Pop Blop.
0: Des onomatopées.
4: C'est ça. Et tiens-moi froid.
0: Oh, oh.
1: Oh. Ah oui.
4: Monsieur Winter, froid de son prénom, était bien embêté ce matin car il avait gelé pendant la nuit et les marches sous son porche étaient verglacées. Il fallait pourtant bien qu'il aille chercher son courrier. Alors, dans un élan de courage autant que d'inconscience, il posa le pied sur la première marche et shibam, pop, blop, whiz, il glissa. Son voisin qui l'observait d'un œil inquiet depuis le début de l'opération accourut pour le secourir. « Ça va? Rien de cassé ?» C'était visiblement le cas vu l'angle atroce que formaient sa cheville et sa jambe. « Tiens-moi, froid, je vais te conduire aux urgences. » À la sortie de l'hôpital, M. Winter n'en menait pas large avec son attelle. Double fracture du péroné. Il marchait à deux à l'heure et avait du mal à se dépatouiller avec ses béquilles. « Tiens-moi, froid, lui dit son voisin. Mais M. Winter n'écoutait pas, il voulait être autonome. Cela ne rata pas. Shebam, pop, blop, whiz. Il fit une chute spectaculaire, mais ne se cassa rien de plus. Par précaution, son voisin préféra le porter jusqu'à la voiture. Arrivé chez lui, la femme de ménage, Hélène, était là et avait lavé le sol. Évidemment, M. Winter, qui était têtu comme une mule, voulut passer. « Tenez-moi, froid !» dit Hélène. Mais shebam, pop, blop, whiz, ils tombèrent tous les deux. Mais cette fois-ci, pour froid, plus personne n'aurait besoin de le tenir.
0: Très bien.
5: C'est la chute.
0: C'est ça, c'est important de conclure un texte par une belle chute.
1: Bah là, il y en a des chutes.
0: Bah voilà, c'est ça. C'est ça.
1: Bon, Luc, là, ça va être les vacances. Hein.
0: Oui.
1: Donc, on reprend à la rentrée.
0: Ouais, en septembre.
1: Tu as déjà des dates à donner, non?
0: Non, je n'ai pas encore les dates. Ouais.
1: Il faut aller voir sur le site de la médiathèque
0: aussi. Les dates, mais je ne les ai pas sur moi. Ouais, c'est ça. En fait, faut bien regarder sur le site. Et puis après, il y a le petit fascicule qui aura à la rentrée. Voilà. Et c'est ouvert à tout le monde à partir de 16 ans. Donc, n'hésitez pas. C'est gratuit. C'est, voilà, on vous accueille à bras ouverts avec le café, des fois les petits gâteaux, tout ça.
1: Alors la contrainte, c'est quand on connaît la date, c'est pour s'inscrire, c'est un mois à l'avance maximum.
0: Voilà, c'est ça. Exactement.
1: Un mois à l'avance maximum, on s'inscrit auprès de la médiathèque.
0: Ouais, c'est ça. Juste à respecter.
1: Eh ben merci à toutes
0: et
1: à tous.
0: Merci Hervé.
6: Merci Hervé.
7: Ça fait.

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1: Je vous demande, qu'est-ce que vous en pensez, vous, du fait qu'on est au 21e siècle et qu'on entre dans le 3e millénaire et blablabla?
2: On s'en fout!
1: Et de la montée du Dow Jones et de la baisse du CAC 40?
2: On s'en fout!
1: Et du dernier prix Goncourt?
2: On s'en fout!
1: Et du gong?
2: On s'en fout!
1: Et du cours?
2: On s'en fout!
1: Et du contre?
2: On s'en fout!
1: Et du pour?
2: On s'en fout!
1: Et du côté jardin qui est à l'opposé du côté court?
2: On s'en fout!
1: Et du reste?
2: On s'en fout!

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2: Monter une scie. Voilà une expression auriculaire que l'on aurait pu croire tout droit sortie de l'atelier du menuisier, de la camionnette du bûcheron ou des mains de n'importe quel artisan ou bricoleur du dimanche à qui l'usage de cet instrument à dents est indispensable. Mais coupons court à cette introduction pour en venir à la définition du précieux outil. La scie est un outil ou machine servant à couper des matières dures par l'action d'une lame dentée. Il existe un grand nombre de types de scie, sauteuse, radiale, circulaire, égoïne, cloche, sabre, plongeante, à onglet, à chantournée, à ruban, à bûche, à arasé, à tenon, à chaîne, à guichet. Il y en a même qui ont perdu leurs identités originales, mais pas leurs fonctions coupantes, comme le passe-partout, la tronçonneuse ou le godendard, engin ancien aussi connu sous le nom de scie de travers, tout aussi dentelé et coupant que les autres. L'expression « faire » ou « monter une scie » au figuré a une origine assez lointaine et passée définitivement en désuétude. Elle était employée avec le sens de faire une blague, de se moquer ou répéter, recommencer bien des fois une chose destinée à ennuyer, exaspérer quelqu'un en lui répétant inlassablement la même chose. Un sens qui évoque le grincement de l'outil et le mouvement alternatif nécessaire à son emploi. En 1808, dans son dictionnaire du bas langage et des manières de parler usitées par le peuple, Charles-Louis d'Autel écrivait ceci. Terme équivoque et satirique qui signifie bernement, brocard, dérision, lardon, persiflage, sarcasme, gausserie. Voilà la scie qui va, se dit quand on se moque finement de quelqu'un. On dit également c'est une scie de longueur pour dire que l'on se moque depuis longtemps de quelqu'un. Scie se prend aussi pour qualifier quelque chose d'ennuyeux, de rude, de pénible, d'épineux, d'obscur ou d'embrouillé. Ce sens figuré de scie et ses locutions dérivées semble perdurer pendant tout le XIXe siècle, témoin certains écrits. Larchet, en 1865, mentionne « tourment, mystification répétée d'autant plus de fois qu'elle paraît agacer l'auditeur », allusion à la scie qui revient toujours en grinçant sur elle-même. Delvaux, en 1866, qui parle d'ennui, de contretemps fâcheux, qui prétend que se promener avec sa femme légitime au bras, c'est porter sa scie. Le même Delvaux, toujours à la même époque, évoque aussi faire ou monter une scie pour imaginer une mystification contre quelqu'un, une plaisanterie agaçante. Je le cite. Et l'on recommence en effet jusqu'à ce que l'importun que l'on scie ainsi comprenne et s'en aille. Lucien Rigaud, en 1881, dans son dictionnaire d'argot moderne, donne une autre version. Monter une scie, faire des scies, c'est un ennui profond causé par un travail monotone, par un travail fait à contre-cœur. C'est aussi une rengaine agaçante. On dirait aujourd'hui du rap. D'ailleurs, de rap à scie, il y a proximité sur le râtelier du menuisier. Charles Viremaître confirme les écrits de Delvaux dans son nouveau dictionnaire d'argot en 1894 en écrivant « Quand un ouvrier menuisier porte sa scie, les voyous lui disent qu'il trimballe sa légitime ». Curieusement, la locution « scier quelqu'un » est apparue dans l'oralité avec le sens de l'ennuyer, le raser et se transforma au milieu du XXe siècle en « étonner quelqu'un » ou « être étonné soi-même ». L'affecter profondément, lui couper le souffle. En précisant, comme pour le malheureux chêne séculaire que le bûcheron vient d'abattre, scier à la base. Ennui, rengaine, mystification, la scie est un instrument qui ne manque pas de mordant dans ses emplois, au propre ou au figuré. Si on dit « le chien qui aboie ne mord pas », on pourra dire « la scie aboie et la caravane passe ». Non, non, non, pas le collet d'Eric Knight à la revoyure.
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1: Il est 22h. 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
4: Le 12 janvier 1894, voit le jour à Liévin le premier champion du monde français de boxe. Tout de suite, le récit de ce jour historique pour le sport tricolore.
5: Le 12 octobre 1920 fait date dans l'histoire du sport français et plus précisément dans l'histoire de la boxe tricolore. Nous sommes mardi soir, il est 21h, heure locale. Le ring de Jersey City à New York se prépare à recevoir dans ses coins diamétralement opposés Battling Levinsky, champion du monde des poids mi-lourds en titre d'un côté et de l'autre, Georges Carpentier, le français champion d'Europe toute catégorie. Près de 20 000 spectateurs se sont massés dans la salle new-yorkaise et le but de Georges Carpentier est de décrocher un titre mondial qui n'a jamais été la propriété d'un Français. La cloche retentit, le combat commence, le nordiste rentre très vite dans son match et harcèle dès le début de la rencontre son adversaire américain. Son poing gauche épouse fréquemment, très fréquemment même, la face de Battling Levinsky. Un round, deux rounds, trois, quatre reprises, l'Américain semble étouffé, jusqu'à un crochet du droit victorieux de Georges Carpentier en pleine mâchoire. Barney Lebrowitz, le vrai patronyme de Battling Levinsky, est KO. À cet instant, Carpentier n'est peut-être pas conscient encore de la portée de son triomphe, de son exploit, mais il devient là le premier tricolore champion du monde de boxe en ce 12 octobre 1920.
4: Allez, on se donne rendez-vous demain pour d'autres histoires d'un jour avec Mémoire Sport.

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quoi, eh ben ça fait du bien. C'est plutôt agréable. Après, c'est pas un doigt personnel, hein, il vise pas quelqu'un particulièrement. C'est un doigt comme ça, voilà. Il aurait pu être pour, je sais pas, ben, Olivier Faure, par exemple, Macron.

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1: Salut, c'est Thomas Barbazan sur Kitchenette. Et c'est une escroquerie cette émission parce qu'il n'y a pas de cuisine. Voilà, c'est nul, c'est tout pour moi, c'était Thomas Barbazan.
2: Il n'y a pas de cuisine, mais on y mange bien. On essaye en tous les cas depuis plusieurs années maintenant.
3: Oh, j'avais une voix de jeune à l'époque.
2: Mais oui, c'était il y a 10 ans, chers amis. Ouh. Pour Kitchenette saison 17, on a troqué la mobilette pour une vintage estafette avec manche-disque chromé gourmette plein de sons d'une autre planète. Décollez donc vos étiquettes. Et comme le dit donc pour ce retour,
3: oh,
2: 10 ans après,
3: poète, putain.
2: Thomas Barbazan, notre invité.
3: Salut Kitchenette. Vous avez... On applaudit. On fait genre, il y a du monde et tout.
2: Vous aviez quelque chose à dire, Thomas, ou pas?
3: Dès que je fais ce morceau, ça part en couille.
2: Ah, alors lequel? Eh bien, peut-être qu'on le découvrira tout à l'heure.
3: Ah, c'est un morceau qui a marqué ma vie et j'en ai fait une reprise il n'y a pas longtemps. C'est pour ça que j'aime bien ce début de phrase.
2: Sachez que dès qu'on fait cette émission...
3: Ça part en couille.
2: Voilà, c'est la même chose.
3: Ça part en kitsch.
2: Top générique.
4: Chanter, c'est ma vie. Chanter, c'est ma passion. Je chante pour mes amis, je chante un peu à l'église, lors des mariages, vous voyez, c'est tout à fait amateur. Et on m'a convaincu de faire un disque. Alors c'est un peu en quelque sorte, comment dire, une consécration, j'en suis très fier.
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4: J'espère que ce petit florilège de morceaux combien fameux. Il y en a pléthore d'autres, mais il fallait faire un choix. Et voilà. Et disons, place à la musique.

0: Ou plus tant pis que bon, on peut dire parfois, mais ça c'est une autre histoire. En tous les cas, c'était le DJ cultissime et rappeur Africa Bambaataa et ce titre fondateur du hip-hop. On était en 1982, il nous a quittés il y a 2 semaines environ, c'était Planet Rock. Est-ce que ce titre fut à l'origine d'une célèbre émission de radio sur Skyrap ? Sait-on jamais. En tous les cas, bonjour à toutes, bonjour à tous et bienvenue dans Kitchenette, la musique
1: ouais,
0: côté
1: salut
0: obscur.
1: Les amis, comment ça va Kitchenette ?
0: On a Sydney donc avec
1: nous. Là, ça donne envie de parler comme ça, ce morceau.
0: À chipper, à choper cette semaine, ben pourquoi pas, on peut faire une spéciale rap, sait-on jamais. En tous les cas, on est ravis de vous accueillir pour cette émission avec, pour son retour après plusieurs semaines, et ben elle a fait donc son énième tour de la planète et elle nous revient, c'est la rapporteuse du Kitsch avec nous, Lucie. Bonjour Lucie, comment ça va?
2: Salut Olivier, ça va, merci beaucoup.
0: Alors qu'est-ce que vous nous avez ramené?
2: Beaucoup de choses, mais pas rock et ni rap.
0: Très bien, et ben, on va découvrir ça tout à l'heure, on est un peu œcuménique, on parle de toutes les musiques dans cette émission. C'est un retour 2 ans après, je crois, ça faisait 2 ans qu'il n'avait pas fait de radio et ça fait plus d'une dizaine d'années qu'il n'avait pas kitché avec nous. C'est un retour entre guillemets dans cette planète radio qu'il aime tant pour Fred. Bonjour Fred.
3: Bonjour Olivier.
0: Alors ça fait quoi de reprendre un peu les micros ?
3: Bah écoute, l'ambiance est sympathique.
0: On n'a toujours pas trouvé la planète de laquelle il provient, c'est le professeur depuis peu à la réalisation, depuis une bonne quinzaine d'années maintenant.
4: Bonjour.
0: Ça va bien professeur, souple sur vos appuis ?
4: Souple sur mes appuis radiophoniques, oui. Avec le nez un petit peu pris.
0: Peut-être un hommage à Claude François d'ici la fin de cette émission.
1: Oui.
0: Avec notre invité, il est là 10 ans après son premier passage dans l'émission. Il est à la fois issu de la planète rap, la planète variette, la planète van surtout. Et on est ravis de l'accueillir. C'est Thomas Barbazan.
1: Bonjour.
0: Et on l'applaudit.
1: Merci, Alors, on s'applaudit tous, hein, pas que moi. Tout le monde a fait l'effort de venir dans ce studio.
0: Est-ce qu'on peut encore vous appeler DJ Chelou comme les dernières fois ou pas ?
1: Ah oui, on se vous voit. Eh bien, écoutez, très cher Olivier, vous pouvez toujours m'appeler DJ Chelou, en effet. J'ai repris quand même possession de mon nom parce que je devenais schizophrène. Du coup, j'ai un peu laissé tomber l'identité de DJ Chelou, mais DJ Chelou fait toujours partie de moi. Parce qu'à force de faire des spectacles qui s'appelaient DJ Chelou, les gens pensaient qu'ils venaient dans une soirée.
0: Vous nous revenez avec un nouveau spectacle. Je ne suis pas une IA.
1: Ouais, nouveau depuis 1 an, mais ça y est, ça commence à bien tourner.
0: En France et en Belgique en plus.
1: En France, en Belgique, oui, Liège, pas encore Bruxelles, mais j'attends une proposition de mes amis bruxellois. Et puis voilà, ouais, je trouve, j'ai pas un gros tourneur, hein, parce que mon tourneur s'appelle Thomas Barbazan, donc oui. Je me débrouille un peu avec les moyens du bord production. Mais j'arrive à tourner un petit peu mon spectacle par-ci par-là. Je vais faire une grosse date à Paris aussi au mois de juin. Voilà, quelques tournées un peu dans le sud cet été, parce que autant joindre l'utile à l'agréable.
0: D'accord.
1: Jouer à Marseille, à Toulon, voilà. Puis dans quelques villes du sud, et voilà.
0: De la chanson parodiée toujours, de l'imitation, des blagues sur l'actualité.
1: Oh, c'est complet comme
0: ça. Tu te racontes un petit peu également, j'imagine, tu racontes un peu ton parcours.
1: Oui,
0: ou pas
1: exactement. Si, parce que je suis un jeune artiste de 47 ans qui vient de faire son premier spectacle, donc j'ai quand même quelques années à raconter, de mon parcours, de ma vie personnelle, professionnelle aussi. Voilà, je parle de mon expérience journalistique, notamment en école de journalisme, avec un professeur quand même qui m'a vraiment donné envie de faire ce métier, qui m'a donné la passion de l'investigation et de la vérité, Pascal Praud.
0: J'allais dire suspense, mais...
1: Je suis obligé de citer son nom, parce que tout de suite, c'est un mentor. Je ne sais pas si c'est mentor ou menteur, mais enfin, en tout cas, il est très présent aujourd'hui, il est incontournable.
0: Et alors, est-ce que c'est vrai cette légende qui dit que vous avez contribué à le faire virer de l'école ?
1: Ah ben, c'est pas une légende, c'est avéré avec 3 de mes amis, je ne tomberai pas tout seul, donc Mehdi Gardane, Ludovic Pinton et Renaud Doucy, nous avons effectivement fait expulser Pascal Praud de cette école, avec une stratégie quand même bien établie, c'est-à-dire qu'on n'y est pas allé tous les 4 ensemble.
0: Ah, chacun son
1: chacun
0: tour.
1: Chacun son tour.
0: Les petits témoignages un peu espacés.
1: Et puis au bout du 4e, le directeur des études, Monsieur Dombrovski, je donne les noms propres aujourd'hui, a fini par se dire, ce type, il n'a pas l'air très sérieux, effectivement, on n'apprenait absolument rien avec lui. Bon, en même temps, c'était des cours de journalisme sportif, il n'y a pas non plus...
0: Ah oui, forcément.
1: Mille trucs à apprendre, à l'oral c'était « Et but !» Voilà, il fallait qu'on répète, qu'on fasse comme Thierry Roland.
0: Tout à l'heure, 2 surprises grâce à toi, deux détournements de chansons. Et on va citer évidemment toutes les dates du spectacle et puis on va en savoir plus sur ce spectacle et peut-être même sur toi aussi. Tu nous en as dit pas mal déjà.
1: Tout ce que vous voulez. Maintenant que j'ai fait tout ce chemin pour venir dans ce studio, vraiment je suis à vous, faites ce que vous voulez.
0: Eh bien, on va pas se gêner avec l'équipe de Kitchenette, notamment Fred qui est pour son retour radio.
1: Eh bien, bon retour Fred
0: maintenant.
3: Merci.
1: 2 ans ?
3: Ouais.
1: Fais voir, et ça, il fait des tests. Bonjour.
3: Un 2.
1: Un 2, voilà, c'est bon. Il a toujours les automatismes.
0: Ce sera la news avec toi, c'est ça, dans quelques secondes ?
3: C'est ça, une news musicale.
0: Très bien, bah ça tombe bien, c'est une émission musicale, donc c'est parfait.
1: Oh, c'est bien foutu.
0: Dans quel style musical on sera, en gros ?
3: Dans du hip-hop.
0: Ah ben voilà, on continue.
1: Joule ? Une petite Joule, tu vas nous faire ? Ah bon, d'accord.
0: Surprise, c'est alors.
3: Dommage. C'est les 30 ans d'un album.
0: Très bien.
1: De hip-hop, ça, tu te rends compte ?
3: De hip-hop.
1: Ah, on est vieux, hein.
2: Il y en a quelques... J'aurais pas dit.
0: Il y en a quelques-uns, en effet.
3: C'est du rapalo.
1: Elle a triché, elle a regardé.
0: Lucie, vers le milieu de l'émission, de quoi est-ce qu'on parlera dans la news, avec donc les images sur kitchenette.fr.
2: D'une femme un peu kitsch, mais
1: nette.
2: Un peu haute couture, quand même.
0: Kitsch.
2: Donc je vais un peu faire un clin d'œil à Agnès, parce que, voilà, normalement, c'est...
0: La fashion kitsch qu'on embrasse, hein, évidemment.
1: Lucie, elle a un peu la voix de Vanessa Paradis, on t'a déjà dit.
0: Je crois que vous ne pouviez pas lui faire un plus beau compliment.
2: Mais ça me fait
1: tu
2: très plaisir. Je
1: chanter un petit peu de tandem.
2: J'en suis fan et je l'ai vu en concert la semaine dernière et c'était absolument génial. Ouais,
0: pour la 25e fois.
2: Oui, c'est ça.
1: Ah, en plus.
2: Ouais, je la suis partout.
1: D'accord.
0: Et entre les deux parodies donc de Thomas, pour qu'il se repose entre les deux, des gens qui auraient bien besoin d'être remplacés par des IA, je pense, professeur, il s'agit.
4: Vous, du hard kitsch.
0: De moi et du hard kitsch, voilà.
1: Qu'est-ce que c'est le hard kitsch ?
0: Ah, je ne sais pas si vous vous souvenez, ce sont les morceaux qu'on ne diffuse pas en entier et pour cause, c'est le claim. Donc,
1: ok,
0: voilà,
1: très bien.
0: Voilà, donc attention à vos oreilles. Mais puisqu'il en a parlé et puisque on aime le hip-hop des premiers âges, et bien c'est Fred qui va tout de suite fêter un anniversaire. C'est dans la première rubrique de l'émission, c'est dans la news tout de suite.
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3: Qu'est-ce qui se passe dans le monde ? C'est la news kitsch. En effet, j'ai souhaité vous parler d'une sortie d'album et notamment d'un événement qui va avoir lieu suite à ses 30 ans, on va dire plus précisément. En fait, le Doc Génico revient en concert à l'automne prochain à l'Adidas Arena pour les 30 ans de son album Première Consultation. Ah, le Doc. La zoulette de la Porte de la Chapelle, le phobique fiscal, le fan de Sarko,
0: ah oui, on a oublié
3: ça. De la télé, il nous aura tout fait le Doc, on l'aime bien quand même. Le 15 avril 1996, il nous balance cet album, Première Consultation, album mythique avec des titres qui résonnent à jamais dans nos playlists.
1: Ah bah voilà, justement. Vanessa.
0: On vient toujours à Vanessa finalement. Lui.
1: C'était sur Vanessa Paradis.
0: Ah oui.
1: Oui.
4: Je crois que c'était Vanessa Demouy en fait.
1: Peut-être t'as raison. Ah, oui, c'est vrai.
2: De celle de Zambia.
0: C'est des textes qu'on n'oublie pas tous.
1: Vanna.
2: Il a la même voix aujourd'hui ou pas ?
3: Clic, clic, boum.
2: Ouais.
1: Non mais extraordinaire cet album.
3: J'espère.
0: Les cheveux ont un peu blanchi, me
1: semble-t-il. J'espère que vous n'allez pas vous moquer de cet album. Qui
3: et non, Première Consultation, un vrai séisme commercial à l'époque. Plus d'un million d'albums vendus à ce jour quand même, hein, il faut le noter. Hein. Un côté funky, des mélodies pop, une production Made in LA, eh oui.
1: Ça fait très West Coast, toi.
3: C'est ça. Et surtout que des tubes, hein, comme on a pu le découvrir. Ce qu'il souhaitait, c'était qu'on le classait hein, dans la variété. Hein, vous me confirmez, hein. Il y avait le côté aussi grand public, accessibilité d'un rappeur, contrairement à ses refrains Stomy et Passy qui étaient un peu plus hardcore que lui. Voilà, en tous les cas, lui, c'est un peu ouvert. Hein. C'était MC Soulard avait ouvert un petit peu.
1: MC Soulard.
0: C'était pas Bambata.
1: MC Soulard. Allez, bouge de là.
3: Il revient sur scène.
1: Alors, génial.
3: Ces dernières scènes, c'était pas top. Hein. Donc là, il doit avoir un petit coup de pression, le Doc, pour en faire une réussite. Il est chez lui quand même, parce que la Adidas Arena, c'est dans le 18e.
1: Ah oui.
3: Il vient de Porte de la Chapelle, le garçon.
1: Putain, génial.
3: Donc il doit être en mode peut-être un peu angoissé.
1: L'histoire est belle quand même.
3: Il aura bien de quoi se détendre. Voilà, la date, c'est le 10 novembre prochain. On espère des guests. Hein. Pourquoi pas Stomy, Facile, Ministère Hammer.
1: Bah, c'est sûr.
3: Assia, Papillon.
0: Marc-Olivier Fogiel, Nicolas Sarkozy, voilà, on peut t'imaginer.
1: Bah, on les voit souvent ensemble sur les réseaux sociaux avec Passy, ils sont restés très potes.
3: Ok.
1: Donc il sera là, c'est sûr.
3: Alors n'ayez pas peur, allez voir le docteur.
0: Bravo,
1: Frère. Bien, belle fin, Frère.
0: Donc si vous savez pas où c'est l'Arena, comment ?
3: Adidas Arena, c'est les Portes de la Chapelle, 18e.
0: Vous suivez un petit peu les nuages de fumée, puis vous y arriverez sans doute. Voilà,
3: c'est ça, ouais. Beaucoup de fumée hein, pour.
1: Les seringues mortes se ramassent à l'appel sur les trottoirs de la rue La Chapelle. Non mais cet album est extraordinaire et vous écoutez ça 30 ans après, ça n'a pas vieilli les prods.
3: C'est ça.
1: Parce qu'il y a des albums beaucoup plus récents qui ont beaucoup plus
3: vieilli.
4: Ouais, je suis d'accord avec vous là-dessus.
1: Merci professeur pour cette intervention. T'es sûr que c'était Vanessa Demouy ?
4: Je sais pas, oui, c'était l'année 7-2, oui.
3: Il reste encore quelques places.
1: Première consultation qui est restée longtemps, l'album le plus vendu du hip-hop français.
3: C'est
1: hein,
3: ça.
1: Pendant très très longtemps, en matériel, hein, parce que c'était les CD évidemment à l'époque. Ça a bien vieilli en tout cas.
0: Vous l'aviez reçu déjà, vous l'avez rencontré Thomas Doctineco à la radio peut-être.
1: Oui, Bruno même, que je l'appelle par
0: Bruno,
1: son prénom.
0: Ah oui, vous connaissez.
3: Bruno Bossir.
1: Voilà, exactement, Bruno, comme Kouchen d'ailleurs. Beaucoup de Bruno célèbres dans le rap. Et non, non, très gentil, bien sûr. Non, non, vraiment une crème, un artiste incroyable. Et puis alors son deuxième album, Liaison Dangereuse aussi.
3: Pas mal.
1: Tu feras une prochaine chronique dessus. Mais
3: c'est ça, l'homme qui ne venait pas 10 centimes. Bah, j'attends les 30 ans de la sortie de l'album.
0: Quel, dans 2 ans, c'est ça.
1: Bernard Tapie était
0: oui.
1: dessus
0: oui,
1: aussi.
0: Oui, oui, c'est beau la vie. Magnifique duo, bien sûr.
1: Non, mais l'homme qui ne valait pas 10 centimes, c'est un morceau extraordinaire.
0: Vous avez baigné dans la culture hip-hop, vous avez commencé dans des radios hip-hop, oui. Mais même avant ça, vous
1: Génération 88.2, oui.
0: Vous adoriez le hip-hop.
1: Oui, oui, 90, hein, j'avais 11 ans quand j'ai découvert les premiers albums de MC Solar. Je pense que mon premier, ça a été MC Solar ou NTM, IAM. Ils sont tous arrivés en même temps, en fait, hein, 90, et IAM, Solar, NTM.
0: Et maintenant, Thomas, vous suivez un petit peu l'actualité hip-hop, lorsque vous mettiez leur mot sur de la variété, oui, mais maintenant, toujours.
1: Oui, maintenant, je ne sais même pas si on peut parler de hip-hop. Tu dis hip-hop à moins de 20 ans, je pense qu'il ne sait même pas ce que ça veut dire.
3: Ouais. Rap.
1: Non, même rap. Et en fait, il y a plein de sortes de rap aujourd'hui. C'est ça. J'ai appris qu'on appelait ça aussi de la mélo, c'est du rap qui est plus chanté, quoi, tu vois. Et puis c'est plus des boom bap comme à l'époque, c'est beaucoup plus électro maintenant, beaucoup plus. Donc il y a plein de. Ouais, j'écoute encore aujourd'hui, il y a des trucs intéressants. 1%, mais il y a quand même des trucs.
0: Oui, c'est ça, il faut trier, c'est pas forcément ce qu'on entend.
1: Il y a tellement de choses qui sortent aussi. Tu vois, à l'époque, on avait 10, 15, 20 artistes connus. Maintenant, il y en a tellement. Ils font des salles immenses, t'as jamais entendu parler d'eux. Enfin, voilà, non, mais c'est très facile d'être connu rapidement maintenant avec les réseaux.
0: Je ne suis pas une IA, c'est parce que bah, justement, vous commencez à vous faire piquer un petit peu votre boulot par trois blaireaux qui font trois clics et qui la voix d'un tel, le texte d'un tel, le style d'un tel.
1: C'est, voilà, c'est une présentation un peu dénigrante pour les blaireaux, mais non, je dirais que c'est vrai que quand l'IA elle est arrivée, il y avait plein de messages que je recevais en disant « Regarde, elle est en train de te piquer ton boulot », en gros de parodiste, quoi. Comme l'IA a piqué le boulot des graphistes, quoi, qui se sont tous suicidés depuis 2 ans.
0: C'est pas faux.
1: Non, mais parce que plus personne n'utilise de graphisme, même moi, c'est dramatique, mais si tu peux économiser 100 balles ou 150 balles pour une affiche et que tu demandes à l'IA et qu'en 10 secondes elle te l'a fait, c'est voilà. Et les parodies, du coup, les gens me disaient « Ouais, l'IA va te piquer ton boulot et tout », non. Je reste un être humain, vivant, et c'est beaucoup mieux de voir aussi un spectacle vivant que d'être toujours aussi derrière son écran.
0: Vous avez accroché pas mal de belles villes à votre palmarès. La part de la Villette, je pense que ça a dû... En tout cas, on a eu des bons retours.
1: Ouais, je remercie encore Prince pour m'avoir laissé ma chance. J'ai joué quasiment un an dans cette salle pour me former, commencer vraiment à m'amuser sur mon spectacle.
0: Et maintenant, vous êtes en tournée donc en France et en Belgique. Quelques dates comme ça, pêle-mêle, le 13 mai à Saint-Étienne.
1: Oui.
0: Le 21 à Grenoble, le 28 mai, donc on l'a dit tout à l'heure en Belgique, à Liège, le 30 mai à Lille, le 3 juin à Nantes, le 11 juin à Montpellier.
1: Oui.
0: Et alors le 18 juin, nouveau spectacle, l'appel du 18 juin.
1: Oui, un spectacle un peu hybride entre le premier et le nouveau. C'est-à-dire que je l'ai appelé On l'appelle DJ Chelou, avec une ambiance un peu western et tout.
0: Le retour de DJ Chelou.
1: Ah voilà, avec effectivement, j'ai repris le nom que j'ai remis en avant sur cette affiche. C'est un spectacle aussi qui va être un peu participatif, parce que je vais demander aux gens de choisir parmi leurs DJ chelou préférés celui qu'ils veulent voir sur scène. Comme ça va me faire aussi réapprendre certains textes.
0: Il y en a deux, trois qu'on peut citer comme ça
1: Oui, ce que je fais déjà, il y a Claude Fien de Soi, il y a Jean-Jules Goldman, il y a Christophe Mahé, Jules I.M. Doré, c'est un mix d'I.M. et de Julien Doré, Mafia Cabrel, Calo Giroff.
0: Donc toujours les paroles d'un titre rap,
1: Booba Lavoine,
0: chanté façon artiste de variété.
1: Ouais, exactement.
0: Ça fait depuis plus de 20 ans que vous faisiez ça en fait.
1: Ça, parce que sur Génération, c'est ça. Le premier que j'avais sorti, c'était Rimka Aznavour avec Rimka. J'avais repris Je me voyais déjà d'Aznavour avec les paroles de Tonton du Bled.
0: Okay,
1: appelé ça, Je me voyais déjà au Bled.
0: Et pour finir votre actu, puisque vous êtes avant tout un homme de radio, eh bien, vous continuez à faire du podcast. Il y avait déjà les 30 Glorieuses commencées sur Nova, poursuivies au Deezer, chez Deezer à Deezer, puis en podcast.
1: Ouais.
0: Et là, donc, retour à un nouveau podcast. Et ça s'appelle...
1: Il y a un an, j'ai arrêté les 30 Glorieuses et j'ai repris un podcast qui s'appelle le Chauvecast.
0: Donc Yacine Bellatar avait trop de cheveux. participer, c'est ça.
1: Du coup, j'ai un nouvel acolyte qui a la même, le même crâne en peau de fesse que moi. Et okay. On a créé le Chauve Cast, qui n'a rien à voir avec les cheveux, c'est juste un jeu de mots à la con. On ne parle pas de cheveux pendant une heure, mais on fait le portrait d'un invité chaque
0: chauve.
1: Semaine.
0: Non, pas forcément chauve.
1: Pas forcément
0: les invités.
1: Non plus, parce que sinon on aurait peu de femmes, ce serait dommage.
0: Oui, mais... des femmes chauves, oui, ça peut devenir un peu glauque, c'est vrai.
1: Voilà, moins que ce soit Demi Moore, Brigitte Fontaine à une certaine époque. Mais donc on fait des portraits chaque semaine de gens qu'on connaît ou qui ne sont pas forcément connus mais qui gagnent à être connus. Voilà, je fais une parodie aussi par semaine. Arnaud, mon acolyte, fait un édito aussi. Voilà, qu'on va arrêter d'appeler édito parce que les éditos, il y en a tellement qui disent de la merde dans les chaînes d'info.
0: Billets d'humeur.
1: Ouais, un peu, c'est ça. Ouais. Il faut qu'on trouve un autre nom un peu plus c'est original. Ça. Et voilà, puis on déconne avec un invité, on parle de toute sa vie, voilà, de ses passions, etc. Et une fois par semaine, on fait ça, le Chauve Cast sur les plateformes.
0: Toutes les plateformes.
1: Apple, Spotify, pas Deezer encore, mais ça va venir.
0: Donc pour retrouver toute cette actu, on vous trouve sur les réseaux, vous avez un Linktree. Deux belles surprises de ta part, Thomas, deux parodies. On laisse la surprise ou on donne quelques indices?
1: Non, on laisse la surprise. J'ai déjà un petit peu vendu la mèche tout à l'heure, donc on va pas en dire plus.
0: On les a cités les deux, c'est tout ce qu'on peut vous dire.
1: Voilà.
0: Pour l'heure, on va retrouver la deuxième rubrique de l'émission. Vous avez les images sur kitchenette.fr et comme on a toujours été à la mode, c'est le moment de le prouver. C'est la vidéo Kitsch tout de suite avec Lucie.
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2: On plonge donc dans un univers too much, signé Bad Romance, un clip qui ressemble à un défilé de mode extraterrestre sous acide. Oh,

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1: Forcément, la viande, elle n'est pas dans son assiette, elle est sur ses robes, elle est Lady Gaga, donc voilà, il faut qu'elle nous en laisse un peu, nous on a faim.
2: Pas dans Bad Romance.
1: Donc pas dans le clip, d'accord.
2: C'est un titre qui est sorti en 2009, un classique qui n'est pas hip-hop, mais qui est pop, signé donc Lady Gaga, c'est un indémodable. C'est une version à la base qui n'était pas terminée, et en fait c'est lors d'un défilé à la Fashion Week de Paris, en 2009, que la chanteuse a pris le micro, et donc c'est un défilé d'Alexander McQueen, et donc là... Elle chante ce morceau. Donc il révolutionne les codes de la musique puisqu'il est réalisé par Francis Lawrence, qui n'est autre que le réalisateur de la série Hunger Games. Et donc on a énormément de kitsch, d'exagération évidemment à la Lady Gaga, du mauvais goût en veux-tu.

0: Pas rigoler.
1: C'est ça, pas rire pendant 6 heures. Ouais, donc il y avait un petit jeu dans la saison 4 où il devait chanter à tour de rôle le début de Bad Romance. Et c'est très drôle, donc regardez la saison 4. Ouais. Et en fait, chacun devait continuer la chanson, donc c'était vraiment très sympa.
0: Là, j'avoue, cette année, j'aurais eu du mal à pas rigoler avec Alban Ivanov, parce qu'il me fait quand même bien rire.
1: Mais Alban Ivanov était déjà dans la saison 4.
0: Ah,
1: et du
0: d'accord.
1: coup, il chante très très mal.
2: Donc lui, il chante.
1: Oh. Ouais, et c'est à mourir de rire, parce qu'il le fait très très mal.
2: Mais il faut exprès de mal le faire ou ça
1: fait. Non, mais en fait, si tu le fais chez toi, c'est quand même pas si évident que ça. Donc, entraînez-vous, voilà,
0: pour
1: enfilez
0: les
1: vos tenues.
0: Professionnels et... comme moi, ça va, mais c'est vrai que pour vous, les êtres humains un peu normaux, donc, voilà, c'est.
1: Ouais, c'est ça, faut être un peu extravagant.
0: Oui, c'est ça.
2: Eh bien, chiche Thomas.
0: Extravagante, ça.
2: Chiche Thomas, alors qu'est-ce que ça donnerait
0: oh. Oh, oh, oh, oh. Ah bien.
2: Et voilà. Pas mal.
1: Pas mal.
2: Il
1: faut continuer,
2: un côté Pavarotti, là.
0: Ouais, ouais, mais après, je connais pas les paroles.
2: Bad romance.
0: Oui, ouais. Il y a une autre.
3: Travaille là-bas ?
0: Non, même pas. Je devrais parce que quand je fais un spectacle, ça va. Mais si je dois en faire 2, 3, 4 soirs d'affilée, là, il faut vraiment travailler les cordes vocales.
4: T'as juste citron.
0: Ouais, ça m'est déjà arrivé de perdre ma voix. Il y a d'ailleurs certaines voix que je fais pas trop en spectacle. Johnny, par exemple.
2: Ah, Johnny, ouais,
0: je fais Johnny 2 minutes, je peux plus rien faire après.
1: Depuis 2009, il est quand même indémodable, on est d'accord.
0: Ah ouais.
4: Aussi,
0: ouais. Gaga,
1: bah, c'est pas Doc Gynéco, mais
2: ça
1: on est pas mal.
2: Bien,
1: c'est
2: non,
1: pas,
2: non, c'est
1: oui, elle joue bien en plus, parce qu'elle est actrice aussi.
0: C'est vrai.
2: Et même quand elle chante français mon truc en plume, au JO, ça passe. Quoi. Voilà.
1: Exactement, finalement. Même quand elle tombe.
2: Voilà, tout à fait. Thomas, de votre côté, la scène, c'est pas un début, ce spectacle. Vous avez pendant des années et des années, vous êtes monté sur scène pour présenter beaucoup d'artistes. Bien avant d'ailleurs les soirées cheloues, vous avez en fait lancé plein d'artistes et d'humoristes sur scène en faisant déjà des blagues.
0: Oui, ouais, effectivement, donc on a lancé pas mal d'artistes ouais, en créant pas mal de troupes. D'ailleurs, on parlait d'Alban Ivanov tout à l'heure qui a commencé aussi avec nous sur Génération, avec Issa Doumbia, parce qu'il formait un duo au début, hein, Alban et Issa. Premier Abel a joué dans les soirées cheloues à l'Olympia avant de péter comme il a pété là.
4: Défricheur de talent.
2: Et tous vous disaient quand est-ce que tu montes ton spectacle finalement en fait, parce qu'ils vous trouvaient
0: oui.
2: rigolo.
0: C'est vrai, c'est vrai.
2: Yacine nous l'a dit plein de fois aussi, c'est ce qui se passe
0: maintenant. J'ai attendu longtemps à me mettre en avant, mais c'est pas grave, il n'y a pas d'âge. Comme dirait Mbappé, il n'y a pas d'âge, tu ne parles pas d'âge.
2: Comme le disait Lady Gaga, Star is born. Entre guillemets.
1: Je sais pas si c'est elle qui l'a dit, mais.
2: Non, mais elle a joué dedans, c'est ça.
1: Elle a joué dedans.
2: C'est notre artiste invité de la semaine pour son 3e passage, Thomas Barbazan.
0: Lady Gaga, ah non.
2: Alias DJ Chelou, mais surtout Thomas Barbazan.
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2: Alors, on va pas se mentir, Thomas, vous êtes entouré de fans de vous et de ce que vous faites, à commencer par la personne qui est en face de vous, qui 2 ans après refait de la radio. Fred, tu es face à Thomas que tu as beaucoup, beaucoup suivi, et écouté et vu sur scène aussi, je crois. Alors, qu'as-tu à lui dire?
4: Moi, ça me fait plaisir, c'est pour ça que je suis là déjà.
0: Ne pleure pas, Fred, ça me gêne.
4: Non, mais également pour vous, mais c'est vrai que bah, quand on a la chance d'avoir des invités comme Thomas, bah, c'est sympa aussi, parce qu'on est curieux de nature hein, quand on fait ce métier.
0: Parle bien devant le micro, Fred, parce passion. Que tu me fais des compliments, ouais. J'aimerais bien qu'on m'entende vraiment bien.
4: Très bien, mais donc, du coup, on a plaisir aussi à retrouver Thomas, non pas sur scène, mais derrière un micro.
0: Eh ben, tu es le bienvenu sur scène à Paris le 18 juin à la scène parisienne. Allez-y, c'est une grande salle. Voilà, il reste plein de places.
4: Ok.
2: Je sais pas si Lucie, par contre, connaissait un petit peu Thomas, le suivait.
0: Bonjour
2: ses
0: Lucie,
2: aventures.
0: Enchantée. Bah non, elle est trop occupée avec Vanessa
2: elle est
0: Paradis.
2: Fan, mais elle ne le sait pas encore quelque part.
1: Désolée. Ouais,
2: mais peut-être qu'il y a certains artistes que vous appréciez qu'il a déjà parodié, parce que tous les artistes non. masculins
1: est-ce
2: ils sont
1: que
2: passés.
1: Est-ce que vous parodiez Vanessa Paradis?
0: Non, justement, voilà. Les artistes féminins, je fais très peu.
1: Je
0: ne
1: sais pas si on se casse la voix malgré tout, Vanessa Paradis.
0: En plus, elle a une voix, en plus, donc une voix aiguë quand même.
1: Pas évidente. Oui,
0: ah, bah, pas évident.
1: Peut-être Lenny Kravitz.
0: Alors, on a fait
1: un moment.
0: Oui, exactement. Non, Lenny Kravitz non plus, parce que c'est anglais, mais Gainsbourg, ouais, je l'ai fait. Par contre, il y a une artiste féminine à qui j'aimerais rendre hommage quand même, qui s'appelle Laura Domange.
2: Oui, qui faisait un peu ton pendant.
0: Voilà,
2: c'est ça.
0: Qui faisait DJ Cheloute, qui elle, donc s'occupait plutôt des voix féminines. Très bonne aussi, très bon spectacle, très bonne imitatrice aussi. Elle faisait, et très bonne chanteuse, excellente chanteuse, Laura Domange, qui avait fait des DJ Cheloute et Edith Diams, donc.
2: Pas mal.
0: Vous l'avez, reprise des paroles de Diam sur du Edith Piaf. Pas facile, hein, chanter aussi.
2: Ah oui, j'imagine, il faut le coffre.
0: Ouais. Ouais, on avait fait un duo aussi, je ne sais plus, je crois que c'était Céline Dion et Jean-Jacques Goldman.
1: Le One Man Show consiste à. Tu chantes, tu reprends des titres, c'est ça
0: ouais.
1: Et donc pendant une heure, tu fais que chanter.
0: Non,
1: donc
0: non.
1: Tu es
0: non.
1: quand même à la base journaliste, mais un peu chanteur.
0: 30 minutes en gros.
1: D'accord.
0: De texte et de chansons. En gros, c'est moitié-moitié.
1: Ok, ça marche.
0: Il y a du stand-up, de l'imitation et de la parodie musicale. Donc non, je ne fais pas que chanter parce que c'est trop long déjà, et pour
1: oui.
0: les gens et pour moi. Mais non, je fais d'ailleurs de plus en plus de sketchs parlés et de moins en moins de parodies chantées parce que j'ai envie que les parodies restent la cerise sur le

0: gâteau et non pas soit le gâteau entier. Et puis il y a aussi des gens, quand ils viennent voir un spectacle d'humour, n'ont pas forcément envie d'entendre de la musique tout le temps.
1: Tout le temps, oui, oui. Donc c'est des petits moments un peu fun.
0: Exactement, ça, qui viennent ponctuer. Et encore, quand je dis que j'en fais une dizaine dans le spectacle, c'est pas 10 fois 3 minutes. Hein. C'est 10 fois 1 minute ou 1 minute 30, peut-être un peu plus que 10 fois du coup, mais voilà, ça se partage comme ça.
2: Et t'es tout seul à écrire les textes? À
0: oui.
2: Reprendre les textes, d'accord.
0: Ouais,
2: et du coup, pourquoi l'IA? Il y a un lien avec ton spectacle, mais on n'en a pas parlé.
0: Si, on en a parlé
1: au début,
0: aussi.
1: Au début.
2: Ah, en fait, j'ai dû ni t'écouter ni t'entendre.
0: Je suis
2: navrée.
0: Vanessa Paradis dans
2: le
0: casque.
2: En fait, j'entends, mais j'écoute pas. C'est pas pareil.
0: Alors, l'IA, quand elle est arrivée, ça, elle a fait plein de mash-up comme je faisais moi en DJ chelou. C'est-à-dire, à un moment, il y avait tiens, si Carice chantait La Reine des Neiges, tu vois. Mm-hmm. Donc, ça donnait des trucs avec la vraie voix de Carice, du coup, qui chantait La Reine des Neiges. Donc, je me dis, ah ouais, putain, c'est vraiment un peu ce que je fais. Et pour vendre un petit peu ce qu'il y a aussi dans le spectacle, je ne suis pas une IA, je crée ma propre IA dans le spectacle qui m'aide du coup à faire les sketchs que je
2: fais. Ça, tu ne l'as pas dit.
0: Ça, je ne l'ai pas dit. Voilà. Exactement, Lucie. Donc, tu as bien fait. Tu vois, il y a eu une petite info en plus.
1: MC depuis peu. Alors, pareil, grand admirateur après toutes ces années de Thomas. Plaisir de le retrouver.
3: Vous voulez une question chiante?
1: Elle a déjà commencé, je crois, la question.
4: Oui.
0: Termine là, du coup.
3: Oui. Oui, alors, humour et engagement politique, qu'en pensez-vous?
0: À moi?
3: Bah oui, vous.
0: Ah, bah alors.
1: Vous êtes un peu dedans, je
0: alors,
1: crois.
0: Alors, DJ Chelou n'est pas engagé politiquement quand il fait des reprises, celles dont on parle
3: ouais,
0: tout à l'heure.
3: Ouais, c'est que je voulais
0: savoir. Par contre, si vous avez suivi mon actualité très récente, oui. J'ai fait la parodie du morceau Hardcore d'IDLJ, qui est, alors là, pour le coup, c'est même pas engagé, je me suis presque auto-grillé dans le showbiz, mais c'est pas grave, parce que, évidemment. Que moi, je ne conçois pas l'humour sans engagement. Et comme beaucoup de rappeurs aujourd'hui ne comprennent même pas le rap d'aujourd'hui parce qu'il n'y a rien d'engagé chez beaucoup d'artistes, ils sortent des
3: albums. Strictement rien, je confirme.
0: Oui, mais il y en a, mais il faut fouiller. Maintenant, le rap qui est mis en avant, c'est j'ai un gros flingue, j'ai un gros avion, j'ai une grosse voiture, j'ai une grosse meuf. Non, mais c'est dingue.
1: Un gros chien.
0: quand je dis grosse meuf, c'est pas misogyne, c'est juste que dire.
1: Mais ça me rappelle ma femme a grossi les VRP. Non, c'est
0: non mais en plus, ils essayent d'installer un truc, en plus, un peu malsain. Chez la femme, qu'il faut qu'elle fasse tout ce grossir, tu vois, les pommettes,
1: lèvres, ouais.
0: Les lèvres, les seins, les fesses. Et comme je dis sur scène, les meufs, faut pas tomber là-dedans, parce que si vous voulez juste grossir, manger, ça coûte moins cher que la chirurgie esthétique. Mais tu vois, c'est un peu le culte du n'importe quoi, le rap aujourd'hui. C'est rappeur de droite aujourd'hui, tu sais, Akhenaten l'avait chanté il y a 20 ans. Rap de droite, ben, on est en plein dedans aujourd'hui. Les rappeurs, l'autre fois j'écoutais Nino, il a dit je monte des SCI. Mais c'est quoi? C'est une démarche artistique, ça.
1: Je suis entrepreneur.
0: Mais qu'est-ce que tu nous racontes? T'as des actions en bourse, ok, tu prends les mêmes jets. J'ai entendu un rappeur dire, je prends les mêmes jets que Bolloré. Et t'es fier, en fait? T'es fier d'aller dans le jet de Bolloré et tu fais quoi avec lui? Non, mais c'est beaucoup de baltringue dans le rap actuel. Donc je suis content aussi d'être reconnu par les anciens, par ceux qui ont fait ce monde du hip-hop qui avait des messages et des vraies choses à dire, qu'aujourd'hui, les mecs sont juste en train de valider l'extrême droite dans ce pays. Le rap est en accord avec la montée de l'extrême droite. Le rap d'aujourd'hui, le rap soi-disant Kaira qui est en fait baltringue, parce que c'est que des virilistes.
1: Ils n'osent plus trop se mouiller, on peut dire.
0: Non, ils ne se mouillent pas. Ouais, c'est juste qu'on fout de l'oseille, c'est tout. Et voilà le message.
3: C'est quand même intéressant ce que vous dites d'ailleurs. Oui, je n'avais pas pensé.
0: Sûr.
3: Sur le rap et le côté politique du rap aujourd'hui qui oui, est oui. Totalement différent du vôtre, mais c'est vrai ça.
0: Bah
3: c'est
0: oui,
3: des valeurs très...
1: C'est un peu en bourgeoisie.
3: Alors, je dirais masculiniste, ça c'est vrai.
0: Bah oui, aussi, oui, complètement masculiniste. Après, je dis pas qu'à notre époque, il n'y avait pas des propos de ouf aussi sur les filles dans les textes de rap. Hein. Faut pas aller fouiller dans beaucoup de textes de rap, sinon là, il y aura la cancel culture qui va passer dessus. Mais aujourd'hui, il n'y a même plus de message social, il n'y a même plus de message un peu d'émancipation, il n'y a même plus de dénonciation du racisme, alors que le racisme, vraiment, c'est un concept qui marche pas mal en ce
1: oui,
0: moment
1: je,
0: en France.
1: Oui, je crois que si on peut miser en bourse là-dessus, oui, ça peut...
0: Mais
1: ça peut
0: plutôt, rapporter. Non, parlons d'oseille, parlons de... Voilà. Après, ce qui est bien, c'est qu'aujourd'hui, les rappeurs sont plus mainstream, sont plus visibles aussi, mais pour dire quoi, franchement, que de la D, pour reprendre leur expression.
1: Donc c'est hardcore justement, vous avez fait une reprise récemment avec des paroles un peu changées.
0: Ah bah complètement changées, j'ai écrit mon texte avec un hardcore sur un constat de la société actuelle aujourd'hui en France. Quoi.
1: Et là ce qu'on va retrouver donc, c'est aussi hardcore, c'est ça? Qu'est-ce qui va se passer pour ce premier live, cher Thomas? Un live qui, est, oui. qui sera donc, qui est donc dans Je ne suis pas une IA, que vous faites sur scène je présume.
0: Alors qui était dans la première version de mon spectacle DJ Chelou, qui n'est plus dans Je ne suis pas une IA,
1: d'accord,
0: qui sera de nouveau peut-être dans le spectacle du 18 juin à Paris, à la scène parisienne.
1: On l'appelle DJ Chelou.
0: Exactement. Et comme j'ai fait un nouveau hardcore, non, déplaise à Kerry James, oui, j'ai repris son morceau. Non, c'est pas non déplaise d'ailleurs, parce qu'il a kiffé, il a validé. Mais oui, j'avais écrit des nouvelles paroles sur hardcore, je l'ai appelé Hardcore 2026. Et là, pour ce premier live, je vais reprendre effectivement la parodie que j'avais appelée Mafia Cabrel à l'époque. À savoir un mix de Mafia Quinfri et Francis Cabrel. C'est la reprise de Hardcore sur Je t'aimais, je t'aime et je t'aimerai.
1: Ah.
0: Très belle chanson de Francis Cabrel. Voilà. Et donc je l'ai appelé Je te hardcorerai, je te hardcore et je te hardcorerai.
1: Comment s'appelle donc Francis, on va dire quoi, Francis Quinfri, Quinfri Cabrel ?
0: Mafia Cabrel.
1: Mafia Cabrel, tout de suite, c'est le
0: Francis
1: premier live.
0: Francis Quinfri, c'est aussi très marrant.
1: Francis Quinfri.
0: Francis Quinfri. Donc voilà, le hardcore version Francis Cabrel, c'est parti.
1: Thomas Barbazan dans Kitchenette.
0: Attention, dès que je vous fais signe, vous dites hardcore, avec l'accent du sud. Hardcore. Ok, pour tout le 9-4. Orly, Choisy, Vitry. Ouais, les gros. Dès que je fais ce morceau, ça part en couille. J'entends une réaction de mauvais garçon dans la foule. 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

0: qu'est la situation dans le monde.
1: Arrête de corps.
0: À chaque seconde, des bombes tombent.
2: Encore.
0: Les trafics de stupéfiants abondent.
2: Encore.
0: Comme si je faisais péter une bombe à Disneyland.
2: Encore.
0: Des mômes qui font le trottoir en Thaïlande.
2: Encore.

0: Tweet
1: Hardcore.
0: La fin violente du parcours de Malcolm X.
1: Hardcore.
0: Oh oui, c'est hardcore. Le monde, il est hardcore.
1: Hardcore.
0: La France, c'est hardcore.
2: Hardcore.
0: Kitchenette, c'est hardcore.
3: Très hardcore.
0: Olivier, c'est hardcore.
2: Hardcore.
3: De moins en moins corps, mais hard, oui.
2: Bravo.
3: Thomas Barbazan, DJ Chelou. Mafia Cabrel.
0: Mafia Cabrel, Orly, Choisy, Vitry, le triangle des Bermudes du 9-4.
1: On n'était pas joué hardcore. Par synchro. C'était hardcore.
3: Je voulais presque rajouter con à la fin. Hardcore, con, mais on aurait, au niveau de la...
0: Voilà, là, au niveau du cliché, on aurait été trop loin.
3: Voilà, un petit peu. Musique de Francis Cabrel, texte de la Mafia Quinfri. Ah,
0: je voulais commencer par un morceau dynamique, tu vois,
3: voilà,
0: qui donne la
3: ça.
0: Pêche.
2: Ah ouais.
0: Hein, alors Francis Cabrel qui a écrit des textes incroyables.
1: Hardcore.
0: Hein. Vous aimez bien Francis Cabrel un peu ici?
3: Oui.
1: Non.
0: Non, toi, non.
2: Cabano.
0: Eh, il n'a pas fait un morceau avec Vanessa Paradis?
1: Ah non.
0: Ah bon?
1: Mais non.
0: Alors je ne crois pas.
3: Les Restos du cœur éventuellement.
1: Non, mélange bon. Pas et...
3: à voir.
2: Il était bon, lui.
3: Vous nous prévoyez donc un autre mash-up sur la fin, une autre parodie. On peut en dire un peu plus. Quel chanteur ou quel rappeur sera concerné?
0: Un rappeur un peu plus récent, du coup, que Ideal J ou Kerry James, Mafia Kafri.
1: Orelsan?
0: Non, un peu plus 9-3, un peu plus Ish-Ish. Il faut vraiment être...
2: Canné, là.
0: Si je dis Ish-Ish aux gens qui connaissent ce rappeur, ils vont reconnaître tout de suite. Sinon, voilà, c'est Fianso.
3: Et un chanteur
1: ouais,
3: tout
1: et un je voulais le dire mais je voulais pas être...
3: Et un chanteur ancien mais pour autant branché.
0: Ah oui, un chanteur très
3: pardon
0: ancien.
3: Excusez-moi pour cette mauvaise
0: ah blague. Branché, bien vu, oui, Claude François, oui, bien sûr.
3: Donc,
0: je
3: désolé.
0: Vois je vois la ref.
1: Oh,
0: oui,
1: ah oui,
0: il est
1: d'accord.
0: Branché,
2: il est débranché.
0: Ah, c'était pas lui monsieur 100 000 volts, c'était Gilbert Bécaud.
3: C'est ça,
0: mais à la fin de sa vie c'était un peu lui aussi.
3: Ils se sont bien connus en effet. Et donc c'est Claude Fianso, c'est ça que tu nous feras
0: Claude
3: la fin.
0: Fianso même.
3: Mais avant, malheureusement ce n'est pas une IA, ils sont bien réels, ce sont les artistes du hard kitsch tout de suite.
0: Hard kitsch.
3: Et non pas hardcore. Hard kitsch.
4: Le hard kitsch. Les musiques qu'on ne vous diffuse pas en entier. Et pour cause.
3: Lorsque les artistes entendent le hard kitsch, ils sont un peu gênés de rire parce qu'ils ont une solidarité entre artistes et ils aiment pas trop qu'on se moque des artistes qu'on diffuse dans le hard kitsch. Et parfois, certains nous disent aussi, bah oui, mais vous vous foutez de notre gueule les artistes dans cette séquence, mais vous, est-ce qu'on peut se moquer de vous, les animateurs? Bah oui. On peut se moquer aussi des animateurs.
1: Bah, yeah, se moquer, quoi. C'est toujours un point de vue. Maintenant, il faut être un peu deuxième degré quand même.
3: Donc, c'est l'occasion pour tous les artistes qui nous écoutent de se venger, car on va s'attaquer à un animateur. C'est un extrait donc, d'une émission. En fait, ça fait le tour des radios. Je pense que Thomas, à mon avis, vous l'avez déjà entendu. Si je vous dis Radio Suisse, musique classique Mozart.
0: Mmh.
3: Et oui, on va aussi passer du classique. Ça vous parle?
0: Non. Du classique kitsch. Du coup.
3: Eh bien, vous allez entendre un animateur de radio dans une radio suisse qui désannonce un air de classique Così fan tutte. Tendez bien l'oreille, ça s'est vraiment passé sur une radio suisse. Vous l'avez, Thomas, ou pas?
0: Non, mais
3: écoutez.
0: Je crains le pire.
3: Évidemment, il faut s'y connaître, hein. Il faut citer tout le monde, et c'est ce qu'il va faire.
5: Un extrait de Così fan tutte, Lisa della Casa. Comment elle s'appelle cette pute?
2: Elle est énorme.
0: C'est pas mal. Alors, je m'y attendais pas
5: un
0: du tout.
5: Un extrait de Così fan tutte.
3: Il se reprend.
5: Mozart, Lisa della Casa, Christa Ludwig, Paul Ludwig. Schoeffler. L'orchestre philharmonique de Vienne était dirigé par K.
1: Vous avez viré du coup?
2: Il pète un câble.
3: Surtout au montage, parce que j'imagine que c'était enregistré, ils ont gardé cet extrait, ils ne l'ont pas coupé. Quoi. Donc,
0: c'est extraordinaire. Mais excuse-moi, comment c'est possible de faire un truc pareil? S'ils croyaient qu'il était enregistré?
3: Bah, à mon avis, c'est une émission enregistrée, ça devait être du voice track, sauf que le monteur a oublié d'enlever ce petit bout. Donc,
0: du voice track.
3: Écoutez, réécoutez surtout le rire juste après le excusez-moi, c'est du grand moment. Écoutez.
0: C'est pas possible. J'ai jamais entendu ça, mais c'est extraordinaire.
3: Les animateurs aussi peuvent faire des
5: fails. Un extrait de Così fan tutte, Lisa della Casa. Comment elle s'appelle cette pute? Excuse-moi.
3: Le rire. Le rire machiavélique nerveux.
5: Un extrait de Così fan tutte.
1: Machiavélique, je sais pas.
0: Mais le mec qui se réécoute, il doit transpirer.
3: Je pense qu'il a viré son réalisateur.
1: Bah ouais. Peut-être que lui aussi a viré.
3: Donc on salue quand même la mémoire de Christa Ludwig qui nous a quittés depuis en 2021, 93 ans, et qui a vécu longtemps à Paris et en plus mariée à un acteur français. Voilà. C'était juste parce qu'il ne se souvenait pas d'elle, il n'avait pas son texte sous les yeux, il pensait sans doute connaître tout le monde, mais voilà, il a oublié le nom.
0: Quel fils de pute.
1: Voilà. Mais du coup, c'est pas un art kitsch, ça.
3: Bah, c'est un art kitsch d'un animateur, mais il y avait une musique.
6: Cela dit, c'est vraiment très drôle. Hein,
0: ah, merde, putain,
3: assez hallucinant. C'est... Bon.
0: Alors tiens, j'en place une pour un ami qui s'appelle Pierre Ertoux, qui fait des sketchs comme ça avec justement de l'animateur radio sans filtre, etc., qui est très marrant.
3: Fred, vous avez un art kitsch, figurez-vous.
2: Ah. Et oui, 26 millions de vues. Donc,
1: tu me dépasses, tu me dépasses pas mal.
3: Ah, ouais. Kitsch, ouais.
2: Le clip est dans un magasin de bricolage. Ça s'appelle, le groupe s'appelle Salut, c'est cool. Je vous laisse écouter ce morceau.
1: Le groupe s'appelle Salut, c'est cool.
0: Salut, c'est cool.
1: Ah oui, c'est long.
2: Là, il y a une intro qui
1: est là. On est dans les années 2000. Là.
3: La transvoa.
2: Ouais, c'est ça.
1: Début des
2: électro. Donc là, déjà une petite intro.
0: Dance.
2: Dance.
1: Ah ouais, oulala.
3: Vous êtes sûr qu'on n'est pas dans une fête foraine là,
2: ouais,
3: avec les auto-tamponneuses?
0: Voilà. On rappelle tout une limited.
2: C'est ça.
3: Ah ouais.
2: C'est
3: parti.
0: Oh la vache.
1: Ah ouais, on était jeunes.
0: Allez, attention, la chenille va partir en arrière, la chenille va partir en arrière.
3: Le propriétaire du véhicule au numéro 80.
2: Si, ça va chanter.
0: Attention, ça va chanter.
7: Techno, toujours pareil. Boum, boum dans les oreilles.
3: Ah, il a un entrain.
7: Musique de défonce man. Pas de message normal. Rien à dire. Techno.
1: T'es quoi? T'es glow?
2: Techno, c'est toujours pas.
1: Ah, techno.
2: Toujours pareil.
3: C'est sympa quand même les titres à message comme ça, c'est vrai. Hein.
0: Là, il y a un vrai message engagé, tu vois. Ça, c'est de la chanson engagée. Faut aimer ce genre.
2: J'ai utilisé l'IA pour aller chercher le titre.
1: Ah ouais?
2: J'ai tapé rap et kitsch et je suis tombé sur ce morceau-là.
0: Et c'est peut-être de l'IA aussi.
1: Quoi, oui,
3: c'est ça qu'ils écoutaient, la fameuse free party là qui a été.
2: C'est ça, ouais.
0: Ah bah là.
2: Ça va, ils ont évité le drame.
3: Ça va, professeur depuis peu, vous en revenez de cette free party? Ça s'est bien passé?
6: Oui, c'est Agnès qui a dit que son cœur a battu à 160 battements par minute.
3: Eh ben, on fait des bisous à Agnès, du coup. On
6: voilà,
3: en
6: parce que c'est exactement le rythme qu'il y a là.
3: Mmh. C'est ça. Qu'est-ce que vous nous proposez?
6: Quelqu'un de 1976, quand j'avais un an, et quand Thomas n'était pas né.
1: Ah, mais tu reviens toujours dans les vieux trucs.
0: Tu les fais pas.
2: Professeur, t'es l'ancien.
6: Bah oui, mais c'était nostalgie. Bien à l'époque, voilà. La nostalgie.
1: Ouais, c'était mieux couches. Avant.
6: Alors, c'est à bonne vitesse, hein, je vous précise.
3: Oui, mais tu faut le passer à l'envers, je crois, professeur.
2: Il faut qu'on devine.
1: Oh, on dirait le générique des mondes engloutis. Oh, les cités d'or.
3: Là, c'est la tout...
0: du soleil.
1: Ah, le début de ouais. La...
3: C'est la toute fin de la free party. Là, on est vraiment à 11h du mat.
1: C'est français, anglais, ça chante en quelle langue?
2: C'est turc.
6: C'est français.
0: Ah, c'est démarquant, français. Par contre. Comment faudrait que je rentre manger?
2: Il fait froid.
6: Ça a déjà démarré.
0: D'accord.
3: En fait, c'est les pistes cachées quand on passe les disques à l'envers, vous savez.
0: Allô, chérie? Oui, je suis dans une émission, je sais pas ce que c'est.
1: Ah, Ophélie Winter?
0: C'est vrai que c'est kitsch, Ophélie Winter aussi.
1: Je passe. Ah!
3: Ouais, c'est vraiment la descente après la techno, quoi. C'est...
1: Le petit synthé.
3: C'est un peu un fan de Christophe, mais la voix en moins, quoi. On peut dire ça.
6: Il s'appelle Beauvarlais. Peut-être qu'il s'appelait, hein, je sais pas. Il s'appelle La Comptine. Alors, ce la titre, Comptine. Il est moyen, mais l'album est super.
3: Bob Varley.
0: C'est toi qui l'enregistrais en l'émission, arrête de oui. J'avoue maintenant, ce que c'est que ça.
6: Non, c'est un peu expérimental.
3: Non, je pense que c'est un ami à vous, vous souhaitez lui faire plaisir.
6: Vous pouvez l'acheter à 85 euros sur la bourse des vinyles, si vous voulez savoir.
3: Mais à ce prix-là, la tranche du vinyle est dorée, il y a quelque chose.
6: Vous ne comprenez rien au grand art, Olivier.
3: Et pour terminer cette émission en beauté, eh bien, c'est le live de la semaine, le deuxième.
0: Comment il s'appelle, cette pute?
3: Je crois qu'il s'appelle Claude Fianso.
0: Claude Fianso, putain.
3: C'est le live tout de suite.
0: Il a tué l'autre.
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3: Il le joue en live, il l'a peut-être déjà chanté en radio, il l'a peut-être déjà chanté dans d'autres spectacles. C'est l'un de vos grands classiques, alors Claude Fianso?
0: Bien sûr, évidemment. Je l'ai chanté en première partie de Claude François. à l'époque, en 76. Justement, il y avait aussi Varlet qui était en première partie.
3: Les Claudettes derrière.
0: Les Claudettes, les Varlettes. Et ensuite, je l'ai chanté en première partie de Fianso sur l'autoroute A3 quand il a bloqué l'autoroute pour tourner son clip. Et voilà, non, c'est une reprise de Fianso, effectivement, qui est un rappeur hardcore, hein, pour expliquer un peu à Lucie, qui s'en fout totalement.
3: Qui est in the sky with the diamonds.
0: Et Claude François, qui est un chanteur branché.
3: Merci. Voilà, joli. Mais vous avez la rêve quand même, Fianso, vous connaissez
0: ou... Non, Lucie. Puis, oh, merde, son... ça l'intéresse pas du tout.
1: Là, elle est c'est déjà un rappeur, chien, ouais. Chien, je sais pas quoi. Là.
0: Qui
1: Chichi.
0: Il a refait un truc maintenant qui s'appelle Rentre dans le cercle, qui n'est pas un film porno. Ils sont sur une piste et ils rentrent et ils se clashent.
1: Okay,
0: il était connu pour ça avant, okay. Sur YouTube, et maintenant il a relancé.
3: Et là, ça vous parle beaucoup plus, Lucie.
1: Bien sûr. Qu'est-ce non, en plus, j'adore.
6: Mais tu
0: qui
6: peux. Comment on rentre dans un cercle?
0: Quiche. Comment on rentre dans un cercle? En fait, c'est une. Parce que j'avoue vraiment que je dois attendre que je réponde à cet homme qui vient de nous passer 3 minutes d'un mec qui joue avec son petit synthé là, qu'il a piqué à son fils.
1: Une comptine.
3: Rappelons quand même que si la chanteuse préférée de Lucie, c'est Vanessa Paradis, son chanteur préféré, c'est Michel Palareff.
0: Palareff.
3: Voulez-vous valider ce jeu de mots? Mais bon,
0: c'est génial.
3: C'est un titre de Claude François. On va deviner l'air, j'imagine.
0: C'est un double.
3: Retour
1: on
3: de
1: va
3: DJ
1: chanter,
3: chelou.
1: Nous, il y a des chœurs à faire.
0: Je crois pas. Hein.
1: Ah, mince.
0: Après, si vous voulez faire des ish, faites ce que vous voulez, c'est votre ou kitsch.
1: Voilà, ah, ouais.
3: C'est le grand retour de DJ chelou dans Kitchenette.
0: Ouais. DJ chelou présente Claude Fianso, le mix du rappeur Fianso et de Claude François.
9: Ouais.
0: Avec la reprise de l'équipe Etoka sur Alexandrie. Alexandra,
9: attention, faites pas bouger la tête.
0: Allez, Toki. Allez, Toka.
9: Ok. Ish. 9-3. Ok, l'équipe de Kitchenette, est-ce que vous êtes prêts à bloquer l'autoroute avec moi pour tourner mon clip ce soir?
10: Ouais.
9: Ok. Claude Fianso. 9-3, ça fait. Ish.
11: Oui, c'est Toki. Oui, c'est Toka. Oui, l'équipe est au cas Paris, Alger, Bagdad. Kader est sorti. Machallah, Kader. On

0: Allez, enchaîne DJ, la deuxième.
1: Claude Fianzois, avec aussi la reprise de Ferme ta gueule sur Magnolia Forever. Ferme ta gueule forever.
0: Ok les Claudettes, faites du bruit, vous êtes là ou quoi?
2: Oui.
0: Ok, attention, les paroles sont simples, c'est un cri du cœur, ça fait comme ça. Ferme ta gueule ou nique ta mère. Et là maintenant sur le deuxième, vous pouvez chanter avec moi. Maintenant que vous connaissez les paroles,

0: Allez, encore une fois les amis, vous rappelez des paroles. C'est simple, c'est poétique, ça fait « Ferme ta gueule ou nique ta mère ». Allez, une dernière fois, il faut qu'on nous entende jusqu'au Stade de France. Attention, ich, ich. Ferme ta gueule ou nique ta mère. Ich, ich. Merci. Quelle ambiance!
1: Des souvenirs incroyables! Thomas, bravo, merci. On t'applaudit très très fort.
2: Ah, si, c'est gentil.
1: Il revient nous dire quelque chose, je crois. Professeur, vous êtes fan, vous aussi, j'ai l'impression.
2: Non, mais c'est pas possible. Il a pas pu dire ça.
3: Un extrait de Così fan tutte, Lisa Della Casa. Comment elle s'appelle cette pute?
1: Je crois que le réalisateur monteur a été viré suite à cet extrait.
2: Oh mon Dieu,
4: il faut que tu vérifies.
2: Il faut piéger Pascal Praud comme ça.
1: C'est ça, exactement.
2: Voilà, c'est comme ça qu'on va le faire virer.
1: Il faut qu'il arrête de faire du direct, il faut qu'il enregistre. Et puis voilà, c'est ça. Thomas Barbazan, alias DJ Chelou.
2: Merci Olivier.
1: On t'applaudit très fort pour ton troisième passage. Je te remercie.
2: C'est la troisième fois que je viens, merci. Merci Lucie, merci professeur, merci Fred.
5: Merci beaucoup.
2: Merci Olivier, merci beaucoup.
1: Suivez-le en tous les cas, il est partout sur les réseaux Linktree, Thomas Barbazan avec un Z.
2: Exactement.
1: Merci beaucoup Thomas, merci à vous.
2: Merci à vous.
1: Chers amis, merci beaucoup à l'équipe. Welcome back pour ton retour après 2 ans, Fred.
6: Bah de rien, ce fut un plaisir, merci à vous.
2: À dans 2 ans, du coup Fred.
1: Oui, à dans 2 ans. Welcome back aussi Lucie.
4: Merci, bon, ça faisait pas 2 ans, mais c'était un plaisir de retrouver Fred. Bisous. Merci. Agnès.
1: Bisous Agnès toujours, et professeur, bisous de loin.
5: On s'était dit rendez-vous dans 10 ans, place des grands hommes.
2: Ah ouais, t'aimes bien Patrick Bruel, Lucie?
4: Non.
2: Oh là là, enfin, même
1: encore
2: qui, moins,
1: en fait. On va en trouver un.
4: Non, mais
1: un.
2: Lucie,
4: déjà,
2: avant de quitter
4: pas,
2: cette émission, tu dis vive Jean-Jacques Goldman.
4: Non, allez. Je t'ai dit que j'aimais. J'ai dit j'aimais.
1: Allez, un mec qui a chanté avec Vanessa.
2: Si t'aimes bien Vanessa Paradis.
4: J'aime bien M. Voilà.
2: Je fais du M aussi dans mon spectacle. Du coup, elle va venir, Lucie.
1: Bah, ça tombe bien. On termine l'émission par ça, figurez-vous. On se donne rendez-vous la semaine prochaine. Et n'oubliez pas, il y a une lettre à citer qu'on vous aime. Et voilà.
2: Bisous.
1: Merci à vous. Merci beaucoup, Thomas.
2: Merci.
4: Ich, ich.
2: Ha ha ha.

0: 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Le musée de l'Archerie et du Valois est situé rue Gustave Chopinet dans le Vieux Crépy. Plus d'infos et réservations au 03 44 59 21 97. Jusqu'au 22 août, la médiathèque de Crépy passe en horaire d'été. L'équipe vous accueille le mercredi de 10h à 12h30 et de 14h à 18h30 et le samedi de 10h à 12h30 et de 14h à 17h. Faites le plein de livres pour partir en vacances. Cet été, la durée d'emprunt de vos documents est doublée. Passez de 3 à 6 semaines pour en profiter pleinement. Que vous partiez à l'aventure ou que vous restiez tranquillement chez vous, c'est le moment idéal pour piocher dans les collections et savourer chaque instant à votre rythme.
1: 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Journée organisée par le PCF Oise. Dieppe vous attend avec toutes ses animations d'été, son vaste front de mer, sa fête foraine, ses falaises, son château musée, sa piscine d'eau de mer et bien d'autres activités. Les tarifs sont de 15 euros pour les plus de 12 ans et les adultes, 8 euros de 3 à 12 ans et gratuit pour les moins de 3 ans. La résa est obligatoire. Pour vous renseigner et vous inscrire, vous contactez Hélène Mazur au 06 73 51 60 04. Donc départ le 8 août à 5h45 sur le parking de Carrefour Market. 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